Alors, sur la place de Marie dans la vie de foi du peuple chrétien, je voudrais revenir à mon introduction d'hier matin. Vous vous souvenez, Marie, on s'est embarqué sur les débats au Concile Vatican II. Marie, est-ce qu'il faut ou non un texte séparé? Où j'ai dit, Marie, ça n'est pas qu'une question de sensibilité. Il faut absolument avoir un juste regard sur Marie parce que sont en jeu beaucoup de questions sur qui est le Christ. Est-ce que Marie est vraiment Théotokos, mère de Dieu? De quelle nature de Dieu? Marie est-elle la mère des deux, d'une seule, de la seule personne de Jésus-Christ? Marie et l'Église, Marie et la nature humaine. Et on pourrait se dire, mais alors c'est très bien de se dire, Marie est au cœur de la théologie et on a besoin de ce regard de Marie pour entrer dans une réflexion théologique. Mais est-ce que finalement, avec tout ça, nous ne nous sommes pas un peu éloignés de ce que nous pouvons constater autour de nous? Et ce qui a toujours été une constante, c'est que finalement, l'attachement à Marie, c'est la marque de la pauvreté, mais au sens positif du terme, de la foi, des personnes simples. Chez les personnes simples, à tout point de vue, hein, socialement, intellectuellement, religieusement aussi, ce qui marque et ce qui demeure souvent, c'est l'attachement à Marie. Et on sait bien, hein, comment, chez des personnes très très éloignées de la foi, même quand il reste presque plus rien, il reste quand même Marie. Même quand... Alors le « je crois en Dieu », on n'en parle pas du tout, là, c'est trop compliqué. Le « Notre Père », peut-être. Mais finalement, s'il reste qu'une prière, c'est peut-être même plus le « Je vous salue Marie » que le « Notre Père ». Comme si... Il y avait, c'est même pas comme si, c'est vrai, il y a dans cet attachement cordial vécu à Marie quelque chose de la foi de l'ensemble du peuple de Dieu qui est en jeu et qu'il s'agit de découvrir et peut-être de redécouvrir. Et aussi, pour nous, ce serait dommage que, et là aussi, ce serait, je pense, un contresens, finalement, une grande spéculation peut-être que nous avons pu commencer à entrevoir sur Marie, si finalement ça nous détourne de cet attachement simple, cordial à Marie, ben sans doute qu'on passe à côté de quelque chose. Et donc c'est sur ce dernier point de l'attachement simple, modeste à Marie que je voudrais terminer cette session. Et toujours dans les remarques introductives, cette question de l'attachement à Marie du peuple chrétien nous renvoie à une autre question. Qu'est-ce qui, dans notre foi, est normatif? C'est-à-dire, la foi, c'est la réponse à Dieu qui s'est révélée. Nous avons la foi parce que nous avons fait l'expérience concrète du Seigneur. Mais qu'est-ce qui, en quelque sorte, donne la règle? S'il y a une règle dans la foi, d'où vient-elle cette règle, cette norme dans la foi? Alors, à cette question-là, plusieurs réponses peuvent être abordées. Aujourd'hui, je pense que la majorité des réponses se serait dit, mais la norme de la foi, c'est moi qui me la donne. La foi, c'est personnel. Je n'ai pas besoin d'une autorité extérieure qui va me dire ce en quoi je dois croire. C'est ma foi, je me suis fait ma foi, c'est mon propre chemin. Alors, bien sûr que la foi a une dimension personnelle, mais la foi, c'est tout à la fois le « je crois », le « je », mais la foi a nécessairement une dimension communautaire. C'est le « nous » de la foi. Et une foi qui ne se mesure qu'à elle-même, qu'à ce que nous ressentons, c'est une foi qui finalement ne fait que contribuer à cette fragmentation de la société à laquelle nous assistons. La foi nous met en communion avec Dieu, avec aussi tous les hommes, mais aussi spécialement avec ceux qui partagent la même foi. À table, on parlait du symbole. Le symbole de la foi, étymologiquement, le symbole, sum balein, jeté ensemble, c'était des morceaux de bois ou de poterie, des tessons de poterie qu'on cassait à un moment donné pour montrer que entre deux parties contractuelles et quand on se retrouvait,
on a associé les deux tesselles cassées, on se dit, ben oui, c'est un morceau unique. Le symbole de la foi, c'est ce qui nous unit dans la même foi, dans la même communion de foi. Nous sommes capables ensemble de proclamer la même foi. Ce qui fait que la foi est personnelle, mais la foi n'est pas subjective au sens de c'est ma foi sans lien avec aussi la foi des autres. Alors, qu'est-ce qui est normatif dans la foi ? Première réponse, c'est ce que je sens, c'est ce que je ressens, c'est ce que je veux accepter. Mais dans ce cas-là, nous entrons dans une conception individualiste de la foi. Ensuite, il y aura d'autres personnes, au contraire, qui auront un grand attachement à l'autorité en disant « Mais ce qui va nous dire la vérité de la foi, c'est le pape, ce sont les textes, un certain nombre de textes. Il suffit de regarder les textes du magistère, il suffit de regarder le catéchisme de l'Église catholique. Là, nous avons ce que la vérité de la foi. » Alors là, on tombe dans un autre excès, c'est-à-dire d'une norme finalement très extérieure et qu'il s'agit simplement d'appliquer, de mettre en œuvre. La réponse n'est pas encore tout à fait satisfaisante. Autre réponse possible, où déjà on pourrait avancer, ben, on va dire que la norme de notre foi, c'est ce que nous a dit Dieu, c'est la parole de Dieu. Et c'est ça qui doit mesurer, en quelque sorte, la qualité de notre foi. Est-ce que ce que je dis est conforme à la parole de Dieu ? Alors d'accord, mais qu'est-ce que la parole de Dieu ? Est-ce que la parole de Dieu, je n'ai pas de Bible sous les mains, mais est-ce que la parole de Dieu, c'est ça ? Ben, la réponse n'est pas si évidente que ça. Est-ce que la parole de Dieu, c'est cela ? Vous savez, parfois on parle des religions monothéistes comme les religions du livre. En réalité, ce n'est pas tout à fait juste. Nous ne sommes pas une religion du livre. Nous sommes une religion de la parole vivante, de la parole faite chair en Jésus-Christ. Donc cette parole nous est transmise à travers ce qui en a été consigné par écrit, mais le livre de la Bible ne peut pas être simplement assimilé à la parole de Dieu. Et on n'a pas une lecture fondamentaliste de la Bible. Je n'ai pas, en lisant chaque passage de la Bible, une réponse non plus à toutes les questions que je peux me poser. Alors, au final, qu'est-ce qui est la norme de la foi ? La réponse n'est pas univoque, elle regroupe un ensemble de choses, mais la norme de la foi, là où se trouve la vraie foi, c'est dans la foi vécue du peuple chrétien, dans la foi pratiquée par le peuple chrétien. Le peuple chrétien qui écoute la parole de Dieu, qui met et qui prie cette parole de Dieu. Et là, nous avons, on pourrait dire, la règle de la foi. Au sein d'un corps, l'Église, où chacun a une fonction, et c'est évident que le pape, le pasteur du troupeau, paie mes brebis, soit le pasteur de Neurie, a un rôle essentiel pour maintenir la communion dans la foi, pour faire grandir dans la foi. Mais la norme de la foi, c'est avant tout la foi telle qu'elle est pratiquée, vécue dans le peuple chrétien, en particulier dans la prière du peuple chrétien, et même plus précisément dans la prière liturgique du peuple chrétien. Il y a un adage en latin, lex orandi, lex credendi, la loi de la prière, c'est la loi de ce que nous croyons. Ça signifie que la prière ne doit pas appliquer ce que nous croyons, mais la prière est une expression authentique de la vérité de la foi, et spécialement dans la célébration liturgique, qui est le rassemblement du peuple de Dieu qui se met à l'écoute de la parole de Dieu et qui loue son Seigneur. Donc, la norme de la foi se situe dans le peuple chrétien, dans la foi vécue et pratiquée, spécialement dans la prière, spécialement dans la prière liturgique. Et là, nous avons une expression authentique de ce qu'on appelle le sensus fidei,
le sens de la foi qui est une expression authentique de la communion dans la foi, et ce sens de la foi qui est partagé par l'ensemble des fidèles du Christ réunis, communiant dans une même foi, dans un même corps, où chacun a son rôle, une fonction différente, mais où tous nous communions dans la même foi. Et là, dans ce sens de la foi, alors qui n'est pas facile de distinguer, mais c'est un point sur lequel le pape François insiste beaucoup, nous avons une expression authentique de la foi. C'est ce que dit en particulier le catéchisme de l'Église catholique, le sens surnaturel de la foi. Tous les fidèles ont part à la compréhension et à la transmission de la vérité révélée. Ils ont reçu l'onction de l'Esprit Saint qui les instruit et les conduit vers la vérité tout entière. Et puis après, il y a une citation du texte du Concile Vatican II sur l'Église, Lumen Gentium. L'ensemble des fidèles ne peut se tromper dans la foi et manifeste cette qualité par le moyen du sens surnaturel de la foi. Le sens surnaturel de la foi, ça n'est pas le plus petit dénominateur commun sur lequel nous sommes d'accord. C'est beaucoup plus que cela. C'est cette foi perçue dans le cœur de chacun des fidèles et qui nous met en communion les uns avec les autres et cette foi vécue, célébrée dans la liturgie, priée. Le sens surnaturel de la foi qui est celui du peuple tout entier, lorsque des évêques jusqu'au dernier des fidèles laïcs, il apporte aux vérités concernant la foi et les mœurs un consentement universel. Le sens de la foi se trouve dans le peuple chrétien, dans ce sens de la foi et spécialement dans la prière. Donc, premier point, Marie priée, Marie célébrée dans la prière du peuple chrétien, dans la liturgie de l'Église. Cette prière à Marie, on peut la juger excessive à certains moments donnés de l'histoire de l'Église, mais ça n'est pas une prière tardive, ça n'est pas non plus une prière qui ferait de l'ombre au Christ. On peut dire qu'on a le fondement de la prière à la Vierge Marie déjà dans le Nouveau Testament. On l'a déjà dans le Nouveau Testament, dans déjà ce cri d'Élisabeth au moment de la visitation, tu es bénie entre toutes les femmes, cette première acclamation, voire même l'ange, réjouis-toi Marie, comblée de grâce, tu es bénie entre toutes les femmes, cette célébration de Marie, nous la trouvons déjà à l'œuvre dans les évangiles de l'enfance. Et cette célébration de Marie dans la prière, dans le cœur des chrétiens, nous la trouvons aussi à l'œuvre, je vous l'avais brièvement évoqué hier, dans l'appel du Christ à Saint Jean au pied de la croix. « Voici ta mère ». À partir de ce moment-là, le disciple la prie chez lui. Et là, je vous cite un commentaire de Jean-Paul II sur ce passage de Marie au pied de la croix, de Jean qui accueille chez lui Marie. « Parce que le geste d'accueil de Saint Jean avait une valeur symbolique pour tout disciple du Christ, toute vie chrétienne.

avons à laisser une place à Marie, et y compris laisser une place à Marie dans notre vie de prière. La vie de prière du peuple chrétien, c'est d'abord la vie liturgique. Et quand on parle de liturgie, aujourd'hui, malheureusement, nous sommes un petit peu piégés par des questions de sensibilité, de communion dans la main, communion sur les lèvres, debout, à genoux, latin, français, etc. La liturgie, avant d'être cela, un peu un lieu où sur des questions de sensibilité, il peut y avoir vite des options très différentes, c'est le moment où se rassemble le peuple chrétien pour se mettre à l'écoute de la parole de Dieu, comme le peuple hébreu au pied du mont Sinaï, où Dieu parle et où est célébrée l'Alliance, comme au pied du mont Sinaï, où est célébrée l'Alliance par la célébration de l'Eucharistie, et c'est le moment de la plus grande communion, de la plus grande communion avec Dieu et avec les autres, le moment où se donne le corps du Christ, qui est l'Eucharistie, et le moment où se forge et se forme le corps du Christ, qui est l'Église. La liturgie, pour nous chrétiens, c'est la célébration du Christ mort et ressuscité. C'est-à-dire que toute la liturgie est centrée autour du mystère pascal. Et toute l'année liturgique nous permet, centrée autour de Pâques, nous permet de suivre les mystères de la vie du Seigneur à travers toute une série de fêtes, de célébrations qui ont pour centre l'annonce que le Christ est mort et ressuscité. C'est l'annonce de Pierre le jour de la Pentecôte et c'est ce que nous ne cessons de célébrer, d'annoncer dans la liturgie chrétienne. Et Marie, de par sa place, est étroitement associée à l'œuvre du salut. Et dès les origines, Marie a une place dans la liturgie. Ça ne signifie pas qu'il y aurait un cycle de la vie du Christ autour du cycle pascal, de Noël, et puis de la même manière, un autre cycle parallèle consacré à Marie. Mais ça signifie que à chaque fois que nous célébrons les mystères de la vie du Christ, eh bien, Marie, d'une manière ou d'une autre, y est présente. Alors, on le voit bien évidemment durant le temps de l'Avent et durant toutes les fêtes de la Nativité. On le voit aussi autour du cœur de l'année liturgique, qui est la Semaine Sainte. Pour ça, je voudrais vous citer un texte que nous entendons dans l'Office des Lectures, le Jeudi Saint, un texte du IIe siècle, donc assez des textes les plus anciens, non scripturaires, une homélie d'un certain Méliton de Sardes, bien vu, qui est consacré à une méditation sur le Christ qui donne sa vie, l'agneau immolé. Et ce que je trouve très intéressant dans ce texte, qui nous plonge au cœur de notre foi, la centralité de notre foi, le mystère pascal, le mystère de la mort et de la résurrection, c'est que Marie, alors même que parfois on a tendance à dire « oui, la place de Marie, c'est assez tardif, c'est le Moyen-Âge », Marie y est très présente. Je vous en cite quelques extraits. « Bien des choses ont été annoncées par de nombreux prophètes en vue du mystère de Pâques qui est le Christ. À lui la gloire pour les siècles des siècles. Amen. » Et après, on a toute une série de « c'est lui, c'est lui, c'est lui ». C'est lui qui est venu des cieux sur la terre en faveur de l'homme qui souffre. Il a revêtu cette nature dans le sein de la Vierge, et quand il en est sorti, il était devenu homme. Il a pris sur lui les souffrances de l'homme qui souffre, avec un corps capable de souffrir, et il a détruit les souffrances de la chair. C'est lui qui a plongé la mort dans la honte et qui a mis le démon dans le deuil. C'est lui qui nous a fait passer de l'esclavage à la liberté, des ténèbres à la lumière, de la mort à la vie, de la tyrannie à la royauté éternelle. C'est lui qui s'est incarné dans une vierge, deuxième mention de l'incarnation par la Vierge Marie, a été suspendu au bois, enseveli dans la terre, ressuscité d'entre les morts, élevé dans les hauteurs des cieux. C'est lui l'agneau muet, c'est lui l'agneau égorgé, c'est lui qui est né de Marie, la brebis sans tache.
quand même assez intéressant. Hein. C'est lui l'agneau muet, c'est lui

0: L'agneau égorgé, donc là, c'est une référence évidemment aux prophéties du chant du serviteur souffrant dans le livre d'Isaïe, hein, comme un agneau qu'on mène à l'abattoir. Et juste après, c'est lui l'agneau muet, c'est lui l'agneau égorgé, c'est lui qui est né de Marie, la brebis sans tache. Et je trouve ça intéressant, on parlera tout à l'heure de l'Immaculée Conception, cette mention du sans tache à propos de Marie. C'est lui qui a été pris du troupeau, traîné à la boucherie, immolé sur le soir, mis au tombeau vers la nuit. Voilà, un beau texte, une belle homélie à propos de la mort et de la résurrection du Christ et qui, à trois reprises, fait mention de Marie. Cette prière à Marie, donc prière essentiellement liturgique, est aussi passée à travers toute une série de prières qui ont porté et qui continuent à apporter la foi du peuple chrétien. Alors aujourd'hui, évidemment, la prière mariale par excellence, c'est le « Je vous salue Marie ». Mais ce qui est étonnant sur cette prière qui est très belle, très très simple, c'est qu'en fait, ça n'est pas du tout la prière à Marie la plus ancienne. Le « Je vous salue Marie », dans sa forme actuelle, ne date que de la fin du Moyen-Âge. Le « Je vous salue Marie » est donc composé de plusieurs éléments. La première partie, ce sont des versets bibliques. « Je vous salue Marie, pleine de grâce. Le Seigneur est avec vous. » Là, ce sont les paroles de l'ange lors de l'Annonciation. « Tu es bénie entre toutes les femmes et Jésus, le fruit de tes entrailles. » Vous êtes bénie entre toutes les femmes et Jésus, le fruit de vos entrailles, est béni. » Ça, ce sont les paroles d'Élisabeth à la visitation. Et donc, au cours du Moyen-Âge, on va associer ces deux versets pour en faire une prière. Ensuite, il y a une autre prière, d'abord récitée indépendamment. « Sainte Marie, Mère de Dieu, priez pour nous, pauvres pécheurs, maintenant et à l'heure de notre mort », avec la mention de la Théotokos, Marie, Mère de Dieu. Et ça n'est que vers le 15e, voire 16e siècle, que ces deux prières vont être jointes pour former l'Ave Maria, tel que nous le connaissons. Donc, ça reste une très très belle prière, mais ça n'est pas la prière la plus ancienne consacrée à Marie. La prière la plus ancienne que nous connaissons, alors outre le Magnificat, qui est, nous prions avec les mots mêmes de Marie chaque soir durant les vêpres, la prière la plus ancienne, c'est le Sub Tuum. Je ne sais pas si ça vous rappelle quelque chose, hein, Sub Tuum, Presidium, Confugimus, Sancta Dei Genitrix. Je vous... Sous ton voile, sous de miséricorde, ou sous l'abri de ta miséricorde, nous nous réfugions, Sainte Mère de Dieu, ne méprise pas nos prières quand nous sommes dans l'épreuve. Voilà, protège-nous de tous les dangers. Voilà, Vierge toujours glorieuse. Ce Sub Tuum, c'est une prière du 3e siècle. Et c'est probablement une prière qui est commune aussi bien à l'Orient qu'à l'Occident. Et on sait qu'on ne la chante plus beaucoup, mais c'est probablement la plus ancienne prière à Marie. Et la dernière partie de notre « Je vous salue Marie » est visiblement inspirée du Sub Tuum. Même si on ne le chante plus beaucoup, le « Sainte Marie, Mère de Dieu, priez pour nous pauvres pécheurs, maintenant et à l'heure de notre mort », c'est visiblement une variante très très inspirée du Sub Tuum. L'Orient, comme on l'a un petit peu déjà vu à propos de l'histoire de l'art, va connaître un grand développement des prières mariales, une prière fréquente en Orient, ce qu'on appelle, une prière qui n'est pas figée, c'est-à-dire qui peut aussi être adaptée en français, c'est l'hymne akatiste. Je pense que ça vous dit quelque chose. Réjouis-toi, en français, il y a un air qui est un petit peu connu, je ne vais pas vous le chanter parce que c'est un peu hasardeux chez moi. Mais je ne sais pas si ça vous dit quelque chose, réjouis-toi, et puis c'est toute une sorte de prière litanique, si vous voulez, avec ce réjouis-toi, l'hymne akatiste qui date du 7e siècle, probablement rédigé à Byzance en souvenir d'une intervention de Marie et qui, dans tout l'Orient, a connu une grande diffusion. Et dans les autres prières à Marie, il y a évidemment en Occident le grand, on pourrait dire, j'ai parlé du mouvement marial au 19e, 20e siècle, mais on peut dire aussi qu'au 12e, 13e siècle, on a en Occident un grand mouvement marial, représenté entre autres par Saint Bernard, qui a écrit des très très belles choses sur Marie. C'est aussi l'époque où sont composées ces grandes, ce qu'on appelle les antiennes mariales, le Salvé Regina, antérieur à Saint Bernard, mais qui reste, de par sa diffusion, très lié à Saint Bernard, et on dit en particulier que c'est lui qui a composé la toute fin du Salve Regina, au Clemens, quand on le chante pas, j'arrive jamais à me retenir les paroles, au Dulcis, au Pia, au Pia, au Dulcis, Virgo Maria, ça c'est probablement Saint Bernard qui l'a rajouté. Certains disent c'est lui qui a contribué, qui a écrit la prière, en tout cas qu'il l'ait écrite ou non, c'est lui qui a contribué à la diffuser. Et puis, à peu près à la même époque, c'est là qu'apparaissent les autres grandes antiennes mariales que nous chantons, donc le Regina Caeli qui remplace l'Angélus durant le temps pascal, l'Ave Regina Caelorum, l'Alma Redemptoris Mater, tous ces grands textes datent du 12e, 13e siècle. Et c'est aussi l'époque en Occident où se diffuse la prière du rosaire, la prière du chapelet. Alors, de même que le Salve Regina est très associé à Saint Bernard, même si c'est pas lui qui l'a, même si c'est probablement pas lui qui l'a créé, le rosaire, le chapelet est très associé à Saint Dominique. Hein, ça, c'est un thème très très fréquent dans les vitraux où on voit Marie confier la prière du chapelet à Saint Dominique et le rosaire. Alors, je pense que c'est quelque chose que vous savez, qui à l'origine, et on va dire très lié au psautier. Dans le psautier, il y a donc ces 150 psaumes que les moines récitaient. C'était l'idéal de la prière continue. Le chant de l'office dans la liturgie, c'est l'idéal de Saint Paul, prier sans cesse. Et nous prions sans cesse en priant avec les mots même que Dieu nous a inspirés, qui sont les psaumes, et ces 150 psaumes que les moines chantaient, récitaient chaque semaine. Et pour les illettrés, voilà, il y avait cette prière du rosaire qui était les 150. Avec les trois mystères. Maintenant, vous savez qu'il y a les mystères lumineux, mais les mystères joyeux, les mystères douloureux, les mystères glorieux, qui permettaient d'entrer dans cette prière qui n'est pas une prière machinale, mais qui est vraiment à lier à cet idéal qui a vraiment qui est quelque chose de beau qu'aujourd'hui on a un peu oublié, l'idéal de la prière continue, prier sans cesse. Et ça a été ça. C'est vraiment cet idéal qui nous paraît un peu, enfin, très très éloigné, mais c'est quelque chose qui a vraiment mis en mouvement des chrétiens à travers tous les siècles. La vie monastique, c'est répondre à cet appel de prier sans cesse, faire sans cesse de notre vie une prière. C'est ce que cherchaient les moines du désert. En Orient, c'est la prière du cœur. Ça vous dit quelque chose, là, la petite philokalie du cœur, les récits d'un pèlerin russe, avec très aussi lié à la respiration, au rythme cardiaque, c'est-à-dire on prie sans cesse. Et en Occident, et parce qu'il y a aussi beaucoup de liens, dans la vie de Saint Martin de Sulpice Sévère, à un moment donné, il dit, même quand il avait l'air de faire autre chose, il priait le Seigneur. C'est-à-dire, on est tellement imprégné de cette prière que finalement, toute notre. Parce qu'évidemment, tous, même le moine, il doit aussi penser à un certain moment donné à manger, il a d'autres préoccupations, etc. Mais finalement, à force de rentrer dans cette prière intérieure, avec aussi. Parce qu'aujourd'hui, on a assez tendance à dévaloriser la prière répétitive en disant on rabâche voilà ce que dit Jésus, hein, ne faites pas comme les païens qui rabâchent sans cesse. Mais là, dans la prière du rosaire, comme dans la prière du psautier, comme dans l'idéal de la prière continue en Orient, il ne s'agit pas de rabâcher, mais il s'agit vraiment de vivre au rythme même de Dieu et de faire de toute notre vie une offrande tournée vers le Seigneur. Et le rosaire, donc qui n'est pas une pratique de petite dévotion, c'est qui est le récit tous les mercredis à l'église de Maintenon. Eh bien, c'est vraiment, même si évidemment on passe pas notre vie à réciter notre chapelet, mais faire cet effort avec Marie de faire de toute notre vie une sorte de prière continue. Donc, à travers ces exemples, et puis on pourrait multiplier les exemples, on voit comment la prière à Marie, enracinée déjà dans le Nouveau Testament, est une expression authentique de la foi. Et dans un deuxième point, je voudrais illustrer ce sens de la foi porté par le peuple chrétien à travers l'exemple du dogme de l'Immaculée Conception. Je l'évoquais brièvement hier, l'Immaculée Conception, le dogme a été proclamé assez tardivement, 1854, par Pie IX. Et comme je vous le disais, ça n'est pas Pie IX qui un jour s'est levé un matin en disant « je vais proclamer une nouvelle vérité de foi ». Ce qui est intéressant à noter, c'est que c'est vraiment un dogme, on va dire, qui a été proclamé, on pourrait presque dire, sous la pression populaire, au sens où, tout au long des siècles, on voit une réticence des théologiens, une réticence du magistère vis-à-vis de l'Immaculée Conception, qui semblait entrer en contradiction avec d'autres vérités de foi, mais qui en réalité est porteur d'une vérité de foi plus profonde, une vérité de foi plus profonde qui n'était pas, et c'est ça qui est assez intéressant, je trouve, à voir dans le sensus fidei, une vérité de foi plus profonde que les réticences légitimes opposées par les théologiens et le magistère, une vérité de foi qui n'était pas en tant que telle explicitée par tout ce courant en faveur de la proclamation de l'Immaculée Conception, mais dont il était porteur. C'est-à-dire que le corps ecclésial, dans son ensemble, dans sa vie de foi, dans ce qui était perçu dans la vie de prière, était, on va dire, dans la vérité, dans une justesse du rapport à Marie, même si les fondements théologiques n'en étaient pas totalement explicités. Alors, je vais essayer de m'expliquer un peu plus sur ce sujet. Sur l'historique de l'Immaculée Conception, on peut dire que, d'abord, il y a quand même un certain nombre de traces qui nous montrent voilà, la brebis sans tache dans l'homélie de Méliton de Sardes, dès les premiers siècles, qui porte une foi non explicitée en l'Immaculée Conception. Et le terme même d'Immaculée Conception apparaît en Orient, vers le 7e siècle. L'Orient nous a précédés dans l'attachement à Marie. La dénomination en tant que telle apparaît à ce moment-là. Et c'est la piété populaire qui va contribuer à la diffusion de ce titre. On célèbre Marie Immaculée. À partir du XIIe siècle, on commence à célébrer, à prier l'Immaculée Conception à Lyon. Il commence à y avoir, un petit peu en catimini, pourrait-on dire, des liturgies autour de la fête de l'Immaculée Conception. Et, comme je vous le disais, cette pratique se heurte à des réserves, des réticences, voire des oppositions. D'abord, de tous les grands théologiens, même Saint Bernard. Même Saint Bernard, pourtant le grand apôtre de Marie au Moyen-Âge, s'oppose à l'Immaculée Conception. Saint Bonaventure, Saint Thomas d'Aquin, dont on vous a parlé tout à l'heure, eh bien, si on lit Saint Thomas d'Aquin, Saint Thomas d'Aquin explicitement s'oppose à l'Immaculée Conception. Si l'âme de la bienheureuse Vierge n'avait jamais été souillée par la contagion du péché originel, c'eût été une atteinte à la dignité du Christ, qui est le Sauveur universel de tous les hommes. Et on peut le comprendre, on avait peur que ça remette en cause le principe de l'universalité du péché originel. Voilà, c'était l'héritage augustinien qui semblait être mise en cause. Donc il y avait un certain nombre de raisons. Quand je vous disais ces réticences face à l'Immaculée Conception, ce n'était pas des questions simplement de sensibilité, c'est de se dire, mais non, l'ensemble de l'humanité a été touchée par le péché. Pourquoi dire qu'il y a une personne qui n'a pas été atteinte par le péché? En soi, l'objection est tout à fait audible. Je continue ce que dit saint Thomas. Bien que l'Église romaine ne célèbre pas la fête de la conception de la Vierge, elle tolère la coutume de certaines églises qui la célèbrent. C'est-à-dire, bon, ben, on la célèbre à des endroits, on ne peut pas faire autrement, on va le tolérer, mais on sent qu'il n'y a pas un grand, enthousiasme derrière cela. Mais du fait qu'on célèbre la fête de la conception, il ne faut pas penser que la bienheureuse Vierge a été sainte dans sa conception. Donc, grosso modo, il dit, bon, ben, ça se fait en certains endroits, on est bien obligé de faire avec, mais il faut pas, on peut célébrer l'Immaculée Conception, mais il ne faut pas croire qu'il y a l'Immaculée Conception. C'est un petit peu ce qu'il sort. Non, ce n'est pas la contradictoire, c'est aussi un principe de réalité. Et puis parfois, on le voit aussi dans l'Église, nous aussi, comme prêtres, bon, ben, y a des choses, on n'aurait pas voulu que les choses se fassent comme ça, mais ben, les gens, ils font comme ça, et... on va peut-être pas l'encourager, mais c'est la réalité, donc on va faire avec. Et puis peut-être que, même si on ne le voit pas, derrière ça, il y a aussi justement une expression authentique du sens de la foi. Toujours pour parler de ces réticences, le Concile de Trente, vous savez, le Concile de Trente qui s'est réuni après la réforme protestante et qui, un petit peu en réaction à la réforme protestante, a voulu réinsister sur ce qui faisait l'identité catholique. On aurait pu se dire, le Concile de Trente, face aux protestants qui avaient tendance à négliger le rôle de Marie, aurait pu parler de l'Immaculée Conception. Le Concile de Trente refuse d'en parler. Au XVIIe siècle, les débats sont assez vifs sur cette question. Alors, c'est juste des détails, mais ça donne un peu les oscillations, on va dire, du magistère. En 1617, il y a un décret du pape Paul V qui autorise l'enseignement de l'Immaculée Conception. Donc, on peut parler de l'Immaculée Conception, mais ce décret interdit de combattre la thèse adverse. Ça veut dire qu'on peut autoriser l'enseignement de l'Immaculée Conception, mais on ne peut pas combattre ceux qui disent qu'il n'y a pas d'Immaculée Conception. Vous voyez, on est encore... il y a une oscillation. Une trentaine d'années plus tard, en 1644, autre décret qui cette fois-ci interdit l'usage de la formule Immaculée Conception. Et une vingtaine d'années après, on revient en arrière en disant on peut parler de l'Immaculée Conception. Mais donc tout ça pour dire que ce soit, c'est pas la peine de noter, enfin c'est vraiment pour illustrer plus que pour que retenir, et pour dire que cette foi, on va dire, pratiquée et vécue depuis les premiers siècles, hein, et puis formalisée en tant que telle dès le 7e siècle en Orient, a eu du mal à se frayer un chemin dans, on va dire, dans l'enseignement officiel de l'Église jusqu'à donc le 19e siècle où là, les esprits étaient prêts pour la proclamation de la définition. Je vous la cite juste. Nous déclarons, prononçons et définissons que la doctrine qui tient que la bienheureuse Vierge Marie a été dans le premier instant de sa conception par une grâce et une faveur singulière du Dieu Tout-Puissant en vue des mérites de Jésus-Christ, sauveur du genre humain, préservé intact de toute souillure du péché originel, est une doctrine révélée de Dieu et qu'ainsi elle doit être crue fermement et constamment par tous les fidèles. Alors, oui, révélé, pas en tant que tel, si évidemment, si vous lisez votre Bible et que vous cherchez l'Immaculée Conception, vous pouvez chercher longtemps, mais c'est ce qui ressort de l'ensemble des textes. Puisque quand on dit que c'est révélé, la révélation est close depuis, on dit traditionnellement, la mort du dernier apôtre, depuis la mort de Saint Jean. Donc aujourd'hui, tout ce qui peut être dit n'est pas un ajout à la révélation, puisque tout ce que nous disons est une explicitation de la révélation. Ce n'est pas un complément, on ne complète pas la révélation. Dieu nous a tout dit. En ces temps qui sont les derniers, Dieu nous a tout dit. Alors, quel était, même si ça n'était pas Donc on a cette foi vécue, célébrée dans la liturgie, dans la prière. On a ces réticences légitimes des théologiens, du magistère, en disant mais il y a cette universalité du péché originel et à quoi bon dire qu'une personne a été préservée du péché originel. Donc des réticences qui se comprennent et dans le même temps, cette foi vécue, célébrée, non formalisée, mais était porteuse d'une vérité plus importante même que l'universalité du péché originel. Ça nous rappelle que l'incarnation, c'est ce que j'ai essayé de dire tout à l'heure, hier, à propos de l'Annonciation, l'incarnation, ça n'est pas tout à coup Dieu qui descend du ciel. L'incarnation a été préparée dès la chute originelle où Dieu vient à la recherche de son peuple. Dieu veut se réconcilier l'humanité et pour cela, se choisit un peuple qui va être porteur d'une espérance, l'espérance du Messie, mais aussi porteur de la grâce, de la vie de Dieu, de la communion avec Dieu. Et il y a, depuis la chute, une sorte de pression de la grâce de Dieu à travers cette élection d'un peuple qui s'approche de notre terre, qui touche notre terre. Et tous les justes de l'Ancien Testament, ce sont tous ces hommes, ces femmes qui se sont laissés toucher par une grâce, un salut, le salut qui vient du Christ, même pour eux, mais de manière anticipée. Et on peut dire qu'au terme de tout ce processus de sanctification du peuple hébreu, cette sanctification qui n'est pas allée, comme je vous le disais hier, en s'élargissant à des personnes de plus en plus nombreuses, mais qui allait au contraire, presque on pourrait dire en entonnoir, à se resserrer sur ce petit reste d'Israël et puis à se resserrer sur cette figure allégorique mais qui tend à se personnifier de la fille de la fille de Sion, eh bien nous avons au terme de tout ce processus, ce long processus de préparation, de la grâce qui a touché tous les justes de l'Ancien Testament. Je pense parmi ces justes de l'Ancien Testament, on peut évidemment penser à la figure de Jean-Baptiste, qui est une figure toute particulière, qui n'a pas vu le salut, enfin qui ne l'a pas encore complètement vu. Il est mort avant le Christ, mais qui est vraiment si on dit quel est le dernier des prophètes de l'Ancien Testament, le dernier des prophètes de l'Ancien Testament, c'est Saint Jean-Baptiste, qui a été consacré aussi d'une manière particulière, sanctifié d'une manière toute particulière, mais malgré tout aussi touché par le péché. Eh bien, au terme de ce processus de choix, de sélection pour un salut universel, nous trouvons une personne qui est la Vierge Marie, Immaculée Conception, pas au sens où elle aurait été conçue. Alors souvent, l'Immaculée Conception, les gens ils pensent que c'est l'Immaculée Conception du Christ. On dit non, c'est la Vierge Marie, mais ça ne signifie pas que la Vierge Marie ait été conçue de manière miraculeuse. Elle est née d'un homme, d'une femme, comme ça chacun, mais Marie qui a été tout à la fois, dès le début, créée et sanctifiée dès le même instant. Il n'y a pas eu sa création marquée par le péché originel, puis sa sanctification, mais dès le premier instant, Marie, qui arrive au terme de toutes ces grâces préparatoires à la venue du Christ, et de cette grâce parvenue à son maximum de dilatation, Marie est tout à la fois créée et, dans le même temps, sauvée, créée et, dans le même temps, sanctifiée. On a vraiment là, en Marie, l'aboutissement de tout ce que le Seigneur n'a cessé de faire depuis la chute d'Adam pour se réconcilier l'humanité et pour préparer, à travers le oui de Marie, la régénération de l'humanité entière. Et on peut dire que cette vérité de foi de l'Immaculée Conception, qui n'est pas une espèce de, encore une fois, de boursouflure mariale, eh bien, c'était, sans que ça ait forcément été très, très formalisé, c'était ce qui était porté, vécu dans la liturgie et dans la foi priée du peuple chrétien. Et je trouve ça assez intéressant de voir comment il peut y avoir un peu un décalage entre le lieu où est préservée la foi, la liturgie, la célébration, la prière, le sensus fidei, le sens de la foi, ce que le pape François revient souvent là-dessus, ce qu'il appelle la piété populaire, qui porte un trésor, qui peut aussi rebuter par certains excès qui peut y avoir, qui peut aussi se heurter à des objections, universalité du péché originel, mais qui, dans le même temps, porte un trésor. Et donc, on va dire dans tout cet attachement aussi sensible et très, très concret, très cordial à Marie, qu'une bonne partie du peuple chrétien vit, il y a ce qu'on peut appeler, ça c'est une expression d'un théologien du XVIe siècle, Melchior Cano, un lieu théologique. C'est-à-dire, là, dans cette foi vécue, à partir de cela, on peut vraiment faire de la théologie, et il y a une expression authentique de la foi. Il peut y avoir aussi des excès, ça c'est certain, il y en a toujours eu, mais il y a aussi une expression authentique de la foi. Est-ce que Marie a eu des frères et sœurs? C'est marrant, ce n'est pas une question qu'on s'est beaucoup posée. Alors, la tradition dit quand même qu'elle est née de parents âgés, Anne et Joachim. Alors après, il y a aussi eu... Alors, parce que vous savez, ces excroissances consacrées à Marie, elles sont apparues dès le début. Elles sont apparues dès le début, en particulier dans les évangiles apocryphes. En particulier, c'est le protévangile de Jacques, on insiste beaucoup sur le merveilleux, où on dit que les pieds de Marie ne touchent pas le sol avant ses 3 ans, avant qu'elle soit présentée au temple, etc. Ce qui est aussi étonnant, c'est dans ces, il y a aussi eu des choses dans le protévangile de Jacques qui sont aussi passées. Pardon, je ne réponds pas tout à fait à votre question. Qui sont aussi passées dans la tradition. Anne et Joachim. Ça fait partie des évangiles apocryphes. La présentation de la Vierge au Temple, le 21 novembre, ça fait partie aussi des évangiles apocryphes. Et alors, pourquoi je vous réponds à j'ai dit ça? Parce que il me semble que c'est dans ce protévangile de Jacques qu'on insiste beaucoup, à mon avis, à tort, sur la naissance miraculeuse de Marie née de parents très âgés. En tout cas, si on suit cette tradition, Marie née de parents âgés, on peut supposer, mais j'en dire, on n'en sait rien, qu'il n'y en avait pas, mais qu'il y en ait ou qu'il n'y en ait pas, ça ne change rien. Ce qui n'est pas le cas du Christ, par exemple. Pour nous, que le Christ n'ait pas eu de frères et sœurs de sang, c'est aussi lié à la virginité de Marie, et donc on arrive à toucher des choses qui ne sont pas sûres dans notre foi. Après que Marie ait eu des frères et sœurs, on ne sait pas. La tradition va plutôt dans le sens négatif, mais en soi, c'est indifférent pour notre foi. La révélation est close, mais l'explicitation de la révélation, nous n'avons jamais fini de creuser dans la révélation. Mais ça n'est pas des choses qui s'ajoutent en tant que telles à la révélation. C'est une lecture plus affinée de la révélation. Et justement, c'est intéressant de voir que, Homélie de Méliton de Sardes, deuxième siècle, on nous parle de cette brebis sans tache. Peut-être qu'il n'y a pas trop réfléchi quand il l'a écrit, quand il a dit, on n'en sait rien, en fait. Mais c'était porté. C'était porté, mais pas bien mis en lumière. Et je pense que dans 100, 200, 300 ans, dans la foi, nous, on vit de certaines choses, on a certaines insistances, mais qui laissent dans l'ombre des aspects de la foi et qui, sans doute, seront davantage mis en lumière dans quelques siècles. Et puis alors, juste parce que ça avait été annoncé, mais comme il me reste 2 minutes, ça va être un peu court, sur la question des apparitions. Donc, une apparition, c'est, je pense, à avoir comme un signe donné par Dieu, par la Vierge Marie, pour nous encourager, nous fortifier dans la foi. Quand on lit l'Ancien Testament, le Nouveau Testament, et toute l'histoire de l'Église, regorge des visions. Des visions, il y en a beaucoup. L'apparition, ce qui est un peu plus la différence entre une vision et une apparition, c'est qu'une apparition est porteuse d'un message qui dépasse la personne qui reçoit la vision. Je pense que pour moi, l'apparition, c'est vraiment un signe de cette proximité de Marie, de cette fonction maternelle de Marie pour l'ensemble de l'Église, du peuple chrétien. Alors, ce que je vous disais à propos de ce trésor conservé dans la vie de foi du peuple chrétien qui peut laisser un peu plus dubitatif le magistère, etc., il y a les apparitions, au sens où il y a un certain nombre d'apparitions qui ont été reconnues, mais en fait, la liste des apparitions officiellement reconnues comme authentiques est très courte. Il y a 17 ou 18 lieux d'apparition officiellement reconnus par l'Église. En France, il y a Notre-Dame du Lot, La Salette, Lourdes, Pontmain. Ce sont les quatre lieux d'apparition mariale officiellement reconnus. Après, il y a des lieux où on autorise les pèlerinages, etc. Mais par exemple, c'est marrant, même la médaille miraculeuse, alors même qu'il y a une fête liturgique de la médaille miraculeuse, le lendemain, une fête liturgique de Sainte-Catherine Labourée, il n'y a pas eu de reconnaissance officielle. Après, dans les autres apparitions, alors, il y en a deux en Belgique, Banneux-Borin, il y en a une au Japon, là on en parlait Akita tout à l'heure, il y a Notre-Dame de Guadalupe au Mexique.
1: La dernière en France, l'île Bouchard.
0: L'île Bouchard. Mais l'île Bouchard, c'est une autorisation des pèlerinages qui a été donnée par le Monseigneur 23 quand il était archevêque de Tours. Ça n'est pas une reconnaissance en tant que telle des apparitions.
1: Mais Catherine Labourée, c'est pareil.
0: Oui. Mais ça ne veut pas dire que... Enfin, c'est pas parce qu'il y a de... C'est normal, je vais dire. C'est normal aussi que l'Église soit prudente, parce qu'on sait aussi qu'il y a des apparitions qui sont des supercheries. Il y en a des lieux d'apparition où c'est aussi une supercherie. Il y a aussi... C'est ça qui est très compliqué, c'est que parfois, nous, on est beaucoup... C'est dans le vrai, c'est dans le faux. Je pense aussi qu'il peut y avoir des vraies expériences spirituelles mal retranscrites et qui font que il y a aussi un certain nombre d'apparitions où on est dans une zone grise, si vous voulez, où on ne peut pas dire c'est une supercherie, où on ne peut pas non plus dire c'est une vraie apparition, et c'est ce qui, à mon avis, explique une certaine réserve de l'Église avant de reconnaître officiellement une apparition. Et en tout cas, pour qu'il y ait reconnaissance d'apparition, ce qu'on dit bien, c'est un principe important de dire la révélation est close, c'est-à-dire Marie ne vient pas apporter un complément à la révélation. Et ce qui est dit par Marie ne vient que mettre en lumière tel ou tel aspect de la révélation, insister sur tel ou tel aspect de la révélation chrétienne, mais ne vient pas compléter les informations manquante. Alors là, je vous parlais des apparitions mariales. Et donc là, parelmonial, c'est le Sacré-Cœur. Et est-ce que... Non, mais j'ai envie de dire... C'est pas, je pense aussi qu'on accorde aussi une grande importance à c'est reconnu, c'est pas reconnu. Je pense que s'il y a une mise en garde, cette mise en garde, il faut vraiment, l'écouter. Voilà, il y a des lieux un petit peu dosulés... Garabandal, Kérisinon, ça c'est des lieux. Mais non, parelmonial, puis quand même, le fait quand même qu'on canonise et qu'on bêtise, voilà, Sainte Marguerite Marie, fait quand même qu'on se dit là, il y a quelque chose. Après là, pour être tout à fait honnête, j'ai juste regardé les apparitions mariales qui avaient été reconnues, je ne suis pas allé regarder les apparitions du Christ. Donc je peux pas vous répondre, mais enfin, parelmonial, c'est quand même un lieu de pèlerinage sérieux. Mais donc, Il y a vraiment quelque chose de beau, je pense. C'est sûr que Lourdes, dans le paysage ecclésial français, c'est quelque chose qui a une place, tout à fait unique, hein, et mondiale. Et donc, ces apparitions, c'est aussi l'occasion de susciter une prière et puis un attachement à Marie. Alors, il y a des sanctuaires consacrés à Marie qui n'ont pas eu d'apparition, mais qui restent aussi des beaux lieux de prière. Il y en a un dans le Perche, par exemple. J'en connais un dans le Perche. Alors, il y en a 17 en tout. Et en France, il y a Le Lot, La Salette, Lourdes et Pontmain.
1: Ah oui,

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Aujourd'hui, nous fêtons un saint immense, saint Augustin. C'est le grand docteur de l'Église catholique. Et pourquoi? Parce que c'est le premier qui a donné une synthèse complète et approfondie sur le mystère de notre foi. Et il continue encore aujourd'hui, eh bien, d'abreuver et d'éclairer vraiment toute la théologie et les théologiens dans leurs œuvres. Il est né à Tagaste, c'est-à-dire en Algérie, et il devient recteur à Carthage. Sa mère Monique est chrétienne, mais son père, lui, est païen. Et on sait combien Monique va prier et pour son fils et pour son père, pour leur conversion réciproque. Très jeune, il devient manichéen à cause de sa fascination sur le problème du mal. Il y a beaucoup de contemporains qui sont fascinés par le problème du mal, qui sont interrogés, questionnés par le mal. Mais si Dieu est si bon, pourquoi permet-il le mal dans le monde? Ça, personne n'échappe à cette question. Saint Augustin n'a pas échappé à cette question. Alors, dans un premier temps, il est devenu manichéen. Manichéen, c'était une religion particulière qui imaginait deux dieux, un dieu du mal et un dieu du bien, un dieu ténèbres et un dieu lumière. Et il y avait un grand conflit entre les deux et il fallait libérer les substances lumineuses. Alors, je ne rentre pas dans les détails, mais les substances lumineuses étaient prisonnières de la matière, le dieu du mal, et donc il fallait apprendre à libérer toute cette lumière qui était prisonnière pour qu'elle retourne auprès du dieu de la lumière. Saint Augustin, pendant un certain temps, a cru à ces choses-là, et puis quand même il mûrit. Puis il va en Italie, il arrive à Milan, où il obtient une chaire de rhétorique. Donc il n'est pas encore converti là, donc vous voyez, il gagne sa vie en faisant quoi? En faisant de beaux discours, discours de compliments à l'empereur, à celui-là, à celui-ci. Vous voyez, c'est un super journaliste en quelque sorte, si on veut transposer. Il tenait le journal de 20 heures de l'époque, quoi. Et puis il est converti. Il a un moment de grâce inimaginable, prend le livre et ouvre-le, la Bible, parole de Dieu. Et ça, à partir de ce moment-là, grâce à la conduite de saint Ambroise, il va embrasser la foi. Et il va rejoindre donc sa mère, qui elle est depuis bien longtemps dans le cœur de Dieu. Pour juste situer sa vie, il retournera à la mort de sa mère à Tagaste, et puis il deviendra prêtre puis évêque d'Hippone, et il meurt juste avant la prise de cette ville par les Vandales. Mais il a rédigé une bibliothèque entière d'ouvrages sur les grands thèmes de notre foi. Depuis son enfance, il est fasciné par la recherche de la vérité. C'est l'amour qui la connaît, ô éternelle vérité. Ô véritable amour, ô chère éternité, tu es mon Dieu, je soupire après toi jour et nuit. Enfin j'ai embrassé le médiateur entre Dieu et les hommes, Jésus-Christ. C'est lui qui nous appelle et qui nous dit « Je suis le chemin, la vérité et la vie ». Donc il faut chercher la vérité. Augustin était fasciné par la vérité. Et il l'a cherchée en se trompant d'abord à tâtons, mais ce n'est pas grave. Jésus dit à Pilate, au moment de la Passion, « Je suis venu dans le monde pour une seule chose, rendre témoignage à la vérité. Quiconque est de la vérité, écoute ma voix. » Eh bien, Augustin est de ceux qui écoutent la voix de Jésus. Il est de la vérité. Être de la vérité, ça ne veut pas dire la connaître. Être de la vérité, ça veut dire être fasciné par le problème de la vérité, désirer la connaître, partir à sa recherche. Pour ça que Jésus parle de vérité et pas de foi à un païen, Pilate. Et donc, Augustin était un païen comme Pilate. Mais il était la différence. Pilate dit qu'est-ce que la vérité? Il est dans le relativisme, dans l'opportunisme. C'est un homme politique. Augustin, lui, c'est un philosophe. Et lui, il est fasciné par la vérité et il va la chercher. Et il va se laisser instruire sa vie durant. Et il la trouvera, bien évidemment. Il intervient, nous le savons, contre les donatistes, c'est-à-dire une église schismatique. Une église, c'était l'église des parfaits, ceux qui avaient vraiment risqué leur vie pendant les persécutions. Et il reprochait à l'église de pardonner à ceux qui avaient failli, aux lâches, quoi. Or, l'Église avait accordé le pardon, et bien même à ceux qui avaient dit « Bon, très bien, je renie ma foi. » L'Église est miséricordieuse comme Dieu est miséricordieux. Et Augustin n'est pas un rigide. Augustin est dans la miséricorde de Dieu, et il a donc combattu le donatisme. C'est l'Église des pharisiens, en quelque sorte. Et puis, la grâce, ça c'est Pélage. Augustin nous apprend que l'homme, même après le baptême, même après le pardon des péchés, continue de porter la blessure du péché. Faut pas s'étonner d'être des pécheurs. Pélage lui croyait que, une fois le baptême reçu, ça y est, on n'avait plus aucune trace du péché originel. On pouvait faire le bien à l'état pur, on était comme les anges. Il se trompait. Et Augustin ouvre nos yeux sur cette grande réalité. Et enfin, il achève sa grande œuvre, c'est la Cité de Dieu, sur le fait qu'il y a dans le monde est partagé
entre la cité de Dieu et la cité terrestre, et que elles sont mélangées au niveau profane en cette vie, mais que dans l'éternité, elles seront irrémédiablement séparées l'une de l'autre. Alors choisissons d'entrer dans la cité de Dieu.

Aujourd'hui, nous fêtons le martyre de Saint Jean-Baptiste. Saint Jean nous décrit, dans Saint Jean l'apôtre, Saint Jean l'évangéliste, nous décrit le mieux le climat spirituel de Béthanie où Jean-Baptiste enseignait et baptisait les foules. C'est l'attente de la manifestation de l'agneau de Dieu. C'est une expression qu'on ne retrouve que dans l'Apocalypse, ou dans Saint Jean justement. Et c'est dans la bouche de Jean-Baptiste qu'on la trouve. C'est lui qui désigne Jésus comme étant l'agneau de Dieu. Alors, qu'est-ce qui se passait à l'époque ? Jean-Baptiste est celui qu'on appelle le précurseur. Et il était allé au désert, il est issu d'une lignée sacerdotale, mais ses parents étaient âgés. On a le récit d'ailleurs de sa naissance, de sa conception même. Et c'est au moment où vraiment Élisabeth, elle était vraiment très âgée. Et elle ne pouvait plus avoir d'enfants, et puis il y a eu la grosse surprise. Donc des parents âgés qui meurent quand il est jeune. Il est prêtre, mais à l'époque on avait le choix, c'est-à-dire qu'on n'était pas obligé de devenir prêtre, de réaliser le service sacerdotal. Ézéchiel aussi, le prophète Ézéchiel, était d'une famille sacerdotale, mais il n'a pas exercé le sacerdoce. Donc il est parti au désert, très jeune encore, et vraiment c'est un contemplatif Jean-Baptiste. Et là, à la plénitude des temps, dirais-je, eh bien à la suite de saint Paul, eh bien... il a été suscité par Dieu pour commencer à préparer la venue du Messie. Et il le connaissait, c'était son cousin, mais il voulait le connaître selon l'Esprit Saint. Et la preuve qu'il utilise le terme « agneau de Dieu » prouve qu'il le connaît selon l'Esprit Saint, c'est-à-dire pas seulement humainement. Il le connaît dans sa mission, dans son être. Personne ne peut parler de l'agneau de Dieu sans connaître le cœur

parlait hier de saint Augustin, grand chercheur de la vérité. Eh bien, il aurait été au bord du Jourdain s'il avait vécu à cette époque. Et il y a un climat de grande joie aussi. On nous représente chez les synoptiques Jean-Baptiste comme un moralisateur, un moraliste très sévère. C'est vrai qu'il y a aussi cet aspect en lui, il corrige les gens par rapport à la loi et l'application de la loi. Et il est mort à cause de cela d'ailleurs, d'un précepte contre l'adultère. Mais c'est aussi un mystique, Jean-Baptiste. Et il sait communiquer son enthousiasme. Et c'est pourquoi Jésus a décidé d'aller chercher ses premiers disciples auprès de Jean-Baptiste. Donc les deux premiers disciples qu'il rencontre, il les tient de Jean-Baptiste, c'est Jean-Baptiste qui les lui donne. Le baptême d'eau. Lui, il disait, Jean-Baptiste, je vous baptise dans l'eau, mais celui qui vient, qui était avant moi, référence à la préexistence du Verbe, eh bien, lui vous baptisera dans le feu, dans l'Esprit Saint. L'eau, c'était sa vocation, c'est la purification, c'est la préparation. Remettre les gens dans leur bon sens, remettre les gens dans le sens de leur vocation. On n'est pas de passage sur la terre et puis on ne retourne pas au néant. On a une vocation et notre vocation, c'est de découvrir Dieu, la vérité. Mais c'est pas lui qui va réaliser cela. Et il s'en réjouit, Jean-Baptiste. C'est la spiritualité de l'époux. Et il prend la métaphore des sandales. Moi, je ne suis pas digne de délier la courroie de ces sandales. C'est une référence à un rite juif. Lorsqu'un frère mourait, le frère le plus proche, devait donner une descendance à son frère en épousant en fait la veuve. Donc la veuve faisait le rite de la sandale, elle défaisait la sandale. C'était une manière de dire, c'est à toi que revient ce devoir. Eh bien, Jean-Baptiste dit, l'époux, c'est pas moi. Moi, je suis l'ami de l'époux, comme dans le mariage des Juifs, justement. Moi, je viens préparer. Je viens accompagner l'époux, je viens chercher l'épouse pour lui amener, mais ce n'est pas moi qui donnerai le baptême dans le feu. Alors Jean-Baptiste est mort, on le sait, à cause d'une question d'adultère. C'est un épisode que le curé d'Ars rappelait, il a perdu la tête pour une danse. Il a dédié une chapelle à Saint Jean-Baptiste à cause de ça. Ça nous rappelle une chose, qu'il n'y a rien de gratuit, que toutes nos convoitises conduisent finalement, au bout du bout, à l'homicide.

J'aimerais, dans les 3 jours qui viennent, à regarder le contenu de la recommandation de Fatima, de l'ange d'abord, pour adorer Dieu. Il dit « Faites un acte de foi, d'espérance, de charité », les 3 vertus théologales. C'est le message de l'ange pour entrer en relation avec Dieu. Alors aujourd'hui, j'aimerais regarder rapidement la foi. Ben, qu'est-ce que c'est qu'avoir la foi? Comment vivre de la foi? La foi, d'abord, c'est une connaissance de Dieu et de sa volonté. Donc, c'est une connaissance, la foi. La foi repose sur la révélation. Donc, il est important de lire la Bible tous les jours, un petit bout de la Bible tous les jours. C'est une merveilleuse prière à faire. Ça nourrit notre foi. Ça nourrit aussi l'espérance et la charité, d'ailleurs. Mais ça nourrit d'abord et avant tout la foi. La foi, c'est la relation vivante avec Dieu. Et elle repose sur la prière. Donc, il faut prier. La foi, moi j'ai la foi mais je ne prie pas, moi j'ai la foi mais je ne pratique pas, on finit par mourir de faim, enfin l'âme finit par mourir de faim. Il faut prier tous les jours, c'est notre respiration, et ça ne doit pas être un devoir pénible, pas plus que de se nourrir ou de dormir. La foi est un dépassement de soi également, et c'est ça qui est beau dans la foi. Une foi vivante nous introduit toujours dans un vertige, c'est-à-dire dans un dépassement. Elle exige de recevoir de Dieu une révélation qui est inaccessible à la raison par elle-même. Bien des philosophes ont voulu connaître la vérité, se sont attaqués au problème depuis que le monde est monde, mais n'ont jamais pu percer l'au-delà de la matière, n'ont jamais pu percer l'au-delà de notre monde, n'ont jamais pu voir le ciel s'ouvrir.

n'y a que Dieu qui peut ouvrir le ciel et montrer les secrets de l'éternité. Nous autres, les hommes, on est vraiment tout petits. On ne peut pas penser en dehors de la matière. Je veux dire qu'on ne peut pas penser en dehors des modèles que la matière nous donne. Il n'y a pas de pensée pure. Quand je pense, quand un mathématicien pense, vous voyez, je prends ce qu'il y a de plus spéculatif. Bien sûr, dans sa formulation, c'est extrêmement abstrait, mais ça repose toujours sur des opérations extrêmement concrètes. J'additionne, je multiplie, je soustrais. Le physicien, alors c'est encore plus criant. On a besoin de la matière, de ses schémas pour avoir des idées. Ben, c'est sa pensée. La matière nous est complètement, et elle nous a été donnée par Dieu pour ça. C'est comme, vous voyez, dans les salles de classe pour les tout-petits, là on met des tableaux, toutes sortes de choses au mur pour s'instruire. Eh bien la création a aussi ce but-là, nous permettre de penser. On ne peut pas dépasser, vous voyez, les confins du cosmos. On ne peut pas. Parce que même si on les dépassait, si on faisait cette chose inimaginable, on serait dans un vide total, on serait sans pensée. Alors, on a besoin de la révélation. Et la foi, c'est cette révélation-là, le dépassement de soi, mais parce que notre raison, enfin, les réalités que notre raison contemple ne sont pas accessibles à nos opérations habituelles. C'est Dieu lui-même qui se révèle. On doit humblement accepter cela. Et ça, y a beaucoup d'hommes qui le refusent. L'orgueil, c'est simple, quotidien, dirais-je, banal. L'orgueil banal, c'est de dire, ben moi, je peux pas recevoir une chose que j'ai pas pu prouver, qui ne m'a pas été prouvée. Or, il s'agit de contempler. Et ça, c'est la foi. La foi, c'est un esprit de contemplation. Enfin, la foi rend simple comme l'enfant. La foi en la présence de Dieu dans la création, ce qu'on appelait autrefois la présence d'immensité. Et puis, mais surtout et plus intensément, la présence de Dieu dans les âmes. Dieu est présent dans la création, disaient les anciens théologiens, sous forme de vestiges, tandis que dans la créature humaine, il est présent sous forme d'image. Il y a quand même une grosse différence. C'est pas du panthéisme quand on dit que Dieu est présent dans la création. On voit à travers la création la majesté, la sagesse du Créateur. Mais c'est pas la création, la matière n'est pas Dieu lui-même. Tandis que dans l'âme, qui est l'âme est immatérielle, eh bien Dieu peut être réellement présent. Là, il peut vraiment entrer dans l'âme. C'est ce qu'on appelle l'inhabitation divine. Dieu habite en moi par le baptême. Il habite en moi. Quand il n'y a pas le baptême, Dieu peut venir, mais il n'est pas tenu de rester. Il n'y a pas d'alliance, il n'y a pas de contrat en quelque sorte. Le baptême, c'est un contrat. Alors même si on l'oublie, comme on l'oublie souvent dans les tabernacles, Marie nous le rappelle à Fatima, justement, les tabernacles sont abandonnés, voire blasphémés, eh bien, n'oublions pas qu'on a un tabernacle en nous-mêmes, c'est notre cœur, c'est notre âme. Ne laissons pas le Seigneur tout seul.

Seconde vertu théologale, après la foi vient l'espérance. L'espérance est liée au don de force. C'est-à-dire que nous connaissons, par exemple, d'avance, la victoire de Dieu sur le mal. C'est ça l'espérance. Alors, je ne la vois pas au moment où j'y pense, parce qu'au moment où j'y pense, c'est peut-être l'inverse. Il semble que ce soit les ténèbres qui l'emportent sur la lumière. Mais l'espérance me fait dire, tiens le coup, parce que celui qui gagnera, celui qui aura le dernier mot, c'est le Seigneur. Voilà l'espérance. En quelques mots, c'est ça. Rien d'extérieur ne peut nous arracher à l'amour de Dieu. Voilà ce que nous dit l'espérance. Toutes les épreuves, toutes les mauvaises influences, les persécutions, rien ne peut nous séparer de l'amour qui est dans le Christ Jésus, nous dit saint Paul. Aucune faute ne peut épuiser la miséricorde d'un Père. Vous voyez, quand je suis dans la faute, bien je dois faire comme saint Pierre, je dois pleurer, je ne dois pas faire comme Judas, désespéré. L'espérance me permet de surmonter même mon propre péché. D'abord, on ne devrait jamais s'étonner d'être pécheur. On devrait s'étonner de ne pas aller chercher le remède au péché. Voilà ce qui devrait nous étonner. Mais être pécheur, ça ne devrait pas être quelque chose qui nous scandalise. Curieusement, plus l'homme qui rejette Dieu, l'homme qui n'a plus Dieu dans sa vie, tombe dans un angélisme qui est tout à fait paradoxal. L'homme moderne, c'est vraiment l'homme qui ne supporte pas la moindre idée, Rousseau par exemple, le bon sauvage, vous savez, qui ne supporte pas qu'on puisse dire que la nature humaine est mauvaise, que la nature humaine puisse être entraînée par le péché. L'homme moderne est susceptible au plus haut point. Il tombe dans cette espèce d'angélisme et d'irénisme alors qu'il a rejeté Dieu. Mais ça va, c'est normal. C'est normal puisqu'il n'a plus l'humilité ni la conscience du péché. Alors tout lui paraît monstrueux et vertigineux et donc scandaleux. L'espérance nous permet d'apporter le remède à ce scandale, vous voyez, de passer outre le scandale momentané pour tenir le coup et pour avancer et donc pour rejoindre le Seigneur et le remède qu'il nous propose. Ça sert à ça l'espérance. L'espérance, elle repose sur la vie future et sur la béatitude qui nous est promise. Après cette vie, il y a ce bonheur sans fin. Ça, c'est une donnée qui est quand même anthropologiquement très profonde. Finalement, les hommes arrivent à tenir le coup dans des épreuves inimaginables, à vivre dans des camps de concentration. Et qu'est-ce qui les pousse finalement à tenir le coup? C'est qu'il y a cette conscience au fond d'eux-mêmes que viendra un jour la mort, que de toute façon tout cela prendra fin un jour. Eh bien ça, c'est déjà une forme d'espérance. Peut-être très latente, peut-être très profonde et inconsciente, mais c'est déjà une manière d'anticiper une victoire finale qui permet d'avoir le don de force, de tenir le coup. L'Apocalypse, c'est une prophétie merveilleuse qui insuffle énormément d'espérance à celui qui la lit, aux croyants. Le monde ne parviendra jamais à chasser Dieu. Voilà ce que nous dit l'Apocalypse. Dieu, dans son entêtement, sa miséricorde ne sera jamais renversé par le mal, par les ténèbres, ni découragé. La prédication évangélique, c'est dans l'Apocalypse, le cavalier blanc, c'est le premier des quatre cavaliers de l'Apocalypse, précède tous les fléaux. Qu'est-ce que ça veut dire? Le cavalier blanc, c'est du côté de Dieu dans l'Apocalypse. Et c'est pas le Christ, le cavalier blanc, ça représente l'évangélisation, on va dire, la prédication de l'évangile dans le monde. C'est sous forme d'avertissement. Il partit en vainqueur et pour vaincre encore, voyez. C'est ça l'espérance. Il partit en vainqueur, parce qu'il est de la vérité, et pour vaincre encore, et pour vaincre au bout. Mais il y aura ensuite les autres cavaliers qui, eux, sont des fléaux, malheureusement. Et dans l'Apocalypse, les fléaux ont pour but de réveiller les gens, de leur confort, de leur sommeil. Les réveiller, ça sert à ça. Tout est spirituel dans le texte de l'Apocalypse. Alors, c'est un message d'espérance. Vous voyez, le cavalier blanc, il annonce avant les événements, avant les épreuves, un bon coup d'espérance, en quelque sorte, il inocule un bon coup d'espérance au cœur du lecteur. Faisons comme le lecteur de l'Apocalypse, fondons notre espérance non pas sur nos propres forces, sur nos qualités, sur nos projets, sur la vie présente, fondons notre espérance sur Dieu, amour, infiniment amour.

Aujourd'hui, voyons la troisième vertu théologale qui est la vie surnaturelle de notre âme. Foi, espérance et maintenant, aujourd'hui, la charité. La charité, c'est l'amour. L'amour est le dernier mot de la création de Dieu. Maintenant donc, demeure foi, espérance et charité. Ces trois choses, mais la plus grande est la charité, dit saint Paul dans la première épître aux Corinthiens. L'amour qui a le dernier mot dans la création, c'est l'Immaculé. Vous voyez, c'est un raisonnement de saint Thomas qu'on peut appliquer à l'Immaculée dans la création. Ce qui est premier, nous dit saint Thomas, il l'énonce comme un principe logique. Ce qui est premier dans l'ordre de l'intention est dernier dans l'ordre de l'exécution. C'est normal. Ce que je veux faire, ça n'arrivera qu'en dernier parce que ça arrive au bout d'un processus de préparation nécessaire, etc. Donc ce que je veux faire, ce qui est premier dans l'ordre de mon intention, n'arrivera qu'au terme de toutes mes interventions, de tout mon travail. Or, qu'est-ce qui arrive au terme de la création? C'est l'Immaculé. La Vierge Marie, c'est vraiment celle qui est plus grande qu'Adam. Dieu nous montre quelle est la finalité de l'humanité, c'est l'amour, la charité. L'amour est la vie même de Dieu. Alors, ce qu'il veut, c'est une créature qui soit remplie d'amour, complètement débordante d'amour. Les anges, eh bien, n'ont pas pu le satisfaire. Je veux dire pleinement pour son chef-d'œuvre. Son chef-d'œuvre, c'est l'Immaculé. La Trinité ne fait qu'aimer éternellement. Il faut quand même penser à ça. On va passer notre temps à l'éternité à aimer. Et ça va nous nourrir éternellement. Et on ne cessera pas, comme dit Grégoire de Nice, d'être emporté par un progrès infini dans la connaissance de Dieu, dans l'amour de Dieu. On ne sera, plus on aimera, plus on voudra aimer. Plus on connaîtra, plus on voudra connaître. Et ça, sans fin. L'amour. L'amour n'est pas prisonnier des médiations. Un enfant dit son amour à ses parents en leur offrant un caillou, juste parce qu'il le trouve beau ou spécial. L'amour n'est pas codifiable. L'amour n'est pas quantifiable. L'amour est la vie de notre cœur. Un homme qui n'aime pas est un monstre. L'amour rend seul le monde habitable, fût-ce dans le plus grand inconfort. L'amour est le devoir religieux fondamental de la créature pour son créateur. L'amour rend vertueux, même sans y penser. Vous voyez, il y a la vertu difficile à acquérir, parce qu'on l'acquiert sans amour. On l'acquiert, c'est les champions de l'ascèse que dénonçaient les pères du désert. Parce que parmi eux, il y avait des champions de l'ascèse, mais qui n'étaient pas des champions d'amour. Quand on aime, eh bien, tout devient facile, en quelque sorte. L'amour, c'est merveilleux. L'amour, ça unifie. L'amour, ça rend fort. L'amour rend gratuit aussi. Comme Dieu aime que nous le soyons. Le calcul est toujours lié à un amour de soi. Voyez, j'aime à penser à Judas, le traître, celui qui a trahi Jésus. Un épisode juste avant la Passion, c'est l'onction de Béthanie. Et l'onction de Béthanie, Judas, on ne l'entend pas parler, il ne formule pas un mot dans l'Évangile. Et puis là, au bout de 3 ans, à l'onction de Béthanie, qu'est-ce qui se passe? Marie, la sœur de Lazare, eh bien, prend une livre de parfum de grand prix, du nard. Vous voyez, il y avait de quoi acheter une maison avec le parfum. Elle oint les pieds de Jésus avec, et elle essuie ses pieds avec ses cheveux. C'est un geste d'amour pur, l'amour. Marie, c'est vraiment l'incarnation, l'icône de l'amour, là. Et là, pour la première fois, Judas ouvre la bouche. Et c'est pour dire, pour crier son scandale. Par rapport à ce gaspillage d'argent, c'est ce qu'il crie à Jésus. Mais enfin, comment tu acceptes que cette femme puisse gaspiller autant d'argent? On aurait pu le donner aux pauvres, à des centaines de pauvres. Il donne, Judas, c'est celui qui donne des leçons de morale au Christ lui-même. Vous voyez, l'amour rend gratuit, tandis que l'amour de soi, eh bien, nous détourne de cette gratuité. Et il nous détourne de l'amour. Judas, lui, n'avait pas d'amour. Et quand il voit l'amour, l'amour dans sa gratuité la plus grande, eh bien, il crie son scandale. Comme le diable crie son scandale devant l'Immaculée intronisée comme reine dans les cieux. Le christianisme est la seule religion de l'amour et c'est pourquoi elle est la seule vraie religion révélée parmi toutes les religions de la terre.

La nativité. Aujourd'hui, on ne fête pas la nativité. Mais c'est la dernière émission que j'anime de cette série. Et bientôt, ce sera la fête de la nativité, dans quelques jours. Alors pensons à ce mystère-là déjà par avance, pour nous préparer à le fêter dignement. L'Immaculée Conception, est un don pour le monde et pas simplement pour Jésus. C'est ce que Jésus nous dit au pied de la croix, « Femme, voici ton fils. Fils, voici ta mère. » Marie est née pour nous être offerte. Elle n'est pas née simplement pour que Jésus puisse accomplir sa vocation. À la limite, Jésus n'avait même pas besoin de Marie. Il aurait pu naître d'une femme, même pécheresse, et il aurait été, lui, complètement immaculé. Mais c'est le cas de la Vierge Marie. Elle est née de parents qui n'avaient pas été préservés du péché originel. Et elle est née immaculée. Donc, on voit bien que c'est gratuit. Il y a une surabondance dans l'amour qui déborde la nécessité. Jésus n'avait pas besoin de Marie. Donc, si Marie a été suscitée, c'est pour nous montrer que les vertus de la passion, de la rédemption que Jésus allait accomplir. Elle nous montre, elle nous dit, voilà ce que Jésus va opérer. Et c'est pour nous, donc, que Marie a été suscitée, que Marie est l'Immaculée, dès le départ, historiquement. Elle est le chef-d'œuvre de Dieu, au-delà même de toutes les gloires angéliques. Elle est la finalité de la création de Dieu. Elle est l'union de la Trinité avec ses créatures. Alors, comment expliquer ça? Quand on regarde le récit de la création du monde, le récit de la création de l'homme et de la femme, justement, on voit que Adam est le premier à être créé. Il est immaculé à cette époque-là. Lui aussi, il a été créé immaculé, Adam, et Ève aussi. Et alors, Dieu lui présente tous les animaux, il nomme toutes choses, donc vous voyez, il connaît. Mais voilà, il s'ennuie. Adam, il s'ennuie tout seul. Alors Dieu le plonge dans un sommeil paradoxal, un sommeil qui tient de la gloire, comme les enfants de Fatima, en quelque sorte. Il tombe dans une stupéfaction. Et puis de son cœur, de son côté, c'est-à-dire de son cœur, Dieu va prendre une côte et il va en faire une créature, un petit bout, le petit cœur d'Adam était trop petit. Et puis Dieu va en faire quelque chose de la taille d'une créature. C'est la femme, la création de la femme. Moi j'aime à évoquer l'Immaculée comme ça. Elle est dans l'humanité, elle est ce cœur, ce petit bout de cœur qui restait encore vivant, que le péché originel n'avait quand même pas annihilé complètement. Et Dieu, le Père, va faire de ce petit morceau une créature qui est la reine de toutes les créatures spirituelles, qui est d'une beauté rayonnante, qui est un cœur pur et ardent, la Vierge Marie. Dans l'Apocalypse, au chapitre 12, on voit l'Immaculée sous la forme d'une femme radieuse. Et elle est enceinte et elle met au monde son fils. Alors ça se réfère bien sûr au Christ, à son incarnation il y a 2000 ans, mais ça se réfère aussi avant la réalisation historique, parce qu'on est au ciel, la vision a lieu au ciel dans l'Apocalypse. Ce qui a lieu au ciel doit être distingué de ce qui se passe sur la terre. Le ciel, c'est le lieu du principe, des décisions. C'est-à-dire ce que l'Apocalypse 12, le début du chapitre 12, nous montre, c'est l'intention de Dieu. On peut résumer comme ça. Dieu convoque toute la cour angélique et il dit j'ai un grand projet. Je vais créer une nouvelle créature spirituelle qui s'appellera l'homme. Il sera tissé de matière, mais il aura une âme. Et avec cette créature, je vais m'unir. C'est-à-dire, c'est l'incarnation. Je vais faire une union d'amour qui sera parfaite. Elle est bien inférieure à vous, messieurs les anges, mais l'union que j'opérerai avec elle sera plus profonde. Et c'est justement à ce moment-là qu'on voit le dragon qui guette l'enfant d'abord, puis qui essaye de tuer la femme. Ça veut dire quoi, en clair? En clair, ça veut dire que la révolte angélique, cette fameuse révolte angélique qui a donné naissance au diable et à ses hordes, a pour motif l'incarnation, a pour motif la création de l'humanité, a pour motif l'Immaculée elle-même, c'est-à-dire l'union de Dieu avec une de ses créatures. Jésus, c'est l'union de la nature divine avec la nature humaine. Alors vraiment, devant cet immense mystère, sachons, comme Marie, lors de sa nativité, en quelque sorte, accueillir le don que Dieu nous donne, il nous propose de s'unir à nous, acceptons d'être
ce projet de Dieu, d'union parfaite entre le Créateur et la créature.

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1: Les ancêtres de Jésus. Livre des origines de Jésus-Christ, fils de David et fils d'Abraham. Abraham est le père d'Isaac. Isaac, le père de Jacob. Jacob, le père de Judas et ses frères. Judas, le père de Pharès et Zara, dont la mère est Tamar. Pharès est le père d'Hezron. Hezron, le père d'Aram. Et Aram, le père d'Aminadab. Aminadab, le père de Naason. Naason, le père de Salmon. Salmon, le père de Boaz, et Rahab et sa mère. Boaz est le père de Obed, et Ruth est sa mère. Et Obed est le père de Jessé. Jessé, le père du roi David. David est le père de Salomon, dont la mère avait été la femme d'Uri. Salomon est le père de Roboam. Roboam, le père d'Abias. Et Abias, le père d'Asaph. Et Asaph, le père de Josaphat. Josaphat, le père de Joram. Joram, le père d'Ozias. Ozias, le père de Joatam. Joatam, le père d'Akaz. Akaz, le père d'Ézéchias. Et Ézéchias, le père de Manassé. Manassé, le père d'Amon. Amon, le père de Josias. Josias, le père de Jéconias et de ses frères avant l'exil à Babylone. Après l'exil à Babylone, c'est Jéconias, le père de Salathiel. Salathiel, le père de Zorobabel. Zorobabel, le père de Abioud, Abioud, le père d'Éliakim, Éliakim, le père d'Azor, et Azor, le père de Sadoc, Sadoc, le père d'Akim, et Akim, le père d'Élioud, Élioud, le père d'Éléazar, Éléazar, le père de Matan, Matan, le père de Jacob. Jacob, le père de Joseph, l'époux de Marie, et c'est d'elle qu'est né Jésus, qu'on appelle Christ. Donc, au total, cela fait 14 générations d'Abraham à David, 14 générations de David jusqu'à l'exil à Babylone, et 14 générations depuis l'exil à Babylone jusqu'au Christ. Voici quelle fut l'origine de Jésus, le Christ. Sa mère, Marie, avait été donnée en mariage à Joseph. Mais avant qu'ils ne vivent ensemble, elle se trouva enceinte par une intervention de l'Esprit-Saint. Joseph, son mari, pensa à la renvoyer. Mais c'était un homme droit, et il voulait agir discrètement pour ne pas lui faire du tort. Comme il en était préoccupé, un ange du Seigneur vint se manifester à lui dans un rêve et lui dit « Joseph, fils de David, n'aie pas peur de prendre chez toi Marie, ton épouse. La voilà enceinte par l'intervention de l'Esprit-Saint. Elle mettra au monde un fils, et tu lui donneras le nom de Jésus, car c'est lui qui sauvera son peuple de ses péchés. » Tout cela fut donc l'accomplissement de ce que le Seigneur avait dit par la bouche du prophète. Voici que la Vierge est enceinte et met au monde un fils. On l'appellera Emmanuel, ce qui veut dire Dieu avec nous. Lorsque Joseph se réveilla, il fit ce que l'ange lui avait ordonné, et il prit avec lui son épouse. Il n'avait donc pas eu de relation avec elle quand elle mit au monde un fils. Il lui donna le nom de Jésus. Jésus était né à Bethléem de Juda, au temps du roi Hérode. Et alors des pays de l'Orient, des mages arrivèrent à Jérusalem et demandèrent « Où se trouve le roi des Juifs qui vient de naître ? Nous avons vu son étoile à l'Orient et nous sommes venus pour lui rendre hommage. » Quand le roi Hérode l'apprit, il en eut un choc, et tout Jérusalem avec lui. Il réunit tous les chefs des prêtres et ceux qui enseignaient la religion au peuple, car il voulait leur faire préciser où devait naître le Christ. Ils lui firent cette réponse, « C'est à Bethléem de Juda. » Car il est écrit dans le livre du prophète, « Toi, Bethléem en Juda, tu n'es pas le dernier des chefs-lieux de Juda, car c'est de toi que sortira le chef, le pasteur de mon peuple Israël. » Et alors Hérode convoqua les mages en secret et leur fit préciser le moment où l'étoile leur était apparue. Il les mit sur le chemin de Bethléem et leur dit « Allez là-bas et tâchez de bien vous informer sur

l'or, de l'encens et de la myrrhe. Ils reçurent alors un avertissement au moyen d'un rêve. Ils ne devaient pas revoir Hérode. Ils repartirent donc vers leur pays par un autre chemin. Après le départ des mages, un ange du Seigneur vint se manifester à Joseph au cours d'un rêve. Il lui dit « Lève-toi, prends l'enfant et sa mère, et va te réfugier au pays d'Égypte. Tu y resteras jusqu'à ce que je te le dise, car Hérode va rechercher l'enfant pour le faire périr. » Joseph se leva aussitôt. Cette même nuit, il prit l'enfant et sa mère et partit au loin vers l'Égypte. Il y resta jusqu'à la mort d'Hérode. Et de cette façon s'accomplit ce que le Seigneur avait dit par la bouche du prophète. « J'ai fait revenir mon fils d'Égypte. » Et quand Hérode se rendit compte qu'il s'était laissé avoir par les mages, il devint furieux. Il envoya massacrer tous les enfants de Bethléem et des environs, tous ceux qui avaient moins de 2 ans, selon les précisions que lui avaient données les mages. De cette façon s'accomplit ce qui avait été dit par le prophète Jérémie. On a entendu des cris à Rama, on gémit, et on ne finit pas de se lamenter. C'est Rachel qui pleure ses enfants. Ils ne sont plus, et elle ne veut pas s'en consoler. Joseph et Marie retournent à Nazareth. Après la mort d'Hérode, voilà qu'un ange du Seigneur apparaît à Joseph, en Égypte, au cours d'un rêve. Il lui dit « Lève-toi, prends l'enfant et sa mère, et retourne au pays d'Israël, car ils sont morts, ceux qui en voulaient à la vie de l'enfant. » Quand Joseph se réveille, il prend l'enfant et sa mère pour rentrer au pays d'Israël. Mais lorsqu'il apprend qu'Archélaüs règne en Judée à la place de son père Hérode, il a peur d'y retourner. Ayant reçu des instructions au cours d'un rêve, il s'éloigne donc vers la Galilée et il s'y établit dans un village appelé Nazareth. De cette façon s'accomplira ce qui a été dit par la bouche des prophètes. On l'appellera Nazaréen.

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1: Jean-Baptiste annonce la venue de Jésus. En ces jours-là, Jean, le baptiseur, fait son apparition et commence à prêcher dans le désert de Juda avec ce message « Convertissez-vous, car le règne de Dieu est tout proche ». C'était bien Jean que le prophète Isaïe avait en vue quand il disait « Une voix crie dans le désert, préparez le chemin du Seigneur, aplanissez le sol devant lui ». Jean avait un manteau en poil de chameau et un pagne de peau autour des reins. Il se nourrissait de sauterelles et de miel d'abeilles sauvages. On se mettait en marche vers lui de Jérusalem, de toute la Judée et de la vallée du Jourdain. Les gens confessaient leurs péchés et se faisaient baptiser dans les eaux du Jourdain. Jean vit arriver sur les lieux du baptême un certain nombre de pharisiens et de sadducéens. Il leur dit « Race de vipères, qui vous donnera le moyen d'échapper à la colère qui vient ? Convertissez-vous et qu'on en voie le fruit. Ne croyez pas qu'il vous suffira de dire « Abraham est notre père ». Car je vous le dis, Dieu est capable de faire sortir même de ces pierres des enfants d'Abraham. Déjà la hache est au pied de l'arbre. Tout arbre qui ne produit pas de bons fruits va être abattu et jeté au feu. Moi, je vous donne un baptême d'eau en vue d'une conversion. Mais derrière moi vient un autre plus fort que moi et je ne mérite même pas de lui présenter ses sandales. Lui vous baptisera dans l'Esprit Saint et dans le feu. Il tient déjà la pelle à la main pour nettoyer son blé. Il amassera le grain dans son grenier et brûlera la paille dans le feu qui ne s'éteint pas. C'est alors que Jésus vient de la Galilée au Jourdain pour trouver Jean et se faire baptiser par lui. Jean cherche à l'en détourner. « Quoi ? Tu viens à moi ? C'est moi qui devrais me faire baptiser par toi. » Mais Jésus lui répond « Laisse donc. C'est seulement de cette façon que tout sera dans l'ordre. » Alors Jean le laisse faire. Le baptême terminé, Jésus sortit des eaux. Alors les cieux s'ouvrirent, et Jésus vit l'Esprit de Dieu qui descendait, comme fait la colombe, et s'arrêtait sur lui. Une voix se fit entendre venant du ciel, « C'est lui, mon Fils, le bien-aimé, celui en qui je me complais. » Jésus fut alors conduit par l'Esprit au désert, pour y être tenté par le diable. Il resta 40 jours et 40 nuits sans manger, après quoi il eut faim. Le tentateur s'approche donc et lui dit, « Si tu es fils de Dieu, dis à ces pierres qu'elles deviennent des pains. » Mais Jésus lui répond, « Il est écrit que l'homme ne vit pas seulement de pain, mais de toute parole qui sort de la bouche de Dieu. » Alors, le diable l'emmène à la ville sainte et le dépose sur le rempart du temple. Et il lui dit, « Si tu es fils de Dieu, jette-toi en bas, car il est écrit, il a donné pour toi un ordre à ses anges, de leurs mains ils te tiendront, de peur que ton pied ne heurte quelque pierre. » Mais Jésus lui répond, il est écrit aussi, « Tu ne mettras pas au défi le Seigneur ton Dieu. » Une fois encore, le diable l'emmène à une très haute montagne et lui montre toutes les nations du monde dans toute leur splendeur. Et il lui dit, « Je te donnerai tout cela, si tu tombes à mes pieds pour m'adorer. » Mais Jésus lui dit, « Retire-toi, Satan, car il est écrit, « Tu adoreras le Seigneur ton Dieu, c'est lui seul que tu serviras. » Alors le diable le laisse. Aussitôt des anges s'approchent et ils le servent. Quand Jésus apprend que Jean a été arrêté, il s'éloigne et va en Galilée. Là, il laisse Nazareth et vient séjourner à Capharnaüm, sur le bord de mer, à la frontière de Zabulon et de Naphtali. Ainsi va s'accomplir ce qu'a dit le prophète Isaïe. « Écoutez, terre de Zabulon et de Naphtali, route de la mer et rive du Jourdain, et toi, Galilée, province des païens, le peuple jeté dans les ténèbres a vu une grande lumière. Pour ceux qui restaient dans l'ombre, au pays de la mort, une lumière s'est levée. »

Dès ce moment, Jésus commença à proclamer son message. Il disait « Convertissez-vous, car le règne de Dieu est là. » Et comme Jésus passait le long de la mer de Galilée, il y avait là deux frères, Simon, qu'on appelle Pierre, et André, son frère. Il les vit, qui jetaient leur filet dans la mer, car ils étaient pêcheurs. Et il leur dit, « Venez, suivez-moi. Je ferai de vous des pêcheurs d'hommes. » Aussitôt, ils laissèrent leur filet et le suivirent. Un peu plus loin, Jésus vit encore deux frères, Jacques, fils de Zébédée, et Jean, son frère. Ils étaient avec leur père Zébédée dans la barque, en train d'arranger leur filet. Jésus les appela. Aussitôt, ils laissèrent leur père avec la barque et commencèrent à le suivre. Jésus circulait dans toute la Galilée. Il les enseignait dans leur synagogue. Il proclamait la bonne nouvelle du royaume et guérissait le peuple de tout mal et maladie. On entendait parler de lui dans toute la province de Syrie. On lui amenait tous ceux qui allaient mal, des gens atteints de douleurs ou de maladies diverses, ou qui avaient un démon, ainsi que des épileptiques et des paralysés. Jésus les guérissait tous. Des foules commencèrent à le suivre. On venait de la Galilée, de la Décapole, de Jérusalem, de Judée et de l'autre rive du Jourdain. Quand Jésus vit tout ce peuple, il gravit la montagne. Là, il s'assit. Et ses disciples s'approchèrent de lui. Il ouvrit la bouche et commença à les enseigner. Heureux ceux qui ont un cœur de pauvre. Le royaume des cieux est à eux. Heureux les doux. Ils auront la terre en héritage. Heureux ceux qui sont dans le deuil. Ils seront réconfortés. Heureux ceux qui ont faim et soif de la justice. Ils seront rassasiés. Heureux les miséricordieux. Ils auront droit à la miséricorde. Heureux ceux qui ont le cœur pur. Ils verront Dieu. Heureux ceux qui sèment la paix. Ils seront appelés enfants de Dieu. Heureux ceux qui sont persécutés quand ils agissent en toute droiture. Le royaume des cieux est à eux. Oui, heureux serez-vous quand on vous insultera à cause de moi et qu'on vous poursuivra et qu'on dira sur vous toutes sortes de calomnies. Soyez heureux, soyez joyeux, car vous avez dans les cieux une belle récompense. On poursuivait tout pareillement les prophètes qui étaient avant vous. Vous êtes le sel de la terre. Mais si le sel perd son mordant, avec quoi le salera-t-on? Il ne sert plus à rien. On le jette dehors et il sera piétiné. Vous êtes la lumière du monde. Comment cacher une ville bâtie au sommet de la montagne? Personne n'allume une lampe pour la mettre sous un meuble. On la met sur un lampadaire et elle donne sa lumière à toute la maison. Que votre lumière, de même, brille devant les hommes, qu'ils voient vos bonnes œuvres et qu'ils rendent gloire à votre Père qui est dans les cieux. »

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1: Une loi plus parfaite. Ne croyez pas que je suis venu défaire la loi et les prophètes. Je ne suis pas venu pour défaire, mais pour amener à l'état parfait. En vérité, je vous le dis, pas une lettre, pas une virgule de la loi ne passera avant que ne passent le ciel et la terre. Tout se réalisera. Si quelqu'un écarte un des plus petits commandements et enseigne aux autres à faire de même, il sera mis au dernier rang dans le royaume des cieux. Mais si quelqu'un les met en pratique et les enseigne, celui-là sera grand dans le royaume des cieux. Je vous le dis, si votre idéal de perfection ne dépasse pas celui des maîtres de la loi et des pharisiens, vous ne pouvez pas entrer dans le royaume des cieux. Vous venez d'entendre qu'on a dit à vos ancêtres « Tu ne tueras pas ». Si quelqu'un a tué, il doit passer en jugement. Mais moi, je vous dis, si quelqu'un se met en colère contre son frère, il mérite un jugement. Si quelqu'un traite son frère de fou, il mérite une sentence du Conseil suprême. S'il lui a dit « Sois maudit », il mérite d'aller à l'enfer du feu. Quand donc tu t'avances pour présenter à l'autel ton offrande, si tu te souviens alors que ton frère a quelque chose à te reprocher, laisse-là devant l'autel ton offrande et va d'abord te réconcilier avec ton frère. Ensuite, tu reviendras présenter ton offrande. Trouve tout de suite un accord avec ton adversaire pendant que vous êtes en chemin l'un et l'autre. Ton adversaire, peut-être, te mettrait entre les mains du juge. Le juge te remettrait au policier et tu serais mis en prison. En vérité, je te le dis, tu n'en sortiras pas tant que tu n'auras pas payé le dernier centime. Vous venez d'entendre qu'il a été dit « Tu ne commettras pas d'adultère ». Mais moi, je vous dis, celui qui regarde une femme pour satisfaire son désir a déjà commis l'adultère dans son cœur. Si ton œil droit te mène à la chute, arrache-le et jette-le loin de toi. Il vaut mieux pour toi perdre un de tes membres plutôt que d'avoir ton corps entier jeté dans l'enfer du feu. Et si c'est ta main droite qui te mène à la chute, coupe-la et jette-la. C'est ton intérêt de perdre un de tes membres plutôt que d'avoir ton corps jeté tout entier dans la géhenne. Il a été dit, celui qui renvoie sa femme devra lui donner un billet de divorce. Mais moi, je vous dis, celui qui renvoie sa femme, sauf pour infidélité, l'a fait devenir adultère. Et celui qui épouse cette femme renvoyée commet lui aussi un adultère. Vous avez entendu qu'on a dit à vos ancêtres « Tu ne reviendras pas sur tes serments, tu donneras au Seigneur ce que tu as juré. Mais moi, je vous dis de ne pas jurer du tout. Ni par le ciel, parce que c'est le trône de Dieu, ni par la terre, parce que c'est son marchepied, ni par Jérusalem, parce que c'est la ville du grand roi. Tu ne jureras pas davantage par ta tête, parce que tu ne peux même pas rendre noir ou blanc un seul de tes cheveux. Donc, que votre oui soit oui, et que votre non soit non, Tout le reste vient du démon. Vous avez entendu qu'il a été dit « œil pour œil, dent pour dent ». Mais moi, je vous dis de ne pas résister aux méchants. Si on te frappe sur la joue droite, présente encore l'autre joue. Et si quelqu'un veut te réclamer ta tunique, donne-lui aussi ton manteau. Si quelqu'un t'impose une corvée, un kilomètre à faire, fais-en deux avec lui. Donne à celui qui te demande. Et ne te détourne pas de celui qui veut t'emprunter. Vous avez entendu qu'il a été dit « Tu aimeras ton prochain et tu ne feras pas de cadeau à ton ennemi. » Mais moi, je vous dis « Aimez vos ennemis et priez pour ceux qui vous persécutent. » C'est ainsi que vous serez les fils de votre Père des cieux, lui qui fait briller le soleil sur les méchants comme sur les bons, et qui fait pleuvoir pour les gens honnêtes comme pour les malhonnêtes. D'ailleurs, quand vous aimez ceux qui vous aiment, quelle récompense méritez-vous? Même les publicains le font. Et si vous saluez seulement ceux qui sont de votre bord, que faites-vous d'extraordinaire? Les païens eux-mêmes le font. Donc vous, vous serez parfaits, comme votre Père du ciel est parfait.

0: Radio Espérance, nous poursuivons la lecture de l'Évangile selon saint Matthieu, au chapitre 6, verset 1.
1: Faire le bien sans le dire. Évitez de faire vos bonnes actions devant les gens de façon qu'ils vous remarquent, car alors vous n'avez pas de récompense à attendre de votre Père des cieux. Donc, si tu donnes aux pauvres, ne fais pas sonner la trompette devant toi. N'imite pas ceux qui jouent la comédie dans les synagogues et dans les rues et qui veulent que les gens les admirent. En vérité, je vous le dis, ils ont déjà leur récompense. Pour toi, par contre, que ta main gauche ignore ce que fait ta main droite quand elle donne aux pauvres. Ainsi, ton aumône restera chose secrète, et ton Père qui voit dans le secret te le rendra. Quand vous priez, n'imitez pas ceux qui jouent la comédie. Ils aiment se planter en prière dans les synagogues ou à l'angle de la place pour que les gens les remarquent. En vérité, je vous le dis, ils ont déjà leur récompense. Toi, au contraire, quand tu veux prier, entre dans ta chambre et ferme la porte, afin de prier ton Père qui est là, dans le secret. Et ton Père qui voit dans le secret te le rendra. Quand vous priez, pas de discours interminables, comme en font les païens. Ils croient qu'à force de parler, ils seront entendus. Ne leur ressemblez pas. Pensez-y. Avant même que vous ne demandiez, votre Père sait de quoi vous avez besoin. Vous donc, priez ainsi. Notre Père, qui est dans les cieux, que ton nom soit sanctifié, que ton règne vienne, que ta volonté se fasse sur la terre comme au ciel. Donne-nous aujourd'hui le pain qu'il nous faut. Pardonne-nous, toi, nos dettes, comme nous l'avons fait pour ceux qui nous doivent. Et ne nous laisse pas tomber dans la tentation. Mais délivre-nous du mauvais. Sachez-le, si vous pardonnez aux autres leurs offenses, votre Père céleste vous pardonnera aussi. Mais si vous ne pardonnez pas aux autres, votre Père non plus ne vous pardonnera pas vos offenses. Et quand vous jeûnez, ne prenez pas un air triste comme ceux qui jouent la comédie. Ils se font une figure transparente pour que les gens voient bien qu'ils jeûnent. En vérité, je vous le dis, ils tiennent déjà leur récompense. Toi, par contre, le jour où tu jeûnes, parfume ta tête et lave-toi le visage. Ainsi, ton jeûne ne sera pas remarqué par les autres, mais par ton Père, qui est là dans le secret. Et ton Père qui est là dans le secret te le rendra. N'amassez pas richesses et réserves sur cette terre, là où les mites et les vers font des ravages, là où les voleurs percent le mur et emportent tout. Amassez-vous richesses et réserves dans le ciel, là où il n'y a ni mythe ni vers pour faire des ravages, et pas de voleurs pour percer le mur et tout emporter. Oui, là où est ton trésor, là aussi sera ton cœur. L'œil est ta lampe. Si tu as l'œil saint, toute ta personne profite de ta lumière. Mais si ton œil est mauvais, ton être entier est dans le noir. si la lumière qui était en toi est devenue ténèbre, que deviendront tes propres ténèbres? Personne ne peut servir bien deux maîtres. Il détestera l'un et aimera l'autre. Ou bien il soignera le premier et se moquera de l'autre. Vous ne pouvez pas servir Dieu et le Dieu argent. C'est pourquoi je vous dis, ne vous tourmentez pas pour votre vie avec des questions de nourriture, ni pour votre corps avec des questions de vêtements. La vie n'est-elle pas plus que la nourriture, et le corps plus que le vêtement? Regardez les oiseaux du ciel. Ils ne sèment pas, ils ne moissonnent pas. Ils n'ont pas de réserve ni de grenier. Mais votre Père du ciel les nourrit. Et vous alors, ne valez-vous pas beaucoup plus qu'eux? Qui d'entre vous, à force de s'inquiéter, pourra prolonger sa vie d'une seule coudée? Et le vêtement, pourquoi vous en préoccuper? Voyez comment sortent les lys des champs et instruisez-vous. Ils ne peinent pas, ils ne tissent pas. Mais je vous dis que Salomon, dans toute sa gloire, n'était pas habillé comme l'un d'eux. Si Dieu habille ainsi la plante sauvage, qui aujourd'hui se dresse, mais demain sera jetée au four, ne fera-t-il pas beaucoup mieux pour vous? Vous avez bien peu la foi. Donc laissez là vos inquiétudes. Qu'allons-nous manger? Qu'allons-nous boire? Comment nous habiller? Laissez les païens courir après toutes ces choses. Car votre Père du ciel sait que tout cela vous est nécessaire. Cherchez d'abord son royaume et sa justice, et tout le reste vous sera donné en plus. Cessez de vous inquiéter pour demain, et demain s'inquiétera pour lui-même. À chaque jour suffit sa peine.

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Mes frères, vous vous êtes déjà rendu compte que dans la vie, on fait souvent des choses auxquelles on ne s'attendait pas. La vie nous déconcerte. On se marie avec quelqu'un qu'on n'imaginait pas comme cela, au point de départ. Ou bien, on ne s'attendait pas à avoir un enfant handicapé, dont on devrait s'occuper très spécialement. Ou bien, un enfant qui a un accident. Un enfant qui a des difficultés scolaires. Ou bien au contraire, un enfant surdoué, mais qui a aussi des difficultés scolaires, parce que ces enfants, souvent, ont du mal à accepter de devoir apprendre des leçons. Ils préféreraient apprendre, découvrir les choses par eux-mêmes. Ou bien, on ne s'attendait pas à avoir un mari dépressif. Un homme comme ça, dépressif, mais c'était impensable. Ou bien, on ne s'attendait pas à ce que notre enfant épouse une femme qui n'est pas de sa religion, une femme juive, une femme incroyante. On est déconcerté. On ne comprend pas que Dieu nous demande de suivre, d'accompagner des enfants aussi déconcertants. Eh bien, même la Sainte Vierge a connu cela. Rappelez-vous, quand l'enfant a 12 ans, il fait une fugue. Et au bout de 3 jours et de 3 nuits, les parents retrouvent l'enfant Jésus, qui ne s'excuse pas, qui dit « Mais papa et maman, je suis ici chez moi, chez mon père, c'est normal que je sois dans le temple de Jérusalem. » Et les parents n'en comprirent pas, dit l'Évangile, la réflexion de leur enfant. Donc quand vous ne comprenez pas votre enfant, quand vous êtes dépassé par la réalité de votre enfant, vous ressemblez à la Sainte Vierge et à Saint Joseph. Dans la vie, on ne comprend pas toujours ce que nous avons à faire, ce que nous avons à vivre. Et nous sommes tentés de nous culpabiliser. Non, nous ne sommes pas le bon Dieu. Dans le ciel, on comprend tout. Sur terre, on ne comprend pas tout. Même la Sainte Vierge, pleine du Saint-Esprit, n'a pas compris son Fils. Et Jésus, maître en communication, n'a pas réussi à se faire comprendre de sa maman et de son papa. Quel enseignement! La Sainte Vierge doit nous encourager à vivre ce qu'elle a vécu elle-même, l'acceptation du mystère de notre vie, l'acceptation du mystère de nos enfants. Quand vous avez l'impression que vous faites des gaffes avec votre enfant parce que vous ne le comprenez pas bien, ce n'est pas grave, ce n'est pas un péché, c'est votre condition humaine. Dieu conduit le monde de cette façon-là. Il nous donne des responsabilités que nous essayons de vivre le mieux possible, mais bien souvent, nous sommes comme dépassés par cette responsabilité. Il nous semble que nous ne la vivons pas bien. Eh bien, acceptons de la vivre petitement, comme une créature et non pas comme le bon Dieu, comme un enfant qui balbutie la pédagogie qu'il doit employer, qui balbutie les mots qu'il doit sortir pour essayer de se faire comprendre, de se faire obéir. Oh, mes frères, comme c'est beau, la Sainte Vierge, comme c'est beau, cette humilité avec laquelle la Sainte Vierge a accepté d'être dépassée par un enfant. Elle sentait que son enfant avait une vie intérieure extraordinaire. Et c'est vrai qu'il était le fils de Dieu en personne. Il priait, il ne confiait pas à sa maman la profondeur de sa vie spirituelle, de sa vie d'intimité avec le Père. La Sainte Vierge ne faisait que la soupçonner. On ne comprend pas un enfant. Il nous dépasse toujours, même s'il n'est pas le bon Dieu en personne. Donc, dans toute éducation, il y a un aspect de mystère qu'on n'arrive pas à décrypter, mais ce n'est pas

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On a souvent réfléchi sur le paradoxe qu'a vécu Jésus pendant toute sa vie terrestre. Il a été à la fois l'homme le plus heureux et le plus douloureux qui ait jamais vécu sur la terre. Douloureux, pas malheureux. C'est ce qu'il dit au petit Vanne. Ma vie a été douloureuse, mais pas malheureuse. Car Jésus a exulté dans le fond de son cœur toute sa vie. Il savait qu'il était le fils bien-aimé du Père. Il sentait peser à longueur de jour et de nuit toute la tendresse de Dieu sur lui, l'Esprit Saint. Donc, il était déjà au paradis, en un certain sens. Et puis, il a eu la joie d'apporter du bonheur aux gens, de guérir les lépreux, de faire marcher les paralysés. Il a été heureux de voir que ses disciples commençaient à croire de plus en plus en lui. Mais en même temps, il a terriblement souffert de se voir rejeté par les gens de son propre village, à Nazareth. Et puis, il a souffert de voir que les gens n'aimaient pas Dieu. Il souffrait depuis le début de son existence de voir la médiocrité du monde. Et c'est pourquoi il a demandé à Marguerite Marie de représenter son cœur couronné d'épines. Et Marguerite de demander à Jésus, mais c'est ta tête qui a été couronnée d'épines, pourquoi demandes-tu de représenter ton cœur couronné d'épines? Oh, Marguerite sait que mon cœur a toujours souffert dès le début de mon existence. Ma tête n'a souffert que lors du couronnement d'épines, mais mon cœur a toujours souffert. Donc on n'insistera jamais assez sur cette coexistence en Jésus entre une très grande joie et une très grande douleur. Et c'est pourquoi la liturgie célèbre à la fois les douleurs de Jésus et sa joie. Et il en est de même pour la Sainte Vierge. Il y a la fête de Notre-Dame des douleurs que l'on fête le 17 septembre. Et puis, très longtemps, il y avait une fête liturgique pour célébrer les joies de Marie, la fête de l'exultation de la Vierge, toujours inscrite au calendrier de quelques ordres. Et les chrétiens ont nommé certaines de leurs églises Notre-Dame de joie, Notre-Dame de toute joie, Notre-Dame de liesse. Un monastère du Morbihan s'appelle encore aujourd'hui Abbaye la Joie Notre-Dame. Autant d'appellations qui proclament tout à la fois l'allégresse qui habite le cœur de la Vierge et la joie qu'elle apporte à ses enfants lorsqu'ils ont la simplicité d'imiter la conduite de Saint Jean. Et depuis cette heure-là, le disciple a pris chez lui. Alors, dans le ciel, la Sainte Vierge est à la fois évidemment énormément, infiniment heureuse parce qu'elle participe à la joie de son Fils. Elle est entrée pleinement dans la joie de son Fils et elle voit, elle contemple la joie de la tranquille et toujours bienheureuse Trinité, comme dirait le père de Foucault. Mais en même temps, elle compatit profondément à nos souffrances. Et c'est pourquoi de temps en temps, elle apparaît à des petits voyants ou à des hommes pleurant. Elle pleure, c'est-à-dire qu'elle compatit vraiment à nos souffrances. Elle n'est pas indifférente à ce qui nous arrive sur la terre. On n'a jamais pensé à la Sainte Vierge heureuse dans le ciel et ne s'occupant pas et ne souffrant pas de la souffrance que ses enfants connaissent sur la terre. Mais cette souffrance, et c'est le mystère du ciel, ce mystère, cette souffrance ne la fait pas vraiment se déprimer. Dans le ciel, il n'y a que des bienheureux. Aujourd'hui, on n'ose pas toujours affirmer cela parce qu'il semble que c'est une injure à la souffrance des hommes. Mais non, mes frères, Dieu est infiniment heureux dans le ciel. Et les milliards d'anges et de saints qui sont dans le ciel sont bien heureux. Le pape Benoît XVI l'avait rappelé dans son encyclique, dans la deuxième encyclique sur l'espérance. Dieu est infiniment heureux tout en étant compatissant. Il est impassible, impassibilis, mais non dépourvu de compassion. Eh bien, la même chose pour Jésus, la même chose pour la Sainte Vierge. N'oublions pas, lorsque nous prions la Sainte Vierge, que nous prions quelqu'un qui est infiniment heureux, quelqu'un d'infiniment heureux et d'infiniment compatissant. Ce n'est pas contradictoire, même si c'est mystérieux. Et la Sainte Vierge ne demande qu'à nous aider
à vivre nous-mêmes ce paradoxe sur la terre, déjà sur la terre, d'être à la fois le plus possible heureux d'être aimé de Dieu, heureux de pouvoir aider les autres, les aimer, les sauver, mais en même temps être plein de compassion pour leurs souffrances. Et c'est pourquoi l'Évangile nous dit à la fois de pleurer avec ceux qui pleurent et d'apporter de la joie à tous ceux qui pleurent.

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Nous allons fêter cette année-ci le 100e anniversaire des apparitions de la Vierge Marie à Fatima, du 13 mai 1917 au 13 octobre. Je vais d'abord vous présenter ces enfants, car la Sainte Vierge les a préparés à recevoir la visite qu'elle allait leur faire. Elle a choisi des enfants qui avaient une éducation chrétienne extrêmement belle, extrêmement forte. Et puis, nous allons voir aussi que l'année qui a précédé les apparitions, ces enfants ont eu une visite de l'ange du Portugal, qui les a habitués à prier beaucoup plus. Vous voyez, donc, la Sainte Vierge n'est pas apparue à des enfants comme ça n'importe comment. Elle les a longuement préparés à cette visite du ciel. Lucia était la cinquième enfant du foyer de Antonio et Maria Rosa. La cinquième enfant, elle avait 10 ans au moment des apparitions, et c'était la dernière de la famille. Et le papa de Lucia, Antonio, était le frère d'Olimpia, la maman de Francesco et Jacinta. Donc Lucia était cousine germaine des deux autres. Olimpia avait été veuve, elle s'était remariée, et il y avait 10 enfants dans la famille. Donc, Francesco et Jacinta étaient les tout derniers. Et Jacinta, la plus jeune, était très très aimée de tout le monde, bien sûr. À l'époque, les enfants n'allaient pas tous à l'école. C'est le cas de la plupart des familles de ce pays. Il fallait avant tout qu'ils puissent gagner leur vie. Et il suffisait qu'un ou deux enfants par famille soient capables de lire à la veillée et de faire la correspondance. Tous devaient, dès 13 ou 14 ans, travailler avec les grandes personnes dans les champs. Et alors, les frères et les sœurs plus jeunes les remplaçaient à la garde du troupeau. C'est ainsi que les 3 petits cousins, Lucie, François et Jacinta, deviendront bergers dès l'âge de 7 ou 8 ans. Lucie fut la première à prendre la garde du troupeau familial. Elle y remplaça sa sœur plus âgée, Caroline. Quant à 13 ans, celle-ci partit au travail. Elle alla informer de la nouvelle ses cousins et les prévenir qu'ils ne devraient plus compter sur elle pour jouer. Oh, ne plus être avec Lucie. Alors, Jacinta et Francesco supplièrent leurs parents de pouvoir rejoindre Lucie pour garder les troupeaux. Mais non, vous êtes trop jeune. Et les petits renouvelèrent tellement leur demande que les parents finissent par accepter. Les enfants se proposèrent pour garder eux aussi leurs brebis à la place de Jean, leur frère aîné plus grand. Donc, rayonnant de joie, ils vont apprendre la chose à Lucie et aussitôt, tous trois combinent comment ils pourront, chaque matin, réunir les 2 troupeaux pour passer la journée ensemble. Chaque berger sortira à l'heure voulue par la maman. Le premier atteindra l'autre près de la glacière, une petite mare qui se trouvait à la sortie du village. Et les 2 troupeaux se réunissent et c'est Lucie évidemment qui commande la marche parce que c'est elle qui connaît les bons endroits où les brebis pourront trouver quelque chose à manger. Et chaque matin, après le petit déjeuner, ils ont récité un pater et un ave en l'honneur de notre ange gardien pour qu'il nous garde de nuit et de jour et qu'il marche toujours en notre compagnie. C'était l'une des prières que l'enfant, que Maria Rosa enseignait à ses enfants. Oui, l'éducation chrétienne était à l'honneur, et spécialement Maria Olimpia réunissait ses enfants régulièrement pour leur faire le catéchisme, sous forme d'entretien, où les aînés disaient ce qu'ils connaissaient déjà aux plus jeunes. Lucia avait également une éducation chrétienne, même si le papa n'était pas très fervent. Certes, il allait à la messe tous les dimanches, mais il restait longtemps au cabaret par la suite. Mais son épouse, Maria Rosa, était une femme extraordinaire qui acceptait la paresse, une certaine paresse de son mari. Voilà donc une éducation très chrétienne, qui se manifestait notamment par la façon dont il considérait les astres. Le soir, quand
les étoiles commençaient à apparaître, eh bien, on leur donnait des noms. Jacinta, par exemple, avait baptisé la lune la lampe de la Sainte Vierge, et les étoiles les lampes des anges, et le soleil la lampe de notre Seigneur. Et Jacinta disait, je préfère la lampe de la Sainte Vierge plutôt que celle de Jésus, parce qu'elle ne brille pas et qu'elle n'aveugle pas. Et Francesco disait sérieusement, non, Jacinta, aucune lampe n'est aussi belle que celle de notre Seigneur. Voilà quelques mots sur l'éducation chrétienne reçue par ces enfants qui deviendront les privilégiés à voir la Très Sainte Vierge 6 fois de suite de mai 1917 à octobre 1917.

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Nous avons vu la fois dernière la bonne éducation religieuse qu'avaient reçue les trois voyants de Fatima. Je voudrais les présenter d'une façon plus particulière aujourd'hui. Donc Lucie, la plus âgée, disant au moment des apparitions, était une enfant forte, bien constituée, mais d'une taille moyenne, puisqu'elle ne dépassait pas son cousin Francesco, qui avait un an de moins qu'elle. Ses cheveux très bruns étaient séparés par une raie au milieu, découverte par un mouchoir de tête ou par une mante, c'est une espèce de voile qui retombait jusqu'à sa ceinture et qui rappelait le capulet de Bernadette. Elle portait le dimanche un corsage de couleur claire et la jupe de grosse flanelle aux larges plis arrondis descendait jusqu'au bas des jambes, laissant voir les gros souliers cloutés. Dans ses cahiers de souvenirs, elle se reprochera plus tard d'avoir été un peu trop coquette, mais je pense que c'est une humilité excessive qui l'a fait écrire cela, parce qu'elle dit que le jour de fête, elle aimait mettre une chaînette d'or, des boucles d'oreilles qui tombaient jusqu'aux épaules, et qu'elle aimait avoir un beau chapeau garni de perles sur la tête. Lucie aimait beaucoup les enfants. Elle en ramassait jusqu'à 8 ou 10 dans la cour de la maison, les faisait jouer, leur apprenait à faire des guirlandes et les mettait en procession pour chanter la Sainte Vierge avec des bannières. « Au ciel, au ciel, au ciel, avec ma mère, un jour je serai. » Et tout ce petit monde témoignait évidemment beaucoup d'attachement à Lucie. Tout le monde l'aimait, c'est évident. Elle était spécialement franche. Ça, c'est une qualité fondamentale qu'elle avait développé sans doute au contact de sa maman. Francesco, 9 ans, possédait la corpulence la plus développée, un tempérament robuste. Il était très pacifique quand il gagnait au jeu et que l'autre prétendait qu'il n'avait pas gagné. Tu penses que tu as gagné, soit ça m'est égal. Il ne faisait jamais d'histoire. Par contre, il avait du caractère et beaucoup de hardiesse. Il aimait grimper dans les arbres, il attrapait les lézards, il osait même rapporter des serpents à la maison, au risque de se faire attraper, évidemment, par ses parents. Mais par-dessus tout, il aimait beaucoup les oiseaux. C'étaient ses meilleurs amis. Tout le long du chemin, il émiettait du pain sur les pierres pour qu'il n'ait pas faim. Et il les appelait par de doux noms. Et personne ne devait approcher de ces oiseaux pour ne pas les effrayer. Et il ne tolérait pas qu'on touchât à leur nid. Et puis, il avait une compassion très forte pour les gens qui souffraient. Un jour, il voit un homme difforme. « Je ne peux pas le regarder, dit-il, cela me fait trop mal au cœur. » Une autre fois, il devait entrer dans une maison habitée par deux sourds-muets, la mère et le fils. « Oh, je ne peux pas y aller. Il m'est impossible de voir ces pauvres gens qui font un effort surhumain pour parler et qui n'y parviennent pas. » Et au pâturage, il y avait souvent une petite vieille et qui avait du mal à rassembler son petit troupeau de brebis. Alors, il faisait le travail et ne supportait même pas qu'on puisse leur dire merci. « C'est normal, chère madame. » Voilà pour le petit Francesco. La troisième à présenter, c'est sa sœur, Jacinta, qui n'avait que 7 ans, très aimée de ses frères et sœurs aînés. Alors, elle, c'était une enfant très prime sautière qui aimait énormément danser et chanter. Elle passait des heures à danser. Et comme Francesco savait bien jouer de l'harmonica ou de la flûte, eh bien, elle dansait au son de l'harmonica et de la flûte de son frère. Voilà. Quant à Francesco, lui, il dansait aussi, mais il dansait au milieu de ses brebis pour faire comme notre Seigneur, disait-il. Sur l'image qu'on m'a donnée, Jésus se tient debout au milieu du troupeau avec une brebis dans ses bras. Alors je fais la même chose. Lui aussi aimait beaucoup le chant, bien sûr. Et alors, Jacinta aimait beaucoup entendre l'écho dans le fond des vallons. Elle faisait arrêter ses compagnons aux endroits propices, et là, ainsi sur un rocher, ils criaient des noms à l'écho.
Jacinta avait remarqué que celui qui était le mieux reproduit, c'était Maria, et elle le criait souvent. Parfois même, elle disait tout l'Ave Maria, criant la parole suivante seulement lorsque la précédente avait été répétée par l'écho. Et ainsi, la montagne elle-même priait la Sainte Vierge. Voilà comment la Sainte Vierge a préparé ses enfants à recevoir la visite du ciel. Nous verrons la fois prochaine que, en 1916, un an avant les apparitions de 1917, la Sainte Vierge n'est pas apparue, mais c'est un ange. Un ange qui est apparu à ses enfants et qui les a appris à prier, à adorer longuement le Seigneur Dieu. Voilà comment la Sainte Vierge a voulu que ses enfants soient longuement préparés à recevoir sa visite de mai 1917 à octobre 1917.

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Auditrices et auditeurs de Radio Espérance, bonjour. Je vous salue et je vous présente le martyrologe romain pour ce 15 août. Je donne d'abord la lecture des 14 éloges qui nous sont indiqués aujourd'hui et je ferai après quelques commentaires. 1. Solennité de l'Assomption de la Bienheureuse Vierge Marie, Mère de notre Dieu et Seigneur Jésus-Christ, qui, au terme de sa vie terrestre, fut élevée en son corps et en son âme à la gloire du ciel. C'est la doctrine de foi reçue de la tradition de l'Église, que le pape Pie XII a définie solennellement en 1950. 2. Commémoration de saint Tarcisius, martyr et inhumé à Rome au cimetière de Calliste sur la voie Appienne au IIIe siècle. Comme le rapporte le pape saint Damase, alors que Tarcisius portait le sacrement du Christ, il voulut éviter que l'Eucharistie soit profanée par la foule furieuse des païens et préféra être lapidé jusqu'à la mort plutôt que de livrer les choses saintes aux chiens. 3. À Nicomédie, en Bithynie, les saints martyrs Straton, Philippe et Eutychien. 4. À Milan, en 404, saint Simplicien, évêque, que saint Ambroise désigna pour lui succéder et que saint Augustin a couvert de louanges. 5. Commémoration de saint Alypius, évêque de Tagaste en Numidie, qui fut disciple et confident de saint Augustin, ensuite son compagnon de conversion, son collègue dans la charge pastorale, son associé intrépide dans les luttes contre les hérétiques. Il partagea enfin son sort dans la patrie du ciel, vers 430. 6. À Hildesheim, en Saxe, l'an 876, saint Altfried, évêque qui construisit la cathédrale et encouragea l'édification de monastères. 7. Près d'Albe Royale en Pannonie, l'an 1038, la naissance au ciel de saint Étienne, roi de Hongrie, dont la mémoire sera célébrée demain. 8. À Cracovie en Pologne en 1257, saint Hyacinthe, prêtre de l'ordre des prêcheurs que saint Dominique désigna pour propager l'ordre dans ce pays et qui, avec le bienheureux Ceslas et Henri le Germanique, ses compagnons, prêcha l'évangile en Bohême et en Silésie. 9. À Savigliano dans le Piémont, en 1495, le bienheureux Aimon Taparelli, prêtre de l'ordre des prêcheurs, défenseur inlassable de la vérité. 10. À Sainte-Marie-du-Mont, près de Varèse, également dans le Piémont, en 1501, la bienheureuse Julienne de Busto Arsizio, vierge, religieuse converse augustine, remarquable par sa force d'âme invincible, sa patience admirable et sa contemplation continuelle des réalités célestes. 11. À Rome, en 1568, saint Stanislas Kostka, né en Pologne et désireux, malgré son père, d'entrer dans la compagnie de Jésus, il prit la fuite pour quitter la maison familiale et gagner Rome à pied. Là, saint François de Borgia l'admit au noviciat, mais, arrivé au but en peu de temps, il mourut, rayonnant d'une sainteté précoce, à l'âge de 18 ans. 12. À Venga, près de Bouzira, au Congo belge, en 1909, le bienheureux Isidore Bankanja, martyr. Devenu chrétien à l'adolescence, il entretint soigneusement sa foi et en témoigna sans peur
dans son occupation professionnelle, à tel point que le directeur de la colonie où il travaillait lui fit subir longuement la flagellation en haine de la religion chrétienne. Et au bout de quelques jours, Isidore rendit l'âme en pardonnant à son persécuteur. 13. À Chulchihuites, sur le témoignage du territoire de Durango, au Mexique, en 1926, les saints martyrs Louis-Baptiste Sens, prêtre, Emmanuel Morales, père de famille, Sauveur Lara Puente et David Roldán Lara, fusillés par des soldats en haine du nom chrétien durant la persécution de ce pays. Et enfin, 14, en Espagne, durant la persécution menée contre l'Église au cours de la guerre civile, en 1936, 26 bienheureux martyrs. À Madrid, d'abord, Dominique Augustin Hurtado Soler, prêtre de l'ordre du tiers-ordre franciscain, et Marie du sanctuaire de Saint-Louis de Gonzague, Elvire Moravas Contarero, vierge carmélite. Dans la région du Levant, Jean-Marie Perispolo, de la fraternité des prêtres ouvriers diocésains, fusillé dans le cimetière d'Almazora, et à Palma de Gandia, au pays de Valence, Carmel Sastre Sastre. En Aragon, Louis Masferrer Villa, prêtre, et 19 compagnons, dont je vous fais grâce des noms, missionnaires, fils du cœur immaculé de Marie, massacrés ensemble à Barbastro. En Catalogne, Jacques Bonnet Nadal, prêtre salésien, tué à Tarrega, près de Barcelone. Et en Andalousie, Vincent Soler, prêtre augustin, qui prépara d'autres prisonniers comme lui à mourir pieusement et fut fusillé devant le mur du cimetière de Motril, près de Grenade. Et ailleurs, d'autres saints martyrs, confesseurs de la foi, ainsi que des saintes vierges. Faisons quelques commentaires maintenant sur ces éloges que je viens d'indiquer. La solennité liturgique de l'Assomption de la Bienheureuse Vierge Marie. Vous connaissez bien cet événement. La Vierge Marie, d'après la tradition catholique et apostolique, qui s'est développée soit dans les églises d'Orient, soit dans l'église d'Occident, après Rome, la doctrine qui vient de la foi catholique et apostolique nous indique que Marie, à la fin de sa vie, a été élevée au ciel avec son corps et son âme, dans la gloire du ciel. Pour les orientaux, c'est un endormissement. Pour les occidentaux, on peut concevoir qu'elle est morte et qu'elle est enlevée au ciel aussitôt après sa mort. Mais ces divergences de conception de la fin de la vie de Marie n'enlèvent rien à cette doctrine de foi qui a été proclamée solennellement par Pie XII en 1950. Je me souviens très bien de cela, ce fut une heure bénie et très solennelle. Et le pape Pie XII, après avoir pris soin de consulter tous les évêques du monde, qui à l'unanimité l'encouragèrent, a proclamé solennellement la définition de cette foi qui était vécue chrétiennement dans la vie des gens, dans leurs prières, dans leur spiritualité, ainsi que dans la Sainte Liturgie, depuis
les temps apostoliques, tant en Orient qu'en Occident. Une grande fête liturgique de l'Assomption de la Bienheureuse Vierge Marie. On fait la commémoration d'un certain Tarcisius. Tarcisius, qui est un martyr du IIe siècle. Tarcisius ou Tarsis. Nous le connaissons grâce à l'inscription que le pape Saint Damase a écrite sur la tombe de Tarsis. Cette épitaphe, comme en faisait beaucoup le pape Saint Damase pour honorer les martyrs après la paix de l'Église suite à l'édit de Milan, pendant le IVe siècle, ce pape s'est beaucoup intéressé à la mise en honneur des tombes des martyrs. Et comme il était poète, il a écrit des épitaphes. Et il nous dit, il nous apprend que ce Tarsis, ou Tarsisius, portait l'Eucharistie à des chrétiens emprisonnés, et il fut saisi, arrêté par la populace païenne. Mais il se défendit, il préféra mourir plutôt que de livrer les saintes espèces du Christ dans l'Eucharistie à la profanation de cette populace. Le cardinal Wiseman, dans un livre fameux qui s'appelle « Fabiola », a enjolivé cette vie de Tarsisius. Il en fait même un grand garçon, un adolescent, qui a eu une grande notoriété. Mais ce n'est pas conforme à ce que nous dit l'épitaphe du pape, qui nous indique que Tarsis était diacre et non pas un enfant. Mais il est toujours vénéré, Tarsisius, par rapport à la présence réelle du Christ dans l'Eucharistie et par tous les acolytes qui ont pour mission d'aider les prêtres à donner, à vénérer, à garder, à préserver le Saint-Sacrement de l'autel. À Nicomédie en Bithynie, trois saints martyrs, Straton, Philippe et Eutychien, ce sont des soldats martyrs. À Milan, Saint Simplicien, Simplicien qui a été un bon évêque de Milan. Il a bien connu son prédécesseur Saint Ambroise, Saint Ambroise qu'il avait désigné pour lui succéder. Et ce Simplicien avait à Milan, en 386 et aux environs, c'est-à-dire au moment du baptême de Saint-Augustin, à Milan, là, il avait eu un rôle très important que Saint-Augustin n'a jamais oublié. Et il l'a toujours, Saint-Augustin, a toujours couvert de louanges ce Simplicien évêque qui est mort, lui, au début du 5e siècle, en 404, alors que Saint-Augustin est mort en 430. On fait la commémoration d'un autre évêque, Saint-Alypius, qui fut évêque de Tagaste. Qui fut un évêque de Tagaste, c'est-à-dire en Numidie, dans la partie est de l'actuelle Algérie. Lui, c'est un disciple de Saint-Augustin et un grand ami. Ils ont cheminé ensemble vers le baptême catholique. Ils ont été baptisés ensemble à Milan la veille de Pâques de l'année 387. Et puis, en retournant en Afrique, tous les deux, ils ont passé ensemble quelque temps dans la solitude.
et puis dans une vie communautaire, comme les religieux, pratiquant déjà ce qui deviendra la règle de saint Augustin. Puis, saint Alipius s'est rendu en Palestine pour pèleriner sur les lieux saints. Et vers 393, il est devenu évêque de Tagaste, pas très loin d'Hippone. Et il fut l'assistant principal de saint Augustin dans toutes ses actions de ministère public, et y compris dans son travail de éditeur, puisque Augustin était un grand écrivain. Et il a beaucoup été dans ses luttes contre les tendances hérétiques de l'époque. En Saxe, en 876, un autre évêque, saint Altfried, qui a beaucoup fait pour approfondir la foi catholique dans les communautés catholiques de son diocèse au IXe siècle, qui a construit une grande cathédrale et qui a aussi développé beaucoup de monastères. Près d'Albe Royale, en Pannonie, en Hongrie, on célèbre la naissance officielle, c'est-à-dire le trépas, du roi de Hongrie, saint Étienne, le roi apostolique, dont la mémoire est célébrée le 16 août. C'est un très grand homme que ce saint Étienne, qui fut désigné comme roi apostolique par le pape Sylvestre II, le pape du plomb du Cantal, devenu le premier pape français aux environs de l'an 1000, et il avait désigné saint Étienne comme roi apostolique de Hongrie, c'est-à-dire un roi qui a fait beaucoup pour introduire la foi catholique dans son pays. Et il a été marié avec une fille de sainte Adélaïde, l'épouse de Othon le Grand, qui avait été elle-même, à la mort de son mari, impératrice de l'Empire romain germanique, et qui est morte dans les années juste avant l'an 1000. Sa fille, qui s'appelle sainte Gigelle, a épousé saint Étienne. Ils ont eu des enfants qui ont été canonisés, des petits enfants qui ont été canonisés, ainsi que des neveux et des nièces. C'est une grande lignée de têtes couronnées qui est sortie de cette maison de Saint-Étienne, roi apostolique de Hongrie. À Cracovie, en Pologne, non loin de là, en 1257, on fait mémoire de saint Hyacinthe. Le retour à Dieu de saint Hyacinthe, qui est un prêtre éminent de l'ordre des prêcheurs, un dominicain, que saint Dominique avait désigné lui-même pour développer l'ordre dominicain en Pologne, et qui, avec le bienheureux Ceslas, dominicain, et Henri le Germanique, un autre dominicain, qui étaient ses compagnons d'apostolat, ont évangélisé, ont prêché beaucoup l'évangile dans la Bohême voisine et en Silésie du côté de l'Allemagne. Saint Hyacinthe, en 1257, à Savigliano, dans le Piémont, en 1495, le bienheureux Aimon Taparelli, qui lui aussi était dominicain et qui fut, nous dit-on, défenseur inlassable de la vérité. Près de Varèse, dans le Piémont, au début du XVIe siècle, la bienheureuse Julienne de Busto a une vierge religieuse et religieuse converse. Non pas une religieuse de cœur, mais une religieuse converse qui était davantage attachée aux tâches matérielles du monastère, de ce monastère de religieuses augustines.
qui vivaient selon la règle de saint Augustin et qui étaient fort nombreuses à l'époque. Et on nous dit, le martyrologe nous dit qu'elle fut remarquable par sa force d'âme invincible, une femme courageuse. On souligne cette force d'âme qui est due à son caractère mais aussi à la grâce de Dieu et une grande patience dans ses travaux, dans ses occupations, une très grande patience. Et tout cela avec une grande contemplation continuelle des réalités célestes. Voilà l'image d'une sainte religieuse converse. À Rome, à la fin de ce même siècle, en 1568, Saint Stanislas Kostka, qui voulait rentrer dans la

d'une sainteté précoce, à l'âge de 18 ans, Saint Stanislas Kostka. Dans le Congo belge, un bienheureux, un jeune homme, devenu chrétien et qui a été persécuté sur son lieu de travail comme chrétien. Au Mexique, durant la persécution qui avait été commanditée par les autorités politiques et par l'idéologie de la franc-maçonnerie qui voulait détruire l'Église catholique, il y a des saints martyrs, dont un prêtre et un père de famille, et d'autres qui ont été fusillés à haine de la foi catholique durant la persécution de 1926-1927. Et en Espagne, vous avez entendu cette liste importante de saints et de bienheureux qui ont été martyrs durant la guerre civile de 1936. Comme j'ai un peu de temps, je voudrais vous parler, comme on me l'a demandé, de quelqu'un que nous célébrons demain, qui s'appelle Saint Roch, qui est un des saints guérisseurs très populaires. Il est bon de connaître un peu Saint Roch, est né à Montpellier en 1295, à la fin du XIIIe siècle, d'une famille relativement aisée. Son père était très catholique, sa mère aussi, et ils ont formé ce garçon dans un sens chrétien très marqué par l'Évangile. Devenu orphelin alors qu'il était étudiant à la faculté de médecine de Montpellier, il a distribué sa fortune aux pauvres, comme l'avait fait jadis Saint Antoine le Grand, et comme l'ont fait d'autres personnes tout au cours des siècles, parmi les saints en particulier. Il a pris un habit de pèlerin et il est parti faire un pèlerinage d'abord à Rome, la ville éternelle, sur le tombeau de Saint-Pierre et de Saint-Paul. Et à son arrivée en Italie, il a appris que l'épidémie de peste commençait à faire des ravages. Et cet étudiant en médecine s'est mis à soigner des malades en appliquant des remèdes particuliers. C'est-à-dire, il soignait le bubon qui se développait à l'aine des gens, il faisait une incision pour enlever le pus, et deuxièmement, il demandait aux gens, surtout qui étaient catholiques, il leur demandait de se convertir et de recevoir le sacrement des malades. Et avec ça, il a commencé à être très, très, très, très connu comme le médecin miraculeux suscité par le ciel pour remédier à tant de malheurs, comme disait un auteur contemporain. Il a été lui-même atteint par la maladie en Lombardie ou en Émilie. Et il s'est retiré dans un bois, atteint par cette grande fièvre qui accompagnait le début du développement de cette maladie. Et là, pour trouver un peu de fraîcheur, il cherchait de l'eau. Tout à coup, il a eu la visite d'un chien. Le chien d'un château voisin qui circulait, qui l'a senti et venu. Et comme il faisait très chaud, ce chien avait lapé de l'eau dans une fontaine voisine. Il s'est aperçu que la langue du chien qui venait le lécher suintait d'eau. Alors il a compris qu'il y avait une source pas loin. Il a rampé comme il a pu, malgré sa grande fièvre, et il a trouvé cette eau, il a pu boire. Et donc, il a pu se sauver de la première atteinte de la peste.

0: Et le chien l'a pris en pitié, est venu lui apporter du pain. Pendant le temps qu'il était là, gisant dans les broussailles, un peu à l'abri du soleil, ce chien l'a nourri. D'où, dans les statues de Saint-Roch, ou dans les vitraux qu'il représente, à ses côtés, il tient un bâton de pèlerin, il a un capuchon de pèlerin, il a une sorte de musette de pèlerin, et il a à ses pieds un chien avec un morceau de pain dans la gueule. Et souvent, il relève sa tunique pour montrer le bubon à l'aine. C'est comme ça qu'il est représenté. Il est devenu très vite le grand guérisseur de la peste qui faisait des ravages considérables. Plusieurs millions de personnes ont disparu de l'Europe. Et au concile de Constance, en 1414, les évêques ont été atteints par la peste qui était rentrée dans cette ville. Et alors, il y a des évêques français qui ont dit qu'il fallait faire une procession en l'honneur de Saint-Roch, parce qu'en France, il guérissait de la peste. Et c'est ce qu'on a fait, et la peste a disparu. Alors, il est devenu vraiment le grand antipesteur de toutes les régions d'Europe et d'ailleurs. Et lorsque la peste a cessé son fléau, il a été invoqué contre le choléra, notamment dans toutes les régions du sud-ouest de la France. Et puis, plus récemment, après la guerre de 14, à la fin de la guerre de 14, au moment de la grippe espagnole, il a été invoqué victorieusement contre ce fléau de la grippe espagnole. Voilà, Saint-Roch propulsé à peu près dans tous les diocèses, dans toutes les vallées des montagnes, dans toutes les églises, avec des chapelles, des pèlerinages et la bénédiction des plantes de Saint-Roch le jour de sa fête, est devenu un très grand pourchasseur des épidémies. Que Saint-Roch et tous les autres saints nous bénissent au nom du Père et du Fils et du Saint-Esprit. Amen.
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1: Il n'est pas facile de vivre la souffrance à la lumière de la foi. Écoutons un témoignage. Mon père avait eu un infarctus et avait été hospitalisé. Il est mort un mois plus tard, après une aggravation progressive de son état. Pendant ce mois, notre famille est restée auprès de lui. Nous nous relayions à son chevet. Je ne sais s'il comprenait ce qui lui arrivait et ce que nous lui disions. Je voyais passer les médecins, je les voyais consulter les divers appareils auxquels mon père était attaché, et je me rendais compte de l'impuissance de la médecine et de la science. Je sentais que mon père nous quittait inexorablement sur la pointe des pieds. Je commençais à prier intérieurement, des « Je vous salue Marie », les uns après les autres. Je savais que la Sainte Vierge était la seule qui à ce moment-là pouvait communiquer avec mon père, prendre soin de lui et le préparer à la grande rencontre avec Dieu. Je la sentais présente comme une mère qui assiste son enfant malade avec amour et délicatesse. J'ai le souvenir d'une sérénité dans les yeux de mon père que je ne lui avais jamais vue. Le jour où il s'est éteint, j'ai éprouvé la vive douleur du déchirement, mais aussi une paix extraordinaire. La certitude qu'il était désormais en sécurité dans les bras de Dieu et Marie était auprès de lui.
0: À présent, nous nous unissons en prière avec le monde entier en renouvelant notre consécration à Marie.
2: Vierge Immaculée, Mère de Dieu et de l'humanité, je t'accueille comme don de Jésus sous la croix et je me confie entièrement à toi. Je t'offre toute ma vie, ce que je suis, ce que j'aime et ce que j'ai, afin que resplendisse en moi la beauté du Christ. Aide-moi à être docile à l'Esprit et à vivre avec joie ma vocation dans l'Église, afin de collaborer à ta mission maternelle et d'orienter vers Dieu le cœur de tout homme. Toi qui as guidé Saint Maximilien Kolb pour aimer sans mesure, enseigne-moi à être témoin de l'Évangile et à faire de ma vie un don. Je te confie les personnes que je rencontrerai et je t'offre le travail, les joies et les souffrances de cette journée. Ô Marie, conçue sans péché, prie pour nous qui avons recours à toi et pour ceux qui n'ont pas recours à toi.
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1: Le vaste répertoire d'images de Marie nous a habitués à la voir comme toute mère, tenir son divin fils dans les bras. À Noël, nous trouvons aussi normal de voir l'enfant Jésus sur un peu de paille et Marie qui l'adore. Réalité et mystère. Réalité et mystère qui montrent Marie bercer son fils tendrement entre ses bras, comme toute maman, puisque c'est son fils et qu'elle l'aime. Ce qui est à la fois réalité et enseignement, c'est de savoir s'incliner nous aussi, comme les bergers et les mages, devant le Fils de Dieu fait homme, pour contempler son amour pour chacun de nous et pour l'adorer en silence. Une autre réalité, une habitude peut-être, mais surtout un encouragement pour tous, c'est la vue de Marie en train de nous tendre son Fils, afin que nous le prenions dans les bras et dans notre vie. C'est le mystère d'un Dieu qui se fait homme et qui se fait pain pour nous tous les jours dans l'Eucharistie. Nous le contemplons et nous l'adorons comme Marie avec elle. Vierge Marie, rends-nous capables de contempler et d'adorer Jésus dans l'Eucharistie. Vierge Marie, donne-nous la grâce d'aimer toute personne que nous rencontrons sur notre chemin de vie et de reconnaître en elle la face de Dieu.
0: À présent, nous nous unissons en prière avec le monde entier en renouvelant notre consécration à Marie.
2: Vierge Immaculée, Mère de Dieu et de l'humanité, je t'accueille comme don de Jésus sous la croix et je me confie entièrement à toi. Je t'offre toute ma vie, ce que je suis, ce que j'aime et ce que j'ai, afin que resplendisse en moi la beauté du Christ. Aide-moi à être docile à l'Esprit et à vivre avec joie ma vocation dans l'Église, afin de collaborer à ta mission maternelle et d'orienter vers Dieu le cœur de tout homme. Toi qui as guidé Saint Maximilien Kolb pour aimer sans mesure, enseigne-moi à être témoin de l'Évangile et à faire de ma vie un don. Je te confie les personnes que je rencontrerai et je t'offre le travail, les joies et les souffrances de cette journée. Ô Marie, conçue sans péché, prie pour nous qui avons recours à toi et pour ceux qui n'ont pas recours à toi.
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Les justes resplendiront comme le soleil dans le royaume de leur Père. Matthieu 13, 43.

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1: Après avoir montré l'enfer aux trois petits bergers, Notre-Dame, tout en promettant une fin rapide de la guerre, menaça le monde de divers fléaux si les hommes ne se convertissaient pas. Elle le fit en ces termes. Si on ne cesse d'offenser Dieu, sous le règne de Pie XI, commencera une nouvelle guerre qui sera pire encore. Lorsque vous verrez une nuit éclairée par une lumière inconnue, sachez que c'est le grand signe que Dieu vous donne qu'il va punir le monde de ses crimes par le moyen de la guerre, de la famine et des persécutions contre l'Église et le Saint-Père. Cette prédiction soulève de nombreuses interrogations de différents ordres. Sans aborder l'aspect théologique, en particulier la présentation d'un Dieu vengeur qui fait retomber sur l'innocent la faute des puissants, des questions purement historiques se posent. On sait que le pape Pie XI mourut en février 1939, avant donc la déclaration de la Seconde Guerre mondiale. Quand on présenta à Lucie cette objection, elle répondit que les hostilités avaient déjà commencé par l'invasion de l'Autriche. Elle était en plus persuadée que la lumière annoncée s'était produite dans la soirée du 25 janvier 1938. En effet, en ce début de nuit, une aurore boréale illumina les cieux de 18h30 à 21h30. Elle fut visible de l'Écosse au Maroc. Ce phénomène assez fréquent dans les régions polaires ne se produit que rarement dans nos latitudes, avec une ampleur plus ou moins grande. Celle de 1938 fut remarquable. Elle scintillait de toutes les couleurs de l'arc-en-ciel, avec une forte dominante de rouge. Les spectateurs eurent l'impression de se trouver au milieu d'un vaste incendie dont les lueurs montèrent jusqu'au ciel. Tous les postes de pompiers furent vainement alertés et quand le rayonnement prit fin, il resta longtemps un sentiment d'inquiétude. De nombreuses personnes pensèrent que le rougeoiement du ciel nocturne était le signe de catastrophes futures. Elles ne pouvaient connaître la prédiction de Notre-Dame de Fatima qui ne fut révélée que 4 ans plus tard. Les annonces et les signes avant-coureurs d'une Seconde Guerre mondiale ne furent rendus publics qu'après leur réalisation. On peut légitimement se demander si les événements tragiques que connaissait alors le monde n'auraient pas influencé sœur Lucie et modifié le souvenir des paroles entendues 25 ans auparavant. D'autant qu'il paraît difficile de croire que Marie ait désigné le futur pape par son nom, Pie XI. De même, il semble curieux qu'elle ait annoncé par avance le contenu de l'apparition du 10 décembre 1925 à Pontevedra. En effet, suivant le récit de sœur Lucie des événements du 13 juillet, Notre-Dame aurait, après l'annonce des catastrophes, déclaré « Afin d'empêcher cette seconde guerre, je viendrai demander la consécration de la Russie à mon cœur immaculé et la communion réparatrice des premiers samedis ». Tout se passe, semble-t-il, comme si sœur Lucie perdait ses repères chronologiques. Elle n'inventait rien, ne changeait rien, mais plaçait des révélations postérieures dans son récit des apparitions du 13 juillet. Il est difficile de mesurer l'étendue de ces anachronismes et aussi de savoir s'ils furent volontaires ou non. On peut imaginer que Lucie ait mentionné à cette date des révélations qui lui furent faites plus tard parce qu'elle pensait qu'elles étaient un développement du message du 13 juillet. Pour cette raison, il est plus sûr de ne pas parler de prophétie, mais plutôt d'une relecture spirituelle de la Seconde Guerre mondiale et d'autres événements qui marquèrent profondément le XXe siècle. D'ailleurs, Lucie elle-même écrivait en 1941 « On pourrait penser que j'aurais dû manifester ces choses plus tôt, parce qu'elles auraient eu alors beaucoup plus de valeur. Il en aurait été ainsi si Dieu avait voulu me présenter au monde comme une prophétesse. » Mais telle n'a pas été sa volonté. Je pense que Notre-Dame a voulu se servir de moi, uniquement pour rappeler au monde la nécessité de fuir le péché et d'offrir des réparations par le moyen de la prière et de la pénitence pour tant d'offenses faites à Dieu.
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Celui qui me reniera devant les hommes, moi aussi je le renierai devant mon Père qui est aux cieux. » Matthieu 10, 33.

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1: Monsieur Antonio de Santos, le père de Lucie, n'avait pas voulu prendre parti au sujet des apparitions. Il semblait complètement indifférent à l'agitation qui régnait au sein de sa famille. Le soir, son travail terminé, il restait des heures au café avec des camarades pour éviter les réprimandes continuelles de sa femme. Toutefois, il ne pouvait nier qu'il était matériellement concerné par les événements de Fatima. En effet, la covada Iria lui appartenait, et bien que le terrain fût pauvre, il avait semé du maïs et un peu de blé, du seigle et quelques légumes. La foule de 4000 personnes sur son champ avait détruit entièrement ses plantations. Les gens avaient piétiné les semis et leurs ânes avaient brouté les jeunes plants. Il pensait qu'il ne pouvait cacher à Lucie la perte financière qu'elle avait provoquée avec ses histoires surnaturelles. Il décida de lui faire constater les dégâts sur place. Un matin de la fin du mois de juillet, avant l'aube, ils partirent tous deux conduisant les troupeaux de brebis à la cova d'Airia. Dans son cinquième mémoire, Sœur Lucie raconta leur expédition. Arrivé sur place, mon père dit « Il n'y a plus rien à profiter. Peut-être quelques olives, glands ou arbousiers pourront être épargnés dans la cime des arbres. » Puis, mon père vit le petit clos que nous étions en train de construire au moment où j'avais vu avec François et Jacinthe le reflet de la lumière de Notre-Dame que nous avions pris pour un éclair. De là, nous avons descendu la pente du côté du grand chêne vert, devant lequel, un peu plus bas, se trouvait le petit chêne vert où la Vierge apparaissait. Mon père s'approcha, regarda et demanda « C'est ici que Notre-Dame apparaît ?» Je lui répondis que oui, et qu'elle devait venir en cet endroit jusqu'en octobre. Il dit alors « Si Notre-Dame ne revient plus après, les gens aussi cesseront de venir, et l'année prochaine, nous pourrons de nouveau cultiver la cova d'Airia, comme auparavant. » Puis il me demanda encore « Qu'est-ce que les gens viennent faire ici ?» Je lui dis « Ils viennent dire le chapelet et veulent tous que je le dise avec eux. » Alors, répondit-il, « Récite-le maintenant aussi avec moi. » Antonio de Santos, à cette époque, restait hésitant, car par nature, il n'avait pas l'énergie suffisante pour prendre parti. Lucie, pensait-il, a peut-être vu la Sainte Vierge. Dans ce cas, il serait dangereux de s'opposer à la volonté divine. D'un autre côté, il mesurait la perte de sa production et se demandait s'il aurait assez pour nourrir toute sa famille. Il se montra donc relativement compréhensif envers sa fille, ce qui n'était pas le cas du reste de la famille. Lucie se voyait durement reprocher le manque à gagner provoqué par les apparitions. Quelquefois, pendant les repas, sa mère se lamentait de la pénurie alimentaire et lui disait « Toi, quand tu voudras manger, va le demander à cette dame. » Et ses sœurs ajoutaient « Toi maintenant, tu ne devrais manger que ce qui se cultive à la cova d'Airia. » Quel contraste entre Lucie et sa famille. Alors que la petite fille, après les annonces terribles que Notre-Dame lui avait faites sur différentes calamités à venir, priait sans cesse et offrait des sacrifices pour la paix dans le monde, ses parents et ses sœurs ne pensaient qu'à la récolte prochaine. Lucie suivait le conseil de son Seigneur de s'en remettre à la providence divine. « Ne vous inquiétez pas en disant « Qu'allons-nous manger? Qu'allons-nous boire? De quoi allons-nous nous vêtir ?» Tout cela, les païens le recherchent sans répit. Il sait bien, votre Père Céleste, que vous avez besoin de toutes ces choses. Cherchez d'abord le royaume et la justice de Dieu, et tout cela vous sera donné par surcroît. » En regardant Lucie, parfois son père arrivait à partager sa confiance en la Providence et il disait « Si c'est Notre-Dame qui apparaît là-bas, elle nous aidera. » En ce centenaire des apparitions de Fatima, demandons aux trois petits bergers de nous aider à nous détacher de l'angoisse de manquer des biens matériels et d'élever notre esprit aux besoins du monde, à sa soif de paix, d'entente fraternelle et de connaissance d'un Dieu aimant.
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je te choisis aujourd'hui, ô Marie, en présence de toute la cour céleste, pour ma mère et ma reine. Je te livre et

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1: L'apparition du 13 juillet comporta à sa fin une vision qui fut tenue secrète jusqu'à l'an 2000. Elle est connue sous le nom de troisième secret de Fatima. Elle suscita la curiosité d'un grand nombre de personnes chrétiennes ou non, qui pensaient que Notre-Dame avait révélé aux petits bergers des événements futurs effrayants. Ils n'avaient pas entièrement tort. Toutefois, leur recherche d'événements extraordinaires masquait le message de Fatima. Ils n'avaient pas compris que l'essentiel avait déjà été révélé et pouvait tenir en deux mots pénitence et conversion. Ce qui fait que ces personnes, généralement, furent déçues à la lecture du troisième secret, et même certains s'imaginèrent que l'Église leur cachait une partie des révélations de la Sainte Vierge. Et pourtant, les responsables ecclésiastiques furent excessivement prudents dans ce domaine. En 1944, l'évêque de Leiria demanda à Lucie de mettre par écrit la partie non encore rendue publique du secret de Fatima. Le précieux document fut glissé dans une enveloppe scellée et sur laquelle Lucie écrivit de sa main que son contenu ne devait pas être divulgué avant 1960. En 1957, l'enveloppe fut déposée aux archives secrètes du Saint-Office. On la présenta 2 ans plus tard au pape Jean XXIII, qui hésita à l'ouvrir. Il prit sa décision après avoir prié. Il lut, en présence de son confesseur, le message écrit par Lucie, puis il renvoya la lettre au Saint-Office en demandant de ne pas révéler son contenu. Il en fut de même pour Paul VI. Quant à Jean-Paul II, c'est lui-même qui demanda cette lettre peu après l'attentat du 13 mai 1981. Le cardinal Seppert, préfet de la Congrégation pour la doctrine de la foi, remit à Mgr Martinez Somalo, substitut de la secrétairerie d'État, 2 enveloppes, la première de couleur blanche, contenait le texte original, la seconde de couleur orange renfermait une traduction en langue italienne. Après lecture, le pape renvoya les 2 enveloppes aux archives. Il avait pris la décision de rendre public leur contenu au moment favorable. La date choisie par Saint Jean-Paul II fut le 13 mai de l'an 2000, jour de la béatification de François et de Jacinthe. Avant cela, il prit la précaution d'envoyer Mgr Bertone, secrétaire de la Congrégation pour la doctrine de la foi, au Carmel Sainte-Thérèse à Coimbra, où se trouvait sœur Lucie. Il était muni d'un mot d'introduction du pape et des 2 enveloppes contenant la rédaction de la 3e partie du secret de Fatima. La religieuse reconnut l'enveloppe blanche et à l'intérieur, le message qu'elle avait écrit plus d'un demi-siècle auparavant. Mgr Bertone lui demanda la raison des mots écrits sur l'enveloppe, demandant que son contenu ne soit pas rendu public avant 1960. Cette date avait-elle été donnée par la Sainte Vierge? Lucie répondit « Ça n'a pas été Notre-Dame, mais c'est moi, car selon mon intuition, avant 1960, on n'aurait pas compris. On aurait compris seulement après. Maintenant, sous-entendu après l'attentat contre le pape, on peut mieux comprendre. » Des questions lui furent posées sur le sens de la vision. Elle reconnut que cette révélation concernait les attaques contre le pape et décrivait essentiellement la lutte des systèmes athées contre l'Église et exprimait d'une façon visuelle l'immense souffrance des témoins de la foi du XXe siècle. Prudemment, elle ajouta « J'ai écrit ce que j'ai vu. L'interprétation ne me regarde pas. Elle regarde le pape. » Il est important de rappeler que Lucie n'a jamais voulu prophétiser, qu'elle ne voulait pas annoncer des événements futurs, et pour cette raison, inspirée en cela par le Saint-Esprit, elle n'a fait connaître les révélations qui lui furent faites qu'après leur réalisation, afin d'éviter toute curiosité néfaste. Ainsi, ne cherchons pas d'annonce d'événements extraordinaires futurs qui resteraient encore à décrypter dans les révélations de sœur Lucie. Mais essayons de relire l'histoire tragique du XXe siècle à la lumière du message de Fatima. Nous décèlerons alors la

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1: Lors de l'apparition du 13 juillet 1917, les trois petits bergers bénéficièrent d'une vision intérieure. Ils virent comme dans un miroir un spectacle désolant. En janvier 1944, sœur Lucie mit par écrit ce qui lui avait été alors révélé en ce moment. Son manuscrit, communément appelé le troisième secret de Fatima, ne fut rendu public qu'en mai 2000. En voici la partie centrale. Nous vîmes un évêque vêtu de blanc, et nous avons eu le pressentiment que c'était le Saint-Père. Nous vîmes aussi divers autres évêques, des prêtres, des religieux et religieuses qui montaient sur une montagne escarpée, au sommet de laquelle il y avait une grande croix en tronc brut, comme s'ils étaient en chêne-liège avec leur écorce. Avant d'y arriver, le Saint-Père traversa une grande ville à moitié en ruine. Tremblant, d'un pas vacillant, affligé de souffrances et de peines, il priait pour les âmes des cadavres qu'il trouvait sur son chemin. Parvenu au sommet de la montagne, prosterné à genoux au pied de la grande croix, il fut tué par un groupe de soldats qui tirèrent plusieurs coups avec une arme à feu et des flèches, et de la même manière moururent les uns après les autres les évêques, les prêtres, les religieux et religieuses, hommes et femmes de classe et catégories sociales différentes. Sans rentrer dans les détails de cette vision, son sens général s'impose de lui-même. Notre-Dame annonçait les terribles persécutions qui frappèrent l'Église tout au long du XXe siècle, en particulier dans les pays sous domination communiste. Elle avait elle-même donné la clé de l'interprétation en prédisant de multiples catastrophes à venir. Dieu va punir le monde de ses crimes par le moyen de la guerre, de la famine et des persécutions contre l'Église et le Saint-Père. Les bons seront martyrisés. Le Saint-Père aura beaucoup à souffrir. Plusieurs nations seront anéanties. Finalement, mon cœur immaculé triomphera. Ceci, ne le dites à personne. À François seulement, vous pouvez le dire. Sœur Lucie prêta à la Sainte Vierge ces mots. Pour empêcher ces fléaux, je viendrai demander la consécration de la Russie à mon cœur immaculé et la communion réparatrice des premiers samedis. Expression assez floue, qui laisse une certaine liberté d'interprétation. Soit Notre-Dame a réellement prononcé ces mots le 13 juillet, soit sœur Lucie a voulu relier la troisième partie du secret de Fatima à des révélations qui lui furent faites ultérieurement. L'une des premières mentions de la consécration de la Russie se trouve dans une lettre destinée au pape, rédigée en 1930. Sœur Lucie écrivait avec une grande prudence « Si je ne me trompe pas, le bon Dieu promet de mettre fin à la persécution en Russie si le Saint-Père daigne faire et ordonner aux évêques du monde entier de faire également un acte solennel et public de réparation et de consécration de la Russie au très saint cœur de Jésus et de Marie. » Le 25 mai 1984, sur la place Saint-Pierre, en union spirituelle avec tous les évêques du monde, Saint Jean-Paul II consacrait au cœur immaculé de Marie les hommes et les peuples. Interrogée sur cet acte, sœur Lucie confirma que cette prière solennelle et universelle de consécration correspondait à ce que voulait Notre-Dame. 5 ans plus tard, l'ouverture du mur de Berlin marquait la fin d'un régime communiste qui se faisait le défenseur de l'athéisme. On pouvait donc penser que les événements annoncés dans le troisième secret avaient été en grande partie réalisés. Il reste l'annonce de l'assassinat du pape. Saint Jean-Paul II était persuadé qu'il prédisait l'attentat du 13 mai 1981. Il en sortit vivant, contrairement à la vision. Ce qui montre bien que celle-ci n'était pas une description exacte de faits à venir, mais était conditionnelle. Elle commençait par ces mots « si l'on ne cesse pas d'offenser Dieu » et promettait le secours maternel de Marie. D'où la phrase célèbre de Saint Jean-Paul II « Une main maternelle guida la trajectoire du projectile » permettant au pape agonisant de s'arrêter au seuil de la mort. Prions pour que par son intercession, Marie préserve le monde entier des fléaux de la haine.
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Si quelqu'un veut te poursuivre en justice et prendre ta tunique, laisse-lui encore ton manteau. Matthieu 5:40.

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1: Le troisième secret de Fatima commence par une apparition évangélique. Sœur Lucie témoigna avoir vu le 13 juillet 1917, sur le côté gauche de Notre-Dame, un peu plus en hauteur, un ange avec une épée de feu dans la main gauche. Elle scintillait et lançait des flammes qui, semblait-il, devaient incendier le monde. Mais elle s'éteignait devant la splendeur qui émanait de la main droite de Notre-Dame en direction de lui. L'ange, indiquant la terre avec sa main droite, dit d'une voix forte « Pénitence, pénitence, pénitence ». Il n'est pas inutile de détailler la description de cette scène céleste que l'on peut diviser en trois temps. Au début, apparaît un ange, tenant de sa main gauche une épée, non parce qu'il est gaucher, mais par symbolisme. La gauche, sinistra en latin, est de mauvais augure. Son glaive était baissé en direction de la terre et jetait des flammes menaçantes. Intervint alors Notre-Dame. Elle ne dit rien, elle leva seulement sa main droite qui aussitôt mit fin au châtiment projeté. Enfin, l'ange qui avait renoncé à incendier la terre cria par trois fois « Pénitence ». On peut imaginer que la splendeur de Marie modifia profondément le message angélique et le mot « destruction » fut remplacé par celui de « pénitence ». Ce dernier mot est souvent incompris. De plus, dans ce contexte apocalyptique, il risque d'être confondu avec des œuvres de mortifications extrêmes, des jeûnes excessifs, des nuits sans sommeil et de multiples douleurs physiques volontairement ou non imposées. Le cri de l'ange effraie plus qu'il ne rassure, or ce n'est pas son but. Il est vrai qu'il est énergique, mais non pour terrasser le coupable, mais au contraire, pour le relever de sa faute. L'ardeur de l'ange permet de réveiller les consciences. En effet, la pénitence commence d'abord par une reconnaissance juste de son propre péché ou de sa participation à une faute collective. Ce constat doit amener à une contrition véritable, à une docilité, à se laisser éclairer et conduire par la parole de Dieu, une volonté ferme de s'amender, de demander pardon de ses fautes dans le sacrement de réconciliation et d'accepter les conséquences de ses péchés en essayant de réparer ce qui peut l'être. Tout cela ne peut s'entreprendre que par le secours de la grâce divine, du début jusqu'à la fin. Une fois pardonné, le pécheur est délivré du poids de sa faute. Il est de nouveau réconcilié avec Dieu. Ainsi, le triple cri de pénitence n'est pas l'avertissement de châtiments inévitables, mais une invitation à recevoir, peut-être par une démarche pénible, une véritable délivrance. Il ne s'agit pas de rester inerte, attendant avec crainte les fléaux divins, mais il faut agir avec courage et lucidité en demandant l'appui miséricordieux de Dieu, en se confiant dans l'amour maternel de la Sainte Vierge. L'apparition angélique, introduisant la vision des persécutions contre l'Église, n'en donne pas vraiment le sens, mais sa dimension théologique. Elle est la direction à prendre pour comprendre les signes des temps, relire ceux du siècle passé et essayer de percevoir ceux de notre époque. La pénitence est un moyen. Elle n'est pas une finalité. Elle doit introduire à une profonde conversion, à une union intime avec Dieu et à un véritable désir de coopérer à l'action divine de salut pour l'humanité. L'ange à l'épée de feu renvoie au troisième chapitre du livre de la Genèse, au moment où Adam et Ève sont expulsés du paradis terrestre. Alors il est écrit « Dieu posta devant le jardin d'Éden des chérubins avec la flamme de l'épée qui s'abat sur terre pour garder le chemin de l'arbre de vie. » Ainsi, le glaive de feu indique un ultime moyen pour sauvegarder le plan d'amour divin pour sa création, pour empêcher l'humanité entière de sombrer dans une autodestruction ou dans une perte totale de sa dimension spirituelle. On peut dire que le sang des victimes, la prière des âmes justes ont permis la sauvegarde d'une société véritablement humaine au cours du XXe siècle. Les trois pastoureaux nous ouvrent à une dimension universelle. Ils nous permettent d'apercevoir notre complicité avec Satan par nos propres péchés et le danger réel de la destruction de l'humanité par nos fautes. Suivons donc l'appel de l'ange à faire pénitence.
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0: L'ange du Seigneur campe alentour pour libérer ceux qui le craignent. Psaume 33, 8.
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Bonjour à tous. Le mois d'octobre est traditionnellement le mois dédié au rosaire. Alors, d'où est-ce que ça vient, ça? Historiquement, le rosaire, d'abord, a été forgé petit à petit au long du Moyen Âge en tant que prière. Rosaire, ça vient du mot rose, ça, c'est une guirlande de roses, une couronne de roses. Et ça évoque la Vierge Marie, ça évoque déjà l'Immaculée, la beauté de la prière que Marie incarne par sa présence. Et c'est la prière des pauvres, c'est la prière des simples, c'est la prière aussi aimante, affective, spontanée. Voilà tout ce que Marie incarne et que le Moyen Âge a senti progressivement. Alors il y a d'abord eu l'élaboration de l'Ave Maria, telle que nous le connaissons aujourd'hui, puis sa répétition en chaîne. Et d'un autre côté, parallèlement, il y a eu ces méditations. Alors elles étaient, comment dire, c'est un chartreux qui les a mises au point. Ça consistait à méditer un mystère de la vie de Jésus et puis à réciter un Notre Père entre chaque mystère. Et puis ensuite, ces deux formes de dévotion, de prière, ont été mises ensemble et ça a donné, eh bien, ce rosaire que nous connaissons aujourd'hui. La méditation des mystères de la vie du Christ, d'une part, et puis avec la récitation des 10 Ave Maria et du Notre Père, bien sûr, et d'invocation de la Trinité. Voilà pour son élaboration, c'est progressif, une dévotion se met au point progressivement. Ça n'a pas été une apparition dans laquelle Marie expliquait exactement ce qu'elle voulait pour le rosaire. Ce sont des chrétiens qui, petit à petit, progressivement, et dans le milieu des monastères d'ailleurs, c'est là que c'est né, eh bien, ont découvert, ont mis au point cette prière simple et si profonde à laquelle nous recourons nous-mêmes aujourd'hui, la prière du rosaire. Il faut dire que elle répond, le rosaire en tant que tel, je vais dire, tel que nous le connaissons, tel qu'il a abouti aujourd'hui. Donc là, je vous ai parlé de la formation technique, en fait, de la prière, mais il y a la fête de Notre-Dame du rosaire. Alors, c'est-à-dire, c'est plus que la prière. Là, on se réfère vraiment à la Vierge Marie en tant que telle. On se rend compte qu'à travers cette dévotion, il y a quelque chose d'encore plus profond. C'est ce que la fête de Notre-Dame du Rosaire exprime. C'est une double rencontre, donc la rencontre d'abord d'une prière, de la méditation des mystères du Christ. Marie nous conduit à Jésus. Et c'est vraiment ça, hein. C'est Marie qui nous conduit à Jésus, qui en quelque sorte, comme une mère avec un petit enfant, nous fait méditer les mystères de l'incarnation du Verbe, mystère joyeux, mystère douloureux et mystère glorieux. Et puis Jean-Paul II, on le sait, a ajouté les mystères lumineux. Et pour des motifs œcuméniques d'ailleurs, pour permettre aux autres églises, et notamment l'église orthodoxe, de se retrouver un peu mieux dans le rosaire. Et il y a un autre aspect, c'est un aspect plus historique la Providence, la bataille de Lépante. Elle a eu lieu un 7 octobre, et c'est pas par hasard si la fête de Notre-Dame du Rosaire est le 7 octobre. Il y a donc la commémoration. Qu'est-ce qui s'est passé le 7 octobre, pardon, à Lépante? Eh bien, les Turcs, c'est-à-dire l'islam, qui envahissait l'Europe, a été stoppé. J'y reviendrai tout à l'heure. Dans les apparitions de la Vierge Marie successives, plus modernes, on se rend compte que Marie demande sans cesse de prier le chapelet, et donc le rosaire, hein, que nous commémorons en ce mois d'octobre. Elle le récite avec les voyants. À Lourdes, par exemple, mais dans tant d'autres. Et elle se présente elle-même comme étant Notre-Dame du Rosaire.
Alors, il faut remonter plus loin, au moment de... Retournons au Moyen-Âge un instant avec Saint-Dominique, qui est celui à qui on attribue la paternité du rosaire. Et, alors, Saint-Dominique, il faisait de grandes pénitences pour compenser le péché des hérétiques, parce qu'il a vécu dans le sud de la France au moment où il y avait l'hérésie cathare. Et donc, il priait beaucoup pour la conversion des hérétiques. Mais il avait beaucoup de mal dans ses prédications à convertir les gens. La très sainte Vierge lui apparut, accompagnée de trois créatures de la cour céleste, et elle lui délivra les paroles suivantes. « Mon fils Dominique, ne vous étonnez pas de ne pas réussir en vos prédications, car vous labourez un sol qui n'a pas été labouré par la pluie. Sachez que lorsque Dieu voulut renouveler le monde, il envoya d'abord la pluie de la salutation angélique, et c'est ainsi que le monde fut racheté. Exhortez donc les hommes dans vos sermons à réciter mon psautier, et vous en recueillerez beaucoup de fruits pour les âmes. Cette prière est pour vous une arme contre les ennemis visibles et invisibles. C'est le signe de mon amour pour les chrétiens. » C'est une très belle déclaration que la Vierge Marie fait ici dès le Moyen-Âge, hein, dès le début de la dévotion du rosaire. Mon psautier, c'est comme ça qu'elle appelle le rosaire. Parce que dans les cloîtres, il y avait des frères qui ne savaient pas lire, alors on leur faisait réciter le rosaire. C'était le psautier de la Vierge Marie, le psautier du pauvre. Et au lieu des psaumes que ceux qui savaient lire faisaient dans le cœur. Et cette mention, vous voyez, cette prière est pour vous une arme contre les ennemis visibles et invisibles. Invisible, ce sont les démons, bien sûr, ça repousse les forces obscures contre la foi, l'espérance et la charité pour qui récite avec dévotion la prière du rosaire. Mais il y a aussi des ennemis visibles, invisibles. Et on va voir comment dans l'histoire, au cours de deux batailles décisives, eh bien, le rosaire est intervenu d'une façon déterminante. Donc d'abord cette apparition, cette révélation à Saint-Dominique. Puis il y en a eu beaucoup au long des apparitions de la Vierge Marie. Je voudrais juste mentionner, par exemple, en 1884, la Vierge Marie apparaît à Pompéi à une jeune fille qui est malade et que la médecine a complètement découragée. Elle a des vomissements, des crampes extraordinairement douloureuses et d'autres tortures physiques du même gabarit. Et alors elle prie, elle décide de faire des neuvaines à la Vierge Marie. Et Marie lui apparaît. Et elle lui révèle que si on invoque sous le vocable de Notre-Dame du Rosaire en faisant trois neuvaines, eh bien on obtiendrait tout ce que l'on désire. Donc, là, Marie enfonce le clou à Pompéi, elle est vraiment là pour assister des croyants, même dans leurs besoins les plus urgents, comme la maladie. J'aimerais maintenant évoquer Fatima. Fatima, ça commence le 13 mai 1917, ça s'achève en octobre, le 13 octobre 1917. Et justement, ce mois consacré à la Vierge Marie, et lors de la dernière apparition, celle d'octobre, eh bien Marie se présente, alors qu'il y a 70 000 personnes qui vont assister à cette apparition, qu'il va y avoir ensuite la danse du soleil si fameuse, eh bien Marie révèle à tous « Je suis Notre-Dame du Rosaire ». Et elle demande vraiment que les gens prient avec insistance le rosaire. Elle dit en outre, il faut que les hommes se corrigent, qu'ils demandent pardon de leurs péchés et n'offensent plus notre Seigneur qui est déjà trop offensé. Et
La réparation, entre autres, c'est cette prière du rosaire. Le rosaire est la trompette ou le téléphone qui nous permet de communiquer vraiment avec le ciel avec une grande facilité. C'est le super smartphone de la vie spirituelle, le rosaire. C'est autant, la prière, l'oraison silencieuse peut paraître difficile à ceux qui ont des pensées, des distractions qui sans cesse les animent, tandis que le rosaire, eh bien, le secret du rosaire, comme de toute prière, mais le rosaire nous aide à activer notre cœur, parce que c'est avec notre cœur qu'il faut prier. Si on prie juste avec la tête, eh bien, même si c'est le rosaire, on passe à côté. Le rosaire, la pratique du rosaire, petit à petit, nous intériorise. C'est au départ, peut-être, j'ai vécu en Italie, donc j'ai vu, par exemple, des récitations collectives du rosaire. On en faisait tous les jours dans les maisons religieuses où j'étais, avec les gens, avec les laïcs. Alors, c'était un peu mitrailleuse. Hein. Ça allait vite, la récitation. Et on enchaînait d'un Ave Maria à un autre, une rapidité incroyable. Ave Maria, plena di grazia, il Signore con te, tu sei benedetta fra le donne, etc., etc. Vous voyez ce rythme-là, mitrailleuse, si j'ose dire. Mais même comme ça, le Seigneur peut nous entendre si le cœur est actif. Mais on apprend à peut-être le dire plus lentement. En pensant, peut-être en nous arrêtant davantage sur les mystères, en prenant notre temps avant de démarrer la dizaine suivante. Et puis plus on prend son temps et plus on entre finalement dans une prière de plus en plus silencieuse. On peut les dire intérieurement et ces Ave Maria. Marie nous introduit comme ça petit à petit dans la contemplation, dans la prière de plus en plus silencieuse. C'est mon fondateur Paul Delacroix, qu'on fête également en octobre, le 19 octobre, disait « qui aime beaucoup parle peu ». Alors si on a des distractions, le chapelet est là, le rosaire chapelet est là pour ça justement, pour nous empêcher de nous enliser dans nos distractions, dans nos pensées. Et est-ce que j'ai bien fermé la porte de la maison avant de partir, ou est-ce que ceci, ou est-ce que cela, est-ce que un tel m'a dit ce matin, c'était vraiment horrible, agressif. Quand on prie, laisser tous les problèmes, toutes les pensées derrière la porte avant d'entrer dans la chapelle. Et le rosaire, c'est un peu l'opération par laquelle on dépose tout ça derrière la porte et on s'occupe enfin de Dieu. Donc il y a la prière. Marie nous dit, donc à Fatima par exemple, un climat dramatique. Elle nous dit, une guerre est finie, mais une autre va venir, plus terrible encore. Et si vous ne vous convertissez pas, il y a des enjeux même aux guerres matérielles. Derrière les guerres matérielles, il y a cette guerre spirituelle qui oppose la lumière aux ténèbres. Et on peut pas rester neutre, c'est pas possible. Et le chapelet, c'est l'arme décisive. On peut pas changer le monde, on peut pas changer ce que les politiciens seuls peuvent faire, et encore les politiciens du monde entier. Donc comment se faire politicien japonais ou russe ou américain alors qu'on est français? On a la prière du rosaire, par la prière en général. On peut changer la face du monde, faut avoir cette confiance-là. Et justement, pour parler de la modification matérielle du monde, c'est l'autre aspect de la fête de Notre-Dame du Rosaire. Je vous disais, c'est pas par hasard si elle est célébrée le 7 octobre. Le 7 octobre est la commémoration de la bataille de Lépante. Ça s'est passé en 1571. Et cette bataille a été délivrée le 7 octobre 1571. Le XVIe siècle est marqué vraiment par l'expansion de l'Empire ottoman, les Turcs, qui étaient très puissants, une des premières puissances mondiales de l'époque. Et avec les Turcs, ça veut dire la progression de l'islam. Donc ils avaient envahi tout le pourtour méditerranéen et ils s'apprêtaient à conquérir l'Europe. Ils en avaient déjà conquis des bouts, notamment l'Autriche par exemple, et ils étaient rentrés assez profondément jusqu'à la frontière italienne, etc. Et c'est alors, l'Europe elle était divisée, la France elle-même à l'époque
entretenait des relations amicales avec Constantinople, donc avec les Ottomans. Et donc, la France refusait d'entrer en guerre. Donc de défendre la foi, parce que évidemment à travers les Ottomans c'était l'islam qui entrait, et partout où l'islam avait eu des conquêtes, eh bien le christianisme avait disparu. Et c'était comme ça que ça se passait, et les chrétiens étaient réduits en esclavage. Et aujourd'hui, il n'y a pas de raison que ça se passe différemment. On le voit dans les pays, dans le monde entier, c'est toujours la même histoire derrière. Eh bien, il y a un grand mystère qu'il faut scruter dans la prière pour y être initié. En tout cas, les ennemis visibles à l'époque, au XVIe siècle, c'était donc ces Turcs, ces Ottomans qui s'apprêtaient à conquérir l'Europe. Face à la menace turque, et donc l'Europe est divisée, c'est le pape Saint Pie V qui s'efforce avec patience et ténacité de coaliser vraiment les rois et les royaumes d'Europe contre ce fléau qui va s'abattre sur eux. Et il réussit enfin en mai 1571 à réunir une alliance autour avec l'Espagne au centre, et solennellement il proclame dans la basilique Saint-Pierre la constitution de la Sainte Ligue, et il demande à la chrétienté, à tous les chrétiens, de prier la Vierge Marie pour demander la protection de la flotte de la Sainte Ligue, qui doit être affrontée à la flotte qui était la plus grande flotte mondiale à l'époque, la flotte ottomane, et la plus puissante. Donc il demande la prière publique du rosaire. Ça a été son réflexe à Saint Pie V. Il était dominicain, faut dire, Saint Pie V, donc du même institut fondé par Saint Dominique. Et il avait une grande confiance en Marie, il aimait beaucoup la Vierge Marie. Il demanda donc aux chrétiens de se fier à Marie et d'implorer la grâce du Christ par Marie aux soldats qui allaient combattre concrètement. Et ça a été, contre toute attente, une immense victoire de la part des Européens, donc des chrétiens, coalisés de cette Sainte Ligue contre les Ottomans. C'est au point que le sultan fut paniqué et qu'il quitta Constantinople, qu'il emmena ses trésors et il laissa derrière lui finalement Constantinople. Il y avait plus de musulmans. Alors il y retourna après, mais ça a été une panique générale du côté des Ottomans. On nous dit aussi, la tradition nous dit que le pape, et donc le 7 octobre 1571, il était très inquiet, et à 17 heures de la fenêtre du Vatican, qui était bien, bien loin de les pentes, bien évidemment, il ne pouvait pas le voir avec ses yeux de chair, mais il eut une vision et il contempla l'heureuse issue du combat. Et il se retourna et dit au prélat qui l'entourait: allons rendre grâce à Dieu, notre armée est victorieuse. La nouvelle n'arriva à Rome, en fait, que le 26 octobre, mais elle confirma la vision du Saint-Père. Et alors, en commémoration de la bataille de Lépante, Saint Pie V ajouta aux litanies de la Très Sainte Vierge une invocation supplémentaire. Secours des chrétiens, priez pour nous. Secours des chrétiens, c'est-à-dire contre les ennemis visibles et pas seulement invisibles. Et il ordonna l'institution de la fête de Notre-Dame des Victoires. Ça a été la première appellation de la fête de Notre-Dame du Rosaire. C'est son successeur, Grégoire XIII, qui changera le nom, en fait, de Notre-Dame des Victoires, qui évoquait peut-être un aspect trop militaire. Il le changea en nom de la fête du Rosaire, de Notre-Dame du Rosaire. Et donc 2 ans plus tard, hein,
Et il l'instaure, alors, voyez, Saint Pie V l'avait instauré le 7 octobre. Lui, il était vraiment tourné vers la victoire, la commémoration de la victoire de Lépante. Grégoire XIII, lui, ce sera le premier dimanche d'octobre. Et ensuite, c'est une seconde bataille, 2 siècles plus tard. C'est Clément XII, eh bien, qui...

parvient à vaincre les Turcs et à arrêter définitivement la menace ottomane et islamique donc sur l'Europe. Et voilà, donc deux grandes batailles, mais c'est Lépante qui est la plus grande des deux sans doute, qui commémore, eh bien, qui nous dit que le rosaire, c'est pas seulement, vous voyez, une prière de dévotion. C'est une prière qui est enfouie dans l'histoire. C'est Marie qui vient aider les hommes d'une façon très concrète et qui vient aider la chrétienté dans son ensemble. Alors, aujourd'hui, où la chrétienté en Occident est bien menacée par bien des maux, et dans le monde entier, eh bien, tournons-nous, c'est un bon motif pour à nouveau nous tourner vers Notre-Dame du Rosaire.

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1: Reprenons les mots du pape Benoît XVI en pèlerinage à Lourdes pour approfondir aujourd'hui la signification de l'Immaculée Conception pour chacun de nous. Ce privilège accordé à Marie, qui la distingue de notre condition commune, ne l'éloigne pas, mais la rapproche au contraire de nous. Alors que le péché divise, nous éloigne les uns des autres, la pureté de Marie la rend infiniment proche de notre cœur, attentive à chacun de nous et désireuse de notre vrai bien. À Lourdes, comme dans tous les sanctuaires mariaux, d'immenses foules accourent aux pieds de Marie pour lui confier ce que chacun a de plus intime, ce qui lui tient le plus profondément à cœur. Ce que beaucoup, par gêne ou par pudeur, n'osent parfois pas même confier à leurs intimes, ils le confient à celle qui est la toute pure, à son cœur immaculé, avec simplicité, sans fioriture, en vérité. Devant Marie, et en vertu même de sa pureté, l'homme n'hésite pas à se montrer dans sa faiblesse et à lui faire part de ses demandes et de ses doutes, à formuler ses espérances et ses désirs les plus secrets. L'amour maternel de la Vierge Marie désarme toute forme d'orgueil, inspire le désir de se convertir pour rendre gloire à Dieu.
0: À présent, nous nous unissons en prière avec le monde entier en renouvelant notre consécration à Marie.
2: Vierge Immaculée, Mère de Dieu et de l'humanité, je t'accueille comme don de Jésus sur la croix et je me confie entièrement à toi. Je t'offre toute ma vie, ce que je suis, ce que j'aime et ce que j'ai, afin que resplendisse en moi la beauté du Christ. Aide-moi à être docile à l'Esprit et à vivre avec joie ma vocation dans l'Église, afin de collaborer à ta mission maternelle et d'orienter vers Dieu le cœur de tout homme. Toi qui as guidé Saint Maximilien Kolb pour aimer sans mesure, enseigne-moi à être témoin de l'Évangile et à faire de ma vie un don. Je te confie les personnes que je rencontrerai et je t'offre le travail, les joies et les souffrances de cette journée. Ô Marie, conçue sans péché, prie pour nous qui avons recours à toi et pour ceux qui n'ont pas recours à toi. Amen.
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Allez apprendre ce que signifie « Je veux la miséricorde, non le sacrifice ». Matthieu 9, 13.

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1: Les saints sont nombreux sur nos calendriers. Nous faisons tous les jours mémoire de l'un d'eux, ceux dont l'Église a proclamé la sainteté. Mais il y en a bien d'autres que seul Dieu connaît. En chacun d'eux, le Christ s'est rendu présent d'une manière toute personnelle, grâce à l'Esprit qui agit par le biais de la parole et des sacrements. En effet, être uni au Christ dans l'Église ne supprime en rien notre personnalité. Bien au contraire, cela l'ouvre. Elle est transformée par la force de l'amour et il lui est conféré, dès ici-bas, une dimension éternelle. Cela signifie devenir conforme à l'image du Fils de Dieu en réalisant le projet du Père qui a créé l'homme à son image et ressemblance. Cette insertion dans le Christ nous ouvre à la communion avec tous les autres membres de son corps mystique, qui est l'Église. Nous assistons chez les saints à la victoire de l'amour sur l'égoïsme et sur la mort. Nous voyons que suivre le Christ mène à la vie éternelle, et donne sens au présent, à tout instant qui passe, puisqu'il est rempli d'amour, d'espérance. Demandons à Marie, la reine de tous les saints, la grâce de marcher sur la voie de la sainteté, pas après pas, chaque jour, dans un quotidien fait de dons simples et souvent cachés.
0: À présent, nous nous unissons en prière avec le monde entier en renouvelant notre consécration à Marie.
2: Vierge Immaculée, Mère de Dieu et de l'humanité, je t'accueille comme don de Jésus sous la croix et je me confie entièrement à toi. Je t'offre toute ma vie, ce que je suis, ce que j'aime et ce que j'ai, afin que resplendisse en moi la beauté du Christ. Aide-moi à être docile à l'Esprit et à vivre avec joie ma vocation dans l'Église, afin de collaborer à ta mission maternelle et d'orienter vers Dieu le cœur de tout homme. Toi qui as guidé Saint Maximilien Kolb pour aimer sans mesure, enseigne-moi à être témoin de l'Évangile et à faire de ma vie un don. Je te confie les personnes que je rencontrerai et je t'offre le travail, les joies et les souffrances de cette journée. Ô Marie, conçue sans péché, prie pour nous qui avons recours à toi et pour ceux qui n'ont pas recours à toi.
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Nous continuons à étudier la belle histoire de Fatima. Nous avons vu la fois dernière qu'en 1916, l'ange du Portugal, était apparu par deux fois aux enfants en leur demandant de prier, prosterner, comme il le faisait lui-même, pour croire, pour dire leur foi, leur adoration, leur espérance et leur amour. Et voici que, au début octobre 1916, il va apparaître une troisième fois aux enfants. Une apparition plus extraordinaire, nous allons voir pourquoi. Cette apparition se déroula sur la colline de Cabeçó, comme la première et la seconde. Mais cette fois-ci, quelque chose d'extraordinaire va se passer. Nous vîmes qu'au-dessus de nous brillait une lumière inconnue. Nous nous sommes relevés pour voir ce qui se passait et nous avons vu l'ange tenant dans la main un calice sur lequel était suspendue une hostie, d'où tombaient quelques gouttes de sang dans le calice. L'ange s'agenouilla près de nous et nous fit répéter trois fois « Très Sainte Trinité, Père, Fils et Saint-Esprit, je vous adore profondément et je vous offre les très précieux corps, sang et divinité de Jésus-Christ, présents dans tous les tabernacles du monde, en réparation des outrages, des sacrilèges et des indifférences dont il est lui-même offensé. Et par les mérites infinis de son très saint cœur et du cœur immaculé de Marie, je vous demande la conversion des pauvres pécheurs. » Ensuite, l'ange se releva et prit dans ses mains le calice et l'hostie. Il me donna à moi, Lucie, la sainte hostie et le sang du calice. Il le partagea entre Jacinta et Francisco en disant « Prenez et buvez le corps et le sang de Jésus-Christ, horriblement outragé par les hommes ingrats. Réparez leurs crimes et consolez votre Dieu. » Et se prosternant de nouveau à terre, il répéta avec nous encore une fois la même prière. « Très Sainte Trinité, Père, Fils et Saint-Esprit, je vous adore profondément et je vous offre les très précieux corps, sang et divinité de Jésus-Christ, présents dans tous les tabernacles du monde, en réparation des outrages, sacrilèges et indifférences dont il est lui-même offensé. » Voilà, quand nous nous sommes relevés, nous nous sommes aperçus qu'il faisait déjà nuit et que c'était l'heure de rentrer à la maison. Et donc, alors qu'ils n'avaient pas encore fait leur première communion à l'église, voici qu'ils font leur première communion des mains d'un ange. Cela est arrivé de temps en temps dans l'histoire qu'un ange se charge de donner la communion à quelqu'un qui ne pouvait pas le faire à l'église. Vous comprenez la joie des enfants. Mais ils ne dirent absolument pas aux parents ce qui s'était passé. Ils gardèrent bien le secret. Nous verrons que ce secret, ils n'ont pas réussi à le garder lorsque la Sainte Vierge leur est apparue l'année suivante, le 13 mai 1917. Bénissons le Seigneur de préparer ainsi les enfants à le grand privilège qu'ils vont recevoir de voir la Sainte Vierge en direct en 1917, en les apprenant d'abord à être profondément des garçons, des hommes, des enfants de prière, sachant passer du temps à aimer le Seigneur, prosterner devant lui de tout leur cœur et de tout leur corps.

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Les temps sont accomplis, le règne de Dieu est tout proche. Convertissez-vous et croyez à l'Évangile. Marc 1, 15.

Nous avons vu la fois dernière comment un ange avait préparé plusieurs fois les enfants de Fatima à recevoir la visite de la Sainte Vierge. La première apparition eut lieu le 13 mai 1917, c'était un dimanche. Alors qu'ils avaient emmené leurs brebis dans un vallon, qu'on appelait dans le pays la Covada Hiria, le vallon d'Irène, et qu'ils viennent de réciter leur chapelet, ils sont soudain enveloppés d'un grand manteau de lumière, une lumière plus éclatante que celle de l'éclair. Ils tournent la tête vers la droite et que voit-il au-dessus d'un petit chêne vert, une jeune fille toute belle. « N'ayez pas peur, je ne vous ferai aucun mal. » Elle a les mains jointes, à son bras droit pend un chapelet dont les grains blancs mais brillants comme des pierres précieuses sont reliés par une chaîne en or. « D'où êtes-vous, madame ?» demande Lucia. « Du ciel. » « Et que désirez-vous, madame ?»« Je viens vous demander de revenir en ce lieu 6 mois de suite, à cette même heure, le 13 de chaque mois. »« Vous venez du ciel ?» Et moi demande Lucia. « J'irai au ciel ?»« Oui, tu y viendras. » »« Jacinta aussi. » »« Et Francesco ?» À ce moment, la dame regarde le jeune garçon avec une expression pleine de bonté. Il y viendra aussi, mais il faut qu'il récite bien son chapelet. Lucia continua à interroger la dame de lumière, car elle se souvient subitement que tout récemment, au village, sont mortes 2 jeunes filles qui venaient souvent travailler à tisser auprès de sa maman. L'une avait 16 ans et l'autre 20 ans. Et Maria du Rosaire, elle est au ciel ? Oui. Et Amélie, elle est encore au purgatoire. Alors Lucia se met à pleurer. Avant de s'en aller, l'âne demande aux enfants s'ils acceptent toutes les difficultés, tous les sacrifices qu'ils vont avoir à vivre, s'ils veulent bien les offrir à Dieu pour que les pécheurs se convertissent. Avec enthousiasme, Lucia répond oui, une réponse qu'elle fait en son nom et au nom des 2 autres enfants. Alors la Vierge ouvre les mains et les enfants sentent venir sur eux un rayon de lumière qui les pénètre jusqu'au plus profond de l'âme. Une lumière qui leur fait saisir à quel point Dieu est là, tout près d'eux, en eux. Alors spontanément, ils se mettent à genoux en redisant la prière que l'ange leur a appris à réciter. « Ô très sainte Trinité, je vous adore, mon Dieu, je vous aime. » Quand la dame est partie, Jacinta ne cesse de répéter « Comme elle est belle, cette dame, comme elle est belle !» Et plus tard, on demandera à Lucia de décrire le visage de la vision. Alors, elle répondra par un seul mot. Elle était lumière. Era lux, lux, lux. Vous demandez peut-être si ces 3 petits Portugais n'ont pas été victimes d'une illusion. Est-ce bien vrai que la Sainte Vierge leur soit apparue dans le creux du vallon? N'ont-ils pas inventé cette histoire? Les parents se sont posés la même question dès qu'ils ont appris l'événement. Car Jacinta n'a pas su garder le secret qu'elle avait pourtant promis de garder. Elle a tout raconté à sa maman, qui s'est empressée d'en parler à la maman de Lucia. Je vous laisse imaginer la correction que Lucia a reçue alors de sa mère. Tu n'as pas honte de dire que tu as vu la Sainte Vierge. Tu n'es qu'une menteuse. Comment la Sainte Vierge pourrait-elle apparaître à une fille comme toi? Va dire aux voisins que tu as menti. « Sinon, je t'enferme à la cave, dans le noir, et tu t'en souviendras. »« Maman, je t'assure que je dis la vérité. Si je disais que je n'ai pas vu la Sainte Vierge, c'est alors que je mentirais. » Il y a d'ailleurs dans toute cette histoire quelque chose d'intéressant et qui montre bien que les enfants ne mentaient pas. C'est la façon dont ils ont raconté ce qui leur était arrivé. « Nous avons vu la Sainte Vierge, tous les 3. » Mais seule Lucia a eu le privilège de lui parler. Francesco n'entendait en effet que les questions que lui posait sa cousine, tandis que Jacinta entendait aussi les réponses données par la dame. Vous comprenez bien que si les enfants avaient menti, ils auraient raconté tous les 3, la même histoire. Ils auraient affirmé avoir entendu tous les 3 la dame leur dire ceci et cela. Voilà. Mais malgré cela, les parents n'ont pas tous cru à ce que leurs enfants ont raconté.

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Seigneur Jésus, nous venons vers toi avec Marie Immaculée. Toi, l'ami des petits et des pauvres, nous te louons. Tu regardes chacun de nous avec tellement d'amour. Apprends-nous à vivre ensemble avec le dynamisme de ton esprit qui nous engage sur le chemin de l'émerveillement, de la vérité et de l'action. Donne-nous de regarder les autres avec les yeux du cœur pour reconnaître les merveilles que tu fais en eux et en particulier en tous ceux qui sont défavorisés. Aide-nous à bâtir un monde fraternel où personne ne soit mis à l'écart. Fais-nous agir non pas avec un esprit de puissance ou de domination, mais humblement, dans un esprit de service.

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Je dois vous parler aujourd'hui de la seconde apparition de la Sainte Vierge aux enfants de Fatima, le 13 juin 1917. J'ai rappelé que c'était une grosse discussion qui avait lieu dans le village. La plupart des gens ne voulaient pas croire que ces enfants aient pu voir la très Sainte Vierge. Et monsieur le curé lui-même était indécis. Il essayait de calmer la colère de la maman, et spécialement de Maria Rosa. Cette gamine fait de nous la risée du village, monsieur le curé. Ce malheur n'arrive qu'à nous. Ne parlez pas comme cela, lui répond le curé. C'est peut-être des idées d'enfants, mais si c'était vrai ce qu'elle dit, ce serait pour votre famille une grande bénédiction que tout le monde vous envierait. Mais ces propos du curé ne rassuraient pas la maman. Et il se faisait que le 13 juin, cette année-là, c'était justement la fête de Saint-Antoine, le patron Saint-Antoine de Padoue, et qui était depuis longtemps le patron du Portugal, et qui était fêté depuis quelque temps à Fatima comme patron de la paroisse. Maria Rosa espérait bien que sa fille préférerait la fête du village à l'entrevue imaginaire et pour le moins problématique avec une dame inconnue. Ses aînés ont pour consigne de ne jamais parler avec Lucie de cette histoire, mais de l'entretenir souvent de la fête de Fatima. Finalement, les parents n'interdisent pas à leur enfant de partir à la Covadaria. Mais ils sont tout heureux de voir que, le matin, Lucie se dirige vers le village. Ah, elle va peut-être aller à la fête de Saint-Antoine plutôt qu'à ce rendez-vous imaginaire avec la belle dame. Mais non, si Lucia s'en va vers le village, c'est pour aller chercher des compagnes, ses anciennes compagnes de communion, pour les inviter à venir avec elle. Et finalement, il va y avoir tout un groupe important de personnes qui accompagnent les enfants, une soixantaine de personnes, car beaucoup de gens se disent il doit y avoir quelque chose. Et pour les dire tout de suite, les gens, ceux qui viendront ne seront pas déçus. Bien sûr qu'ils ne verront pas la Sainte Vierge, mais ils verront avec quelle joie ces enfants reçoivent le message de la Sainte Vierge, avec quelle joie ils sont là. Que leur dit la Sainte Vierge ce jour-là ? Pas grand chose. Je veux que vous veniez ici le 13 du mois prochain et que vous appreniez à lire. Ensuite, je vous dirai ce que je désire de plus. Lucie demande à la Dame du Ciel de guérir un malade qu'on lui a recommandé. Il lui répondit qu'il doit se convertir et qu'à cette condition, il guérira dans l'année. La petite bergère s'enhardit. Madame, je voudrais vous demander de nous prendre au paradis. Et alors ici, la Sainte Vierge confie à Lucia leur avenir. Toi, tu dois rester longtemps sur la terre, tandis que tes petites cousines, Jacinta et Francisco, iront bientôt au paradis. Oui, pour Jacinta et Francisco,

Je les prendrai bientôt, mais toi tu resteras ici-bas encore quelque temps. J'ai vu se servir de toi pour me faire connaître et aimer. Il veut établir dans le monde la dévotion à mon cœur immaculé. Pour elle, vivre sans Jacinthe ni son frère lui semble impossible. Le monde sans eux serait un désert. Non, ma fille. Et tu souffres beaucoup de cela? Je ne t'abandonnerai jamais. Mon cœur immaculé sera ton refuge et la voie qui te conduira à Dieu. Évidemment, ces paroles sont restées pour Lucie une puissante source de force et de courage dans les luttes de toutes sortes qu'elle a dû subir depuis lors pour rester fidèle à la dame du chêne vert. Voilà, et bientôt, l'apparition disparaît. Elle a duré environ un quart d'heure. Et les gens sont impressionnés. Et la plupart, la quasi-totalité des gens qui ont accompagné les enfants sont heureux d'y être venus. Comme la première fois, Jacinta avait tout entendu, mais n'avait point parlé. Quant à François, il n'avait fait que voir la Sainte Vierge sans entendre ce qu'elle disait. Voilà la deuxième apparition de la Sainte Vierge, le 13 juin 1917. Nous verrons la fois prochaine la troisième apparition très importante qui a eu lieu le 13 juillet 1917.

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0: te plaît, Vierge Marie, demande à Jésus de m'apprendre à faire un beau silence.
1: S'il te plaît, Vierge Marie, demande à Jésus de m'apprendre à écouter sa parole comme toi.
2: S'il te plaît, Vierge Marie, demande à Jésus de m'apprendre à dire oui de tout mon cœur.
3: S'il te plaît, Vierge Marie, prie pour nous le Seigneur Jésus. Il écoute puisque tu es sa maman et que nous aussi, nous sommes tes enfants.

Nul n'aura quitté, à cause de moi et de l'Évangile, une maison, des frères, des sœurs, une mère, un père, des enfants ou une terre sans qu'ils reçoivent, en ce temps déjà, le centuple. Marc 10, 29-30.

Poursuivons le récit des apparitions de Fatima en 1917 et nous allons voir aujourd'hui le doute qui s'est emparé de l'esprit de Lucia dans les semaines qui ont suivi la deuxième apparition du 13 juin 1917. Elle a été très frappée par la réflexion du curé. Est-il possible que Notre-Dame soit venue du ciel pour nous dire de réciter les chapelets tous les jours, alors que c'est un usage presque général dans la paroisse? Et puis, habituellement, quand la Sainte Vierge apparaît, elle demande aux voyants de rendre compte à leur confesseur ou au curé. Mais Lucia, au contraire, s'est enfermée dans son silence. C'est pour être une tromperie du diable. Et voilà que Lucia pense que le curé a peut-être raison, surtout qu'elle a l'habitude de respecter beaucoup ce que peut dire le clergé. Cette déclaration, dira-t-elle plus tard, me fit souffrir. Seul notre Seigneur, qui lit dans les cœurs, pourrait le dire, si c'était Satan. Et elle en vint à ne plus se sentir attirée vers ses cousins. Ceux-ci la recherchaient toujours, mais elle les évitait. Un jour, elle leur avoua cette erreur. « Ce n'est pas le démon, répondit Jacinta, ce n'est pas lui. Le démon, il est laid. Tandis que cette dame, elle est si belle. Et puis, nous l'avons vu remonter vers le ciel. » Ce raisonnement si logique dissipa un peu les doutes de Lucia. Mais elle avoue que, durant tout ce mois, elle perdit l'enthousiasme pour la pratique du sacrifice et de la mortification. Voyant ses parents toujours acharnés contre elle, elle se demandait même si elle ne devait pas dire qu'elle avait menti. « Ah non !» lui répondit Jacinta, « et Francesco, ne fais pas cela, ce serait mentir, et mentir c'est un péché. » Et puis, une nuit, elle fit un rêve terrible. Elle vit le démon qui se riait d'elle pour s'être laissé tromper et qui s'efforçait de la traîner vers l'enfer. En se voyant dans les griffes du malin, elle se mit à crier si fort en appelant la Sainte Vierge qu'elle réveilla sa mère. Ce cauchemar l'impressionna beaucoup. Laissons parler Lucie elle-même, qui l'écrira plus tard. Le 13 juillet approchait et j'hésitais à me rendre à la Cova da Iria. Je pensais à part moi, et si c'est le démon, pourquoi irais-je le voir? Si l'on me demande pourquoi je n'y vais pas, je répondrai que je crains que ce soit le démon qui m'apparaisse. Que Jacinta et Francesco fassent comme ils voudront, moi, je ne reviens plus à la Cova da Iria. La résolution était prise. Le 12 au soir, commençait à arriver une foule de gens qui venaient pour assister aux événements du lendemain. Alors j'appelais mes cousins et je les informais de ma résolution. Nous y allons. La dame nous a commandé d'y aller. Et moi, je n'y vais pas. Si la dame demande après moi, tu diras que je ne suis pas venu parce que je crains que ce soit une ruse du démon. Et elle se mit à se cacher pendant toute la journée du 12 juillet. Seulement voilà, le lendemain, une force extraordinaire l'obligea à partir, à rejoindre Jacinta et Francesco. Alors, le visage épanoui de bonheur, ils partirent tous les trois vers le lieu de l'apparition. Et quand ils arrivent, il y a près de 5 ou 6 000 personnes qui sont là. Car la douzaine de pèlerins du mois précédent ont fait une grande publicité et tout le monde est là pour assister aux événements. Nous verrons la fois prochaine ce qui s'est passé entre la Sainte Vierge et les trois voyants le 13 juillet 1917.

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Entraîne-nous, Vierge très pure, que nous courions sur tes pas à l'odeur de tes parfums. C'est une antienne des Laudes de la solennité de l'Immaculée Conception. On s'adresse alors à la Vierge Marie et on lui dit que nous courions sur tes pas à l'odeur de tes parfums. En fait, cette demande s'enracine dans le début du livre du Cantique des Cantiques. On y voit alors l'époux dire à l'épouse « Délice l'odeur de tes parfums, ton nom un parfum qui s'épanche, entraîne-moi à ta suite, courons. » Et c'est un parfum d'amour et de joie, un parfum qui attire, qui entraîne et même qui fait courir. Voilà ce que la Vierge Marie a répandu durant toute sa vie sur terre. Voilà ce qu'elle continue à répandre dans la vie de l'Église et dans nos vies personnelles. Un doux parfum. À Notre-Dame du Lot, la bergère Benoîte, on a été un témoin tout privilégié. Benoîte Roquerel, la bergère, a été saisie par la Vierge Marie qui l'a rejointe notamment à travers des bonnes odeurs. On aura l'occasion d'en reparler abondamment au cours de cette méditation. Courir à l'odeur des parfums de Marie, c'est ce que je vous propose de méditer ensemble pour revoir notre relation à la Vierge Marie. Peut-être que ce n'est pas nécessairement sous cet angle qu'a priori vous parleriez de votre relation à Marie, courir à l'odeur de ses parfums. Bon, je vais vous proposer d'approfondir cette belle notion de parfum à partir de cette magnifique antienne des Laudes de l'Immaculée Conception. Entraîne-nous, Vierge très pure, que nous courions sur tes pas à l'odeur de tes parfums. Cette méditation parfumée, nous la vivons dans un contexte particulier, la préparation de Noël. Et nécessairement, Noël est lié à des odeurs, odeur de sapin qui sent bon l'épicéa, odeur de cannelle, de clou de girofle, odeur de chocolat chaud, odeur d'orange et de pain d'épices. Le moins qu'on puisse dire, c'est que Noël est rempli d'odeurs qui nous replongent dans nos enfances, souvent dans des enfances heureuses. En tout cas, nous avons tous une mémoire olfactive liée aux fêtes de Noël et souvent comme des souvenirs de bons parfums très doux. Et dans les fêtes de Noël, il y a plus à goûter que de seules odeurs qui nous replongent en enfance. Car en prenant chair de la Vierge Marie, on doit reconnaître que la deuxième personne de la très sainte Trinité a aussi pris un nez. Ben oui, les évangiles ne nous parlent pas énormément des expériences d'odorat de Jésus, mais Jésus a bien eu un nez. Le Fils de Dieu a respiré, le Fils de Dieu a senti les odeurs du monde. Je trouve beau aussi d'approcher du mystère de Noël en disant « Le Seigneur a senti toutes les odeurs du monde, à la fois les bonnes odeurs et les odeurs nauséabondes, il a accepté de toutes les sentir. » Entraîne-nous, Vierge très pure, que nous courions sur tes pas à l'odeur de tes parfums. Cette antienne de l'Immaculée Conception est donc l'expression d'une disponibilité à laisser la Vierge Marie nous faire humer le mystère de l'incarnation, humer le parfum du salut et déjà sentir le bon parfum du ciel. Alors pour nous y disposer, je vous invite à laisser l'Esprit Saint répandre en nous la bonne odeur du Christ, que cette bonne odeur de Jésus puisse rejoindre maintenant tout ce que vous êtes, tout ce que vous avez fait au cours de cette journée, rejoindre également votre corps, votre intelligence, votre cœur, tout votre être. Ô, viens Esprit Saint, répands sur nous la bonne odeur du Christ.

Je précise que vous trouvez sur Internet une feuille avec le plan de l'enseignement et quelques textes. C'est sur le site de Notre-Dame-du-Lot. Vous allez dans le cadre à la une et là vous trouvez les différents textes et même quelques prolongements dont je vous parlerai tout à l'heure. Comme je vous le disais en introduction, on ne peut pas manquer en ce sanctuaire marial de goûter l'expérience vécue par Benoît Trancurel. Bien sûr, cette expérience n'est qu'une révélation privée, hein, c'est-à-dire qu'elle n'engage pas la foi, elle ne fonde pas notre foi, à savoir que vous n'êtes pas obligé de croire aux apparitions et que ce n'est pas à partir des apparitions qu'on va fonder notre foi. Mais c'est quand même intéressant de voir une expérience comme celle de Benoît qui peut être une porte d'entrée pour nous permettre de revisiter un certain nombre de réalités essentielles de notre foi et de notre manière d'être en relation à Dieu. Donc je vais vous proposer de parcourir le chemin vécu par Benoît et d'y trouver quelques clés pour notre vie spirituelle. D'abord, la première fois qu'on entend parler de parfum dans l'histoire de Notre-Dame-du-Lot, c'est sur le deuxième lieu des apparitions, qui s'appelle Pindreau. Benoît a d'abord eu 4 mois de rencontres toutes simples et belles à la fois, où la Vierge Marie lui a abondamment souri, où elle lui a montré qu'elle se préoccupait de ce quotidien. Et à la fin des 4 mois, elle a révélé son nom, je suis Dame Marie, la mère de mon divin fils, mais vous ne me verrez plus pendant un certain temps. Et de fait, les apparitions s'arrêtent pendant 1 mois. Et de l'autre côté de la vallée, à un lieu dit Pindreau, 1 mois plus tard, nous sommes le 29 septembre 1664, Benoît voit une grande lumière, elle comprend que la Vierge Marie l'appelle, elle vient en ce lieu, et la Vierge Marie lui dit une seule phrase, je vous la cite précisément, selon les manuscrits du Lot. Elle dit à Benoît d'aller au Lot, qui est au-dessus du côté du septentrion, en un lieu où elle verra une petite chapelle, où elle sentira une bonne odeur, que c'est là qu'elle lui parlera et qu'elle la verra très souvent. Benoît est à peu près une demi-heure d'ici, et elle est appelée par la Vierge Marie à venir jusque dans le hameau du Lot, et elle se laissera guider par une bonne odeur. Et de fait, quand Benoît arrive précisément où nous sommes ici, il est dit: elle cherche, sent à toutes les portes des maisons pour trouver la chapelle, où elle sentira bon. Après avoir parcouru toutes les maisons du Lot pour trouver la chapelle, où elle sentira bon, elle l'aperçoit et commence à sentir une bonne odeur. Si la bergère doit sentir à toutes les portes, c'est qu'il n'y avait pas d'évidence pour elle à trouver cette chapelle. Et pour y parvenir, elle doit sentir. Donc c'est vraiment très intéressant. Benoît doit sentir la présence de la Vierge Marie. Elle doit sentir le lieu de la rencontre. Bien sûr que la Vierge Marie aurait pu donner d'autres indications. Après la Maison Blanche, 50 mètres à droite. Ou alors elle aurait pu encore plus simplement l'accompagner ou l'attendre dans le cœur du hameau pour la guider jusqu'à la chapelle. Mais Benoît doit sentir les choses. Comme un signe de ce que seront ensuite sa vie spirituelle et sa mission, Benoît est une jeune femme illettrée et c'est davantage dans l'intuitif d'un senti des choses que dans la réflexion d'une raison raisonnante que Benoît aura à exercer sa mission. Non pas qu'il faille mettre de côté la raison, bien entendu, hein, mais ce n'est pas le seul moyen de la rencontre spirituelle. On peut penser à Jésus qui avait loué son Père, ce que tu as caché aux sages et aux savants, tu l'as révélé aux tout petits. J'ose paraphraser, tu l'as fait sentir aux tout petits. Une relation intime entre Jésus et les petits qui fait qu'il vient les rencontrer également dans un senti. On peut dire que Benoît a eu du flair pour trouver la chapelle des apparitions. Elle a pu sentir ce qui ne se voit ni ne s'entend. Alors, j'en tire 3 propositions, s'il vous plaît, pour notre vie spirituelle. La première, c'est une vraie invitation à nous ouvrir à tous nos sens dans notre vie spirituelle. Le Seigneur vient tout rejoindre, il vient tout visiter. Le Seigneur nous veut vivants. Et donc, assurément, la manière que nous avons d'entrer en relation avec notre Dieu, ce n'est pas uniquement en réfléchissant à Dieu, mais c'est en lui ouvrant tous nos sens. C'est important de se poser la question, est-ce que tous mes sens sont disponibles à la rencontre avec Dieu? Souvent, c'est facile pour Louis, quand on va entendre une belle musique qui va élever notre âme, plus facile peut-être encore pour la vue, devant un magnifique paysage ou bien devant une belle œuvre d'art, nous allons nous élever vers le Seigneur. Et les autres sens, alors? Quelle est la place du toucher dans votre vie spirituelle? Quelle est la place de l'odorat dans votre spiritualité? Et je pense que c'est vraiment intéressant de se rendre compte que le Seigneur, ayant pris chair de notre chair, a habité les sens, et donc pour le rejoindre, il s'agit nous aussi d'habiter tous nos sens.
Et peut-être qu'une bonne préparation à Noël, c'est de se dire, est-ce que tous mes sens sont en éveil pour me rendre disponible à celui qui vient? Et puis, cette notion de senti, au sens d'une conviction qui dépasse les seuls arguments, me semble aussi être intéressant pour évoquer la réalité de notre vie spirituelle. La vie spirituelle n'est pas que le fruit des arguments, et souvent des gens nous interrogent, « Prouve-moi que Dieu existe !» Comment on peut prouver la rencontre intime que nous avons vécue avec le Seigneur? Ça, c'est du domaine du senti, pas simplement du ressenti, mais du domaine du senti, la conviction que le Seigneur est là, à nos côtés, la conviction que le Seigneur est une présence d'amour. Tout ça, on ne peut pas le décrire nécessairement, encore moins le définir pour obliger, si je puis dire, pour avoir des arguments imparables afin de convaincre les autres. Mais le senti dans la vie spirituelle est quelque chose d'important. En fait, ça nous invite à rentrer dans ce qu'on appelle fréquemment, et c'est important de savoir l'entendre, le lâcher-prise. Dans le senti, je suis disponible à une rencontre de quelqu'un qui est premier, c'est toujours Dieu qui a l'initiative, et je me rends disponible à sa présence. Je ne suis pas dans la raison qui cherche à avoir la mainmise dessus. Deuxième proposition de réflexion par rapport à ce senti dans la foi, peut-être connaissez-vous ce qu'on appelle le sensus fidei, la grâce d'un sentir ensemble. Qu'est-ce que c'est exactement? Eh bien, c'est que, en tant que disciple du Christ, dans la pleine communion de l'Église catholique, avec notre Saint-Père et nos évêques, nous portons un sens de la foi. La Commission théologique internationale a publié un document intéressant à cet égard. Si vous intéresse, vous trouvez facilement ce document sur Internet. Il s'appelle « Le sensus fidei », en latin le sens de la foi, « Le sensus fidei dans la vie de l'Église ». C'est un document publié en 2014. Et on y parle donc d'une grâce donnée à tous les baptisés ensemble, dans la communion avec le pape et les évêques, une grâce qui est décrite, comme je cite, « un instinct pour percevoir quelles sont les nécessités de l'Église et les dangers qui la menacent. Cette attitude indispensable se traduit par l'expression « sentire cum ecclesia », ressentir, éprouver et percevoir en harmonie avec l'Église. Elle est requise non seulement des théologiens, mais de tous les fidèles. Elle unit tous les membres du peuple de Dieu dans leur pèlerinage. Elle est la clé de leur « marcher ensemble », entre guillemets « marcher ensemble », le fait de suivre le Christ, le fait de marcher ensemble. Et l'expression est forte, c'est la clé du marcher ensemble. D'où l'importance d'évoquer ce sens de la foi, on ne peut pas le mettre de côté, sinon on fait le jeu des divisions, ou en tout cas des approches individualistes de la foi. Attention, ce sensus fidei, ce n'est pas comme ce que certains cherchent à en faire des fois, une sorte de référendum sur des questions théologiques ou pastorales. La majorité peut avoir tort, On l'a vu dans l'histoire de l'Église, si c'était par la majorité qu'on devait adhérer à une vérité, l'Église catholique serait devenue arienne, puisque à l'époque, l'hérésie arienne était très développée, elle était présente dans la majorité des chrétiens. Mais le Saint-Père, l'Église, a continué à rester fidèle et l'hérésie arienne a pu être mise de côté. Vous voyez, la majorité n'a pas toujours raison. Et le sensus fidei, ce n'est pas un vote majoritaire, mais c'est, je cite encore la commission théologique, un instinct évangélique qui fait percevoir spontanément au peuple de Dieu quand l'Évangile est premier servi dans l'Église et quand il est vidé de son contenu et asphyxié par d'autres intérêts. Vous voyez l'importance de mettre en œuvre ce sensus fidei, et je crois qu'on est à une époque où on ose le mettre en œuvre pour ne pas simplement chercher à ce qu'il n'y ait pas de vague dans l'Église ou à ce qu'on protège impunément des responsables ecclésiaux qui doivent être dénoncés. Un instinct évangélique qui fait percevoir spontanément au peuple de Dieu quand l'Évangile est le premier servi dans l'Église ou quand il est vidé de son contenu et asphyxié par d'autres intérêts. Nous avons donc tous notre part à prendre dans ce senti de la vie ecclésiale et nous pouvons compter sur la Vierge Marie, mère de l'Église, mère qui rassemble ses enfants et qui marche à leur côté pour qu'elle nous maintienne dans cette vive attention au sens de la foi. Je pense qu'on ne peut pas avoir ce sens de la foi si on ne se laisse pas rassembler par Marie. Elle nous aide tous ensemble à sentir avec. Troisième proposition, qu'est-ce que nous faisons des charismes intuitifs qu'il peut y avoir dans un groupe de prière, dans une communauté chrétienne? Ce n'est pas toujours évident, mais certains sont plus dans l'intuitif que dans le rationnel.
Et je pense ici au charisme qu'avait Benoît. Voilà comment il est décrit par les prêtres du Lot. C'est elle, Benoît, qui console tous les pénitents, donne courage aux confesseurs, avertit ceux qui n'osent pas dire leurs péchés, leur donne le confesseur qu'elle juge propre pour eux. Magnifique charisme qu'avait Benoît. Elle ne disait pas « c'est bon, il y a un confesseur libre, allez-y ». Dans sa mission de conduire les pèlerins jusqu'à la confession, elle percevait, tiens, tel pèlerin, ça, avec tel prêtre, ça ne va pas aller. Avec tel autre, ça va matcher. Non pas parce qu'il est plus compétent, hein, mais parce qu'elle sentait que par rapport à la particularité, si je puis dire, de tel pèlerin, il valait mieux qu'il aille vers tel ou tel confesseur. Benoît ne fait pas une analyse de personnalité, hein, un diagramme pour discerner les choses. Elle les sent. Elle a un vrai charisme intuitif. Et j'ose dire qu'elle prolonge un charisme qu'on voit chez la Vierge Marie. Aux noces de Cana, qu'est-ce que fait Marie, sinon avoir une réaction intuitive, pleine de foi évidemment, hein. Mais quand le Christ lui dit « mon heure n'est pas encore venue », Marie ne dit pas « d'accord, pardon ». Elle dit au serviteur « tout ce qu'il vous dira, faites-le ». Marie sent, avec ce sens de la foi en son Fils, elle sent qu'il peut faire quelque chose. Mais ce charisme intuitif magnifique qui est présent aussi encore aujourd'hui dans la vie de l'Église. Alors je vous invite à davantage prendre en compte, peut-être dans votre entourage par exemple, ou dans votre communauté chrétienne, ceux qui ont un charisme de cet ordre, en veillant toutefois à les aider, à bien les accompagner. Un discernement important est nécessaire pour que ce ressenti ne soit pas quelque chose de purement subjectif ni d'absolutisé. Voilà ce premier regard que je voulais vous proposer. Benoît devant sentir le lieu ici où elle va pouvoir venir rencontrer la Vierge Marie, elle nous ouvre, hein, cette expérience de Benoît, à accueillir aussi le sentier dans notre vie spirituelle. Mais notez que dans l'expérience du Lot, ce n'est pas seulement la première rencontre ici qui va être précédé par des bonnes odeurs. Très souvent, voire tout le temps, la Vierge Marie va rencontrer Benoît après lui avoir offert une bonne odeur, comme une sorte de prémisse à la rencontre. Des bonnes odeurs qui vont être pour la bergère à la fois des invitations à la rencontre, comme pour lui dire « est-ce que vous venez ?» qui vont être des consolations dans ses épreuves, je vais y revenir dans quelques instants, et puis aussi des moyens de discerner entre le bien et le mal. D'abord, chez Benoît, les bonnes odeurs sont souvent des invitations à la rencontre. Voilà ce qu'on lit par exemple le 25 mai 1692. À 6 heures du soir, Benoît rangeant dans l'église le linge de la chapelle, tout à coup, elle sent une odeur très suave. Et se tournant vers la chapelle, elle vit la Mère de Dieu sur l'autel, un ange de chaque côté. On pourrait dire que Benoît est dans ses activités ordinaires, hein, elle est en train de ranger le linge de l'Église, et c'est là, dans son ordinaire, qu'elle est rejointe, qu'elle est saisie. Une odeur qui vient à la fois la rejoindre et la tirer de ses préoccupations quotidiennes. Et je crois vraiment que la présence de Marie dans nos vies est de cet ordre. Marie vient à la fois nous rejoindre dans notre quotidien, c'est une mère, et nous tirer de notre quotidien pour qu'on élève un peu le regard, qu'on sorte le nez du guidon, si vous voulez, de manière à ce que nous regardions vers son Fils. Et finalement, à travers cette grâce de bonnes odeurs, Benoît vit cette réalité. Et de fait, hein, les parfums, on pourrait dire, ont une faculté à élever nos âmes pour nous faire voir la réalité plus largement. Ça vaut d'ailleurs la peine de repérer quelles sont pour vous les odeurs qui vous permettent justement de voir la vie de manière plus large. Peut-être que vous pourriez avoir dans votre vie spirituelle, que vous avez déjà, votre petit rituel personnel d'odeur. Des fois, c'est difficile d'entrer dans une prière. Des fois, c'est difficile de s'y maintenir très longtemps. Alors, on peut s'aider d'une bougie, on peut s'aider d'une icône. Je crois qu'on peut aussi s'aider d'une bonne odeur. Brûler un bâton d'encens, en prêtant bien attention à où est-ce qu'on se l'est procuré, hein, puisqu'il y a aussi des rites ésotériques qui utilisent beaucoup l'encens. Là, il faut évidemment s'en garder absolument. Mais on peut, avec une bougie parfumée, on peut avec de l'encens, pouvoir créer une ambiance de prière, une odeur de rencontre, si vous voulez. Et ainsi, au cours de ma prière, quand je vais avoir tendance à penser un peu à autre chose, la bonne odeur va m'aider à revenir dans cette rencontre avec le ciel. On pourrait dire des petits rituels olfactifs qui sont comme des moyens
de replonger en permanence dans la rencontre. Chez Benoît, les bonnes odeurs ont aussi une vertu consolatrice pour l'apaiser. On lit dans les manuscrits du Lot, en 1685, « Benoît était bien lasse et fatigué. Elle entendit une voix qui lui dit « Courage, ma fille, donnez-vous à la vertu. Il faut que vous paraissiez à l'église le jour des cendres. » C'était le dimanche qu'elle entendit la voix. Pour lors, elle sentit une odeur qui embaumait et qui la consola grandement. Vous voyez, c'est une consolation dans les fatigues. On peut en avoir des fatigues dans la vie. Elle vient de nous dire que la Vierge Marie vient visiter nos fatigues pour que son Fils, en qui nous trouvons la paix et le repos, puisse véritablement habiter nos âmes. Et chez Benoît, c'est par une bonne odeur qu'elle va trouver cette consolation. Et je trouve intéressant qu'une grâce particulière du Lot, c'est qu'aujourd'hui encore, du temps de la vie de Benoît, après sa mort et aujourd'hui encore, beaucoup de pèlerins qui viennent ici ressentent une grâce de bonnes odeurs. Alors, ceux qui ne l'ont pas, ça ne veut pas dire qu'ils sont oubliés de Marie, mais ceux qui le ressentent sont vraiment invités à saisir cette présence de Marie qui vient souvent consoler. Souvent des personnes qui ont besoin de consolation ou qui sont abattues, fatiguées, qui à travers cette bonne odeur ressentent un véritable apaisement. Alors bien sûr, on a fait au Lot toutes les études pour essayer de trouver une origine organique à ces bonnes odeurs, une origine naturelle. On n'en a pas trouvé. Et on doit s'incliner, si vous voulez, devant ce gros et beau signe, grand et beau et en même temps très humble et très discret, des bonnes odeurs du Lot. Si ça vous intéresse, le site internet Aletheia a rendu compte récemment de l'expérience de plusieurs pèlerins du Lot par rapport aux grâces des bonnes odeurs. Vous trouvez cet article en annexe du document qui est disponible sur notre site internet. Sinon, vous allez sur Aletheia et vous cherchez Parfum du Lot et vous trouverez cet article vraiment très touchant. De voir comment, la délicatesse de Marie, voyez, qui est venue rejoindre des personnes dans des situations de détresse énorme ou des personnes qui étaient perdues dans la vie et qui est venue par sa bonne odeur leur permettre de sentir bon la beauté de la vie. Une joie et consolation, la voix du temps de Benoît, par exemple, un avocat en témoigne auprès du premier recteur du Lot, qui rapporte, je cite les manuscrits du Lot, « Cet avocat en parle à tout le monde avec admiration. Il avoue qu'il ne saurait les décrire, tellement elles sont suaves et d'une autre odeur que celle de la terre. Il dit qu'il ne peut que les admirer, en rendre grâce à Dieu et à sa très sainte mère. » Tous ceux qui sont dans la peine ressentent à travers cette bonne odeur, combien ils sont consolés. Important dans le temps de l'Avent d'entendre cet appel à la consolation. Consoler, consoler mon peuple, on l'a entendu récemment en première lecture. Nous pensons aussi au vieillard Siméon qui attendait la consolation d'Israël. Le consolateur, on va le voir couché dans la crèche. Et qui donc mieux que Marie peut être relais de ce consolateur à qui elle a donné naissance dans son corps, voyez. La consolation chrétienne, ce n'est pas un lot de consolation, ce n'est pas un pis-aller, c'est la certitude que Dieu ne nous abandonnera jamais. Même quand on est dans le creux de la vague, nous savons qu'il ne nous abandonne pas, qu'il nous rejoint et qu'il nous relève. Et finalement, la Vierge Marie consolatrice, elle vient le dire notamment dans son grand chant du Magnificat. Qu'est-ce que le Magnificat? Sinon un chant de relèvement. Et Marie console l'humanité blessée, l'humanité écrasée, l'humanité tomber sur le bord du chemin par le chant du Magnificat. Il relève les humbles. Autre aspect des bonnes odeurs dans la vie de Benoît, lui permettent de discerner entre le bon et le mauvais. Bon, de fait, il faut reconnaître que notre odorat a pour mission essentielle de nous aider à discerner les produits frais des produits avariés. On sent pour voir un peu ce que ça donne. Eh bien, de même, les parfums du Lot, ou à plus forte raison, les parfums du Lot, permettent à Benoît de distinguer les bonnes des mauvaises odeurs de rencontre. Et la Vierge Marie est là pour veiller à ce que Benoît distingue dans sa vie spirituelle les bonnes odeurs et les mauvaises odeurs. Je cite un exemple en 1673. Pour situer, c'est la 9e année des apparitions. Benoît va avoir 54 ans d'apparition. On est donc encore dans les débuts de son expérience spirituelle.

Benoît sent que ça sent pas bon. Elle perçoit que ça sent pas bon. Voilà un critère. Le démon peut peut-être prendre toutes les apparences de la séduction, il sent quand même mauvais. Et ça peut être un très bon critère pour nous pour lutter contre le péché. Bien sûr, un péché peut être très séduisant, mais ça sent quand même mauvais. Et si vraiment on est honnête, il faut qu'on aille jusqu'à la perception que ça sent mauvais. Oh, ce petit mensonge, il va être délicieux, il va me permettre de profiter d'un avantage de je ne sais quoi. Mais je sens en même temps que ça ne sent pas bon. Oh, telle personne, là, je me laisse un peu séduire par les compliments qu'elle me donne. Mais en fait, ça ne sent pas bon. Et je le perçois très bien. Peut-être qu'on ne le perçoit pas de manière aussi sensible que Benoît, mais il me semble que nous avons tous en nous cette capacité à sentir quand c'est pas bon. L'odeur nauséabonde de l'esprit du mal. On lit encore ceci dans les manuscrits du Lot. Une personne demande à Benoît comment elle distingue les bons anges des mauvais. Les bons anges, dit-elle, sentent bon, donnent de la joie et de la consolation. Les mauvais sentent une puanteur horrible et donnent de la frayeur. Chose qu'on va retrouver dans toute l'expérience, la littérature de l'exorcisme, hein, que le démon a des odeurs de soufre, d'œufs pourris, odeur désagréable. On comprend bien la symbolique, hein. Le mal, ça sent mauvais. Le mal répand autour de nous une odeur désagréable. Et c'est bien ce que fait aussi le péché. Un ange dit à Benoît en 1695 d'une personne qu'elle sentirait très mauvais à cause de ses péchés, que si elle évite bien le péché, cela ne lui arrivera pas. Le mal sent mauvais. Donc il faut vraiment nous le dire, le mal sent mauvais. Il vient infecter l'œuvre de bonne odeur réalisée par Dieu. Comme en témoigne encore un autre passage des manuscrits du Lot, le 12 août 1684, s'approche de Benoît une femme impudique qui exhale tant de puanteur que Benoît ne peut même pas le supporter. Et on comprend l'appel qui nous est lancé, choisir entre sentir bon ou sentir mauvais. C'est peut-être ça la conversion finalement, hein? Avoir en horreur les mauvaises odeurs de nos actes et de nos complicités avec le malin, comme on est très gêné quand on se rend compte qu'on ne sent pas bon. Ouais, tout d'un coup, là, oh, je me rends compte que j'ai oublié de mettre mon déodorant ce matin. Oh! Et ça me gêne pour moi, ça me gêne pour les autres, mais il faudrait que pour le péché, il y ait cette même gêne, et encore plus, voyez, parce que ça vient évidemment plus profondément nous impacter. Non, l'odeur nauséabonde du péché, ah, on devrait absolument la mettre de côté. J'ose dire encore une chose qui est liée. Je trouve qu'il est très difficile de dire à quelqu'un qui ne sent pas bon. C'est vraiment une remarque difficile à faire, mais si vraiment on est habité par la correction fraternelle, je crois qu'on a le devoir de dire à quelqu'un, excuse-moi, mais là vraiment, tu sens pas bon, il faudrait vraiment que tu te laves. Et cette correction fraternelle, on est appelé à la voir d'autant plus par rapport à la mauvaise odeur du péché. Très délicat, hein, où des fois on le fait mal, cette correction fraternelle, on la fait mal. Il me semble que c'est vraiment essentiel. Que nous puissions, par amour pour les autres, par respect pour eux, pouvoir leur dire, non, là, tu sens pas bon le péché. Et de le faire par amour, hein, pas pour se venger ou je ne sais quoi. Donc, quoi qu'il en soit, je vous invite à garder à l'esprit cette image, pardon, du péché qui pue. Voyez. Ça peut vraiment nous aider à nous en détourner quand ce péché nous semble désirable. Et la Vierge Marie est là, à nos côtés, pour nous alerter sur ce qui ne sent vraiment pas bon. Elle est à nos côtés pour nous faire comprendre que le péché ne peut jamais sentir bon. À partir de là, je vous propose de... Ah si, je voulais quand même vous dire encore une chose par rapport à cette grâce des bonnes odeurs. C'est que, comme toutes les grâces finalement, elle a une double dimension. C'est très net dans les évangiles. Quand Jésus réalise une guérison, réveille quelqu'un d'entre les morts, à la fois, il y a une grâce actuelle dont la personne est évidemment bénéficiaire et dont l'entourage se réjouit. Et en même temps, c'est une grâce anticipatrice, c'est-à-dire qu'elle annonce le royaume nouveau, qu'elle annonce la vie éternelle, où il n'y aura plus de morts, plus de mal, plus de sourds, plus d'aveugles, voyez? Et c'est très important de percevoir ces deux dimensions de la grâce et de les appliquer à toutes les grâces, et donc aussi à la grâce des bonnes odeurs. La grâce actuelle des bonnes odeurs, ben, j'ai essayé de vous préciser ce que c'était, hein. C'était une grâce qui invite à...

la rencontre, une grâce qui console et une grâce qui aide à discerner entre le bon et le mauvais. Mais il y a aussi une grâce anticipatrice qui nous fait dire quoi ? Eh bien, au ciel, qu'est-ce que ça sentira bon ? Peut-être que ça peut être intéressant de stimuler encore notre désir du ciel par rapport à la bonne odeur. Souvent, on espère un ciel qui est de paix absolue, qui est de beauté contemplée, mais au ciel, ça va aussi sentir extrêmement bon. Petit indice dans le livre de l'Apocalypse, au chapitre 8, verset 3. « Un ange vint se placer près de l'autel muni d'une pelle en or. On lui donna beaucoup de parfums pour qu'il les offrit avec les prières de tous les saints sur l'autel d'or placé devant le trône. Et de la main de l'ange, la fumée des parfums s'éleva devant Dieu avec les prières des saints. » L'encens qu'on utilise à la messe est aussi dans cette logique de grâce anticipatrice. Il est là pour nous dire, voilà, la bonne odeur qui se répand, bon, l'encens n'est pas toujours de très bonne odeur. Quand c'est du bon encens, il est de bonne odeur. Et quand il se répand, en fait, il nous annonce quelque chose du ciel. Au ciel, ça sentira extraordinairement bon. Et nous passerons l'éternité à nous réjouir de sentir la bonne odeur du paradis. C'est désirable, vous ne trouvez pas ? Quand on est sensible aux odeurs, comme je le suis personnellement, ça donne vraiment encore plus envie du ciel. Au ciel, toutes les odeurs seront magnifiques et se déploieront absolument. C'est pourquoi d'ailleurs saint François d'Assise donnait ce conseil pour les monastères franciscains, je cite, « Le jardinier devait réserver une plate-bande aux fleurs et aux plantes aromatiques pour rappeler à ceux qui viendraient s'y promener le parfum de l'éternelle suavité. » Plantes aromatiques pour rappeler à ceux qui viendraient s'y promener le parfum de l'éternelle suavité. Dernier point d'attention par rapport à l'expérience de Benoît. Ce qui est très touchant aussi, c'est que non seulement Benoît a perçu une odeur pour trouver la chapelle des apparitions, non seulement les rencontres étaient précédées de bonnes odeurs, non seulement les bonnes odeurs ont permis à Benoît d'être consolé et de discerner entre le bien et le mal, mais encore une grâce particulière, Benoît elle-même sentait bon après les rencontres. Le premier recteur du Lot témoigne ainsi, je vous le cite, « Benoît a encore quelque chose de plus que de sentir les odeurs. Son corps et tout ce qu'elle porte sentent parfaitement ces célestes odeurs. Elles sont si délicieuses qu'elles embaument tous ceux qui l'approchent, surtout quand elles leur parlent. Ils reconnaissent qu'il sort de sa bouche une si agréable odeur qu'on en est charmé. On la quitte avec regret. Une infinité de personnes peuvent en rendre témoignage. » Benoît était imprégné de la bonne odeur qu'elle a sentie. Une expérience qu'on retrouve chez d'autres mystiques. Hein. On parle d'osmogénésie. Osmogénésie pour définir ce charisme qui émane de certaines personnes vivant des expériences mystiques particulières. On reconnaît l'osmogénésie de Sainte Thérèse d'Avila, par exemple. On lit ce témoignage. L'odeur que l'on avait déjà remarquée à diverses reprises durant sa vie, beaucoup plus pénétrante pendant sa dernière maladie, le devint encore davantage après sa mort. Padre Pio est reconnu pour avoir reçu un charisme d'osmogénésie, des odeurs particulièrement bonnes, notamment depuis qu'il avait eu les stigmates. J'en tire plusieurs pistes de méditation pour nous, si vous le voulez bien. D'abord, dans la manière de percevoir la vie spirituelle, la manière d'aller vivre un temps de prière. Ce n'est pas le contenu de nos mots qui importe. Ce n'est même pas notre capacité de concentration qui va faire la beauté et les fruits de la prière. En tout cas, pas la concentration laissée à elle seule. Bien sûr, il faut qu'on essaye d'offrir au Seigneur toute la générosité de notre présence. Mais ce qui compte essentiellement, c'est notre disponibilité à nous laisser imprégner par le ciel. Benoît s'est laissé imprégner par les bonnes odeurs du ciel. Elle sentait bon de ces bonnes odeurs du ciel. Mais de même, nous, nous sommes appelés à nous laisser imprégner par le ciel. Quand on va prier, quand on va à l'adoration, quand on prie un chapelet, quelle que soit la modalité de prière, c'est pour nous laisser imprégner par le ciel. Je dirais que nous sommes des sachets de thé, voyez, un peu comme l'eau se laisse infuser. Non, Dieu est un sachet de thé, nous sommes l'eau. L'eau se laisse infuser par l'odeur et le goût du sachet de thé. Bien de même, nous sommes appelés à laisser la grâce nous donner une bonne odeur, en nous laissant infuser. Et pour se laisser infuser, et pour que le parfum imprègne davantage l'eau, il faut du temps. Il faut aussi la chaleur, on va reparler tout à l'heure de la charité. En tout cas, je vous invite vraiment à voir votre vie spirituelle et vos temps de prière sous l'angle de cette
disponibilité à vous laisser imprégner. Et finalement, conséquence sur la sainteté. Hein. La sainteté, c'est quoi? C'est pas la récompense pour nos seuls efforts. La sainteté, c'est la disponibilité à nous laisser embaumer par le seul qui est saint, Dieu. Et le pape François, dans son exhortation sur la sainteté, Gaudete et Exultate, va souvent insister sur le fait que si on envisage la sainteté de manière crispée et par rapport à nos mérites, bah, on baisse les bras, puis on dit « c'est pas fait pour moi ». Si on voit la sainteté sous l'angle de se laisser imprégner par la bonne odeur de la sainteté de Dieu, à ce moment-là, ça devient possible. Et c'est pourquoi le pape François dit souvent « laisse la grâce de ton baptême porter des fruits ». Laisse la grâce de ton baptême porter des fruits. Voyez, quelque chose à laisser, et non pas quelque chose à chercher à maîtriser. D'ailleurs, on ne maîtrise pas une odeur. Hein. Personne, aucun pèlerin du lot n'est jamais venu en me disant « Ah, mon père, j'ai réussi à enfermer la bonne odeur du lot dans un bocal ». Et justement, l'odeur est là pour nous dire « on ne vient pas mettre la main sur, on vient se laisser imprégner ». Et peut-être que la grande conversion du temps de l'Avent pour pouvoir véritablement accueillir le Dieu couché dans la paille, c'est de renoncer à mettre la main sur Dieu pour accueillir, pour consentir à le laisser nous imprégner. Et c'est ça, me semble-t-il, l'odeur de sainteté. Vous savez, on reconnaît que certains saints, de leur mort, à leur mort, ont senti bon, et même plusieurs années après leur mort. On parle de saint Myroblite. Heureux de vous apprendre des noms éventuellement. Hein. Myroblite, M-Y-R-O-B-L-Y-T-E. Myroblite. Odeur de sainteté après la mort. Que nous dit cette odeur de sainteté? Sinon qu'être uni au Christ permet de porter une odeur plus forte que l'odeur qu'il devrait y avoir alors. Parce qu'un cadavre, normalement, il ne sent pas bon. Hein. C'est même une odeur pestilentielle. Mais uni au Christ, le saint porte une bonne odeur, une odeur plus forte que l'odeur de mort. Une odeur plus forte que l'odeur de mort. Je trouve très touchant dans le récit de la résurrection de Lazare, de voir cette remarque de Marthe ou de Marie, je ne sais plus sur le moment, qui dit « mais il sent déjà, ça fait 4 jours, il sent déjà ». Jésus ne va pas s'arrêter là-dessus. Jésus a la bonne odeur de la victoire sur la mort, donc qu'il sente ou qu'il ne sente pas, son odeur de victoire sur la mort va l'emporter sur les odeurs de mort. Fort de cela, j'aimerais vous proposer de revoir un petit peu plus près ce qu'est l'odorat et ce que sont les parfums, pour justement que notre vie spirituelle avec Marie, notre dévotion mariale, soit davantage une dévotion parfumée. D'abord, je commence par une étude scientifique dont la transposition me semble intéressante pour notre dévotion mariale. Il a été prouvé que les bébés avaient un odorat très sensible. Dès la naissance, un bébé est capable de distinguer les odeurs plaisantes et les relents nauséabonds, parce que dès avant sa naissance, en fait, il est éduqué dans le ventre maternel, il est habitué aux bonnes ou aux mauvaises odeurs. Les chercheurs ont pu prouver que dès le 7e mois dans le ventre de la maman, le bébé peut percevoir les odeurs du liquide amniotique, et in utero, ce liquide passe par son nez, vient chatouiller ses muqueuses olfactives, et ainsi, avant même de venir au monde, il connaît déjà le parfum de sa maman, par exemple. Il partage le fumet de ce qu'elle sent. D'où l'intérêt hein, pour les femmes enceintes de veiller aussi à ce qu'elles sentent, en se disant, tiens, ma manière de sentir une bonne rose, ma manière de sentir des bonnes odeurs, ça va habituer, d'abord ça va réjouir mon enfant dans le ventre maternel, et ça va l'habituer à être sensible aux bonnes odeurs. On a même prouvé que le bébé gardait en mémoire des effluves, et ça va orienter ses préférences futures. Il va être rassuré par rapport à des odeurs qui vont lui rappeler le temps qu'il avait passé dans le ventre de sa mère. Il y a d'autres chercheurs qui ont montré qu'un nouveau-né reconnaissait sa mère à l'odeur. Là, on a fait des tests, par exemple, on a demandé à des mères de porter pendant un certain temps des cotons à leur cou, et ces cotons imbibés de sébum et de sueur ont été présentés à des nourrissons âgés seulement de 2 jours. Et on a remarqué que les enfants se calmaient immédiatement et s'endormaient lorsqu'on leur présentait le coton porté par leur mère. Par contre, les échantillons étrangers n'avaient pas cette propriété.
Voyez l'importance de l'odorat pour le bébé, hein, source de stimulation, de processus d'attachement, des considérations scientifiques qui peuvent trouver un pendant, des conséquences spirituelles pour éclairer notre dévotion mariale. La Vierge Marie, nous sentons sa présence auprès de nous, voyez, et ça crée une connivence, ça crée un apaisement, ce processus d'attachement qui fait que nous reconnaissons notre mère depuis que Jésus nous l'a donnée pour mère lorsqu'il était sur la croix. Comme un nouveau-né reconnaît sa mère, nous reconnaissons Marie comme notre mère. Et je pense que dans le redevenir comme des enfants que Jésus demande à ses disciples, il en fait même une condition pour accéder au royaume des cieux, il y a quelque chose de cet ordre-là. Revenir dans comme des enfants qui sont capables de sentir la présence rassurante de la mère qui conduit au Père, hein, donc de Marie qui permet de s'unir davantage au Père par son Fils dans l'esprit pour trouver la paix véritable dans notre sommeil agité, dans nos vies compliquées, dans la perspective du sommeil de la mort. Nous invoquons Marie justement comme présente maintenant et à l'heure de notre mort. Nous reconnaissons l'odeur de notre maman du ciel. Inversement, il y a d'autres études qui ont prouvé que la mère reconnaissait elle aussi très tôt l'odeur de son bébé. Les yeux bandés, une mère était capable de distinguer à l'odeur les brassières portées par son enfant. Et là aussi, pour notre spiritualité mariale, c'est très réconfortant de nous dire que Marie, notre mère, connaît l'odeur de ses enfants. Devant Marie, il n'y a pas à s'agiter en disant « Hé Marie, je suis là, occupe-toi de moi !» Non, elle connaît notre odeur. Elle reconnaît les frères et les sœurs de son fils. Donc notre baptême, et on viendra tout à l'heure sur le Saint-Crème, hein, cette bonne odeur dont on est revêtu au moment du baptême, c'est aussi un moyen pour Marie de reconnaître ses enfants. « Ah, ça c'est un de mes enfants dans mon fils. Voilà, je le reconnais tout de suite. » La Vierge Marie reconnaît en nous l'odeur de son fils, et j'en arrive à ce qu'on appelle la signature olfactive. Vous savez qu'on a tous une signature olfactive, on a tous une odeur particulière qui à la fois est notre odeur je dirais naturelle, génétique, elle est orientée aussi par nos modes de vie, régime alimentaire, et bien sûr après par toutes les odeurs dont on se marque aussi, hein, odeur de shampoing, de déodorant, de parfum. Tout ça, on pourrait dire, ça participe à notre identité. Et d'ailleurs, dans le domaine de la consommation, on s'est emparé de cette notion d'identité, de signature olfactive. Peut-être savez-vous qu'un certain nombre de marques ont cherché à développer leur signature olfactive. Les magasins IKEA ont créé une odeur IKEA suédoise. Donc, quand vous rentrez dans le magasin IKEA, il y a une odeur qui a été construite, hein, qui a été élaborée pour cela, de manière à ce que vous vous sentiez, je ne sais pas, dans l'ambiance chaleureuse d'un chalet en bois suédois, je ne sais quoi, vous voyez, mais créer une ambiance. Je cite un autre exemple. Les villes se lancent également dans la course. Lyon a demandé à une société de créer une signature olfactive pour la ville. Et un gérant de cette société précise, donc pour la ville de Lyon, « Nous avons répondu aux attentes en mélangeant des odeurs symbolisant l'italien en relation avec l'architecture de la ville et la gourmandise liée à sa tradition culinaire. » En 2015, le Crédit Agricole a fait composer un parfum aux odeurs de vanille, de thé vert et d'aiguilles de pin pour exprimer les valeurs de proximité avec ses clients. Un directeur se justifie en disant « Si nous voulons continuer à inciter nos clients à venir dans nos agences au lieu de s'en remettre à l'intelligence artificielle, qui sera bientôt en mesure de leur donner des conseils personnalisés, nous ne pouvons pas nous contenter de les accueillir dans des lieux froids et impersonnels. » C'est intéressant, hein ? C'est pour lutter contre le virtuel. Et là, à une époque où nous sommes tellement pris par les écrans, je me réjouis que vous soyez par écran pour cette conférence, mais il faut bien voir que les écrans peuvent vraiment nous impacter, avec même peut-être chez certains d'entre nous une hésitation entre est-ce que je vais dans une église ou est-ce que je reste devant mon écran. C'est intéressant de voir cette étude, hein, ce travail qui a été fait pour se dire, pour faire venir les gens, il faut que ça sente bon. Tiens, petite transposition spirituelle, si on veut que nos frères et nos sœurs viennent à l'église, il faut que ça sente bon dans l'église. Je ne parle pas d'encens, hein. Je parle de la bonne odeur de la communauté qui se rassemble. Enfin, j'entends des gens qui disent « Ouais, les gens ne reviennent pas à l'église. » Ouais, est-ce qu'on leur donne envie de revenir, quoi ?
Est-ce que les gens se disent, si je ne vais pas dans ma paroisse ce dimanche, si je regarde la messe à la télé, il va me manquer quelque chose. Il va me manquer cette rencontre, cette bonne odeur de la rencontre avec les autres. S'il n'y a pas ça, bah effectivement, rester au chaud, chez soi, dans son canapé, voire à l'heure que l'on veut pour la messe, c'est quand même tellement plus confortable. Et peut-être que sur le plan de la prière qui sera vécue, ce sera quelque chose de plus profond, même s'il manquerait quelque chose d'essentiel qui est que les chrétiens, les catholiques sont faits pour se rassembler, former le corps du Christ en venant à l'Eucharistie. Mais une interpellation qui est lancée à nos communautés. Est-ce qu'on sent bon? Est-ce que quelqu'un qui rentre dans une église au moment où on est en train de célébrer se dit « Waouh, ça sent bon la charité, ça sent bon la joie de vivre, ça sent bon la louange, vous voyez ?» Est-ce que véritablement, cette bonne odeur, on la donne à percevoir ou pas? Et puis, plus largement, ou plus précisément pour nous, quelle est la signature olfactive du chrétien qui permet d'identifier le chrétien comme étant disciple du Christ et qui permet d'attirer les autres au Christ par cette bonne odeur? Ben, ça tombe bien, saint Paul y répond. C'est dans la deuxième lettre aux Corinthiens, chapitre 2, versets 14 et 16. Si vous avez la possibilité d'avoir sous les yeux, ça vaut vraiment la peine. Deuxième lettre aux Corinthiens, chapitre 2, à partir du verset 14, qui dit ceci. « Rendons grâce à Dieu qui nous entraîne sans cesse dans son cortège triomphal dans le Christ et qui répand par nous en tout lieu le parfum de sa connaissance. Car nous sommes pour Dieu la bonne odeur du Christ. » Je continuerai le texte après, je m'arrête là. « Car nous sommes pour Dieu la bonne odeur du Christ. » Mais ce n'est pas d'abord « nous sommes pour les autres la bonne odeur du Christ ». Nous sommes d'abord pour Dieu. Autrement dit, saint Paul nous révèle que le Père se réjouit en nous de la bonne odeur de son Fils. Nous sommes pour Dieu la bonne odeur du Christ. Ce n'est pas d'abord pour le monde que nous sentons bon le Christ, c'est d'abord pour le Père qui reconnaît « Ah, mon Fils est là !» Parce que nous sommes des enfants adoptifs dans le Christ. Et il est tellement essentiel que le Père, quand il nous sente, il reconnaisse qu'il y a son Fils qui est là. Et justement, le Saint-Crème dont je vous parlais tout à l'heure, cette huile de bonne odeur dont le baptisé est marqué, vient bien le signifier. On peut dire que depuis notre baptême, Dieu le Père sent en nous, par le Saint-Crème, la présence de son Fils dans l'Esprit et il s'en réjouit. On en trouve une belle préfiguration dans la bénédiction d'Isaac. On est dans le livre de la Genèse au chapitre 27, au verset 26. Son père Isaac dit alors à Jacob, « Approche-toi et embrasse-moi, mon fils. » Comme Jacob s'approchait et l'embrassait, Isaac respira l'odeur de ses vêtements et il le bénit en disant, « Voici que l'odeur de mon fils est comme l'odeur d'un champ que le Seigneur a béni. » L'odeur du fils qui réjouit le père. Préfiguration de l'offrande du fils qui réjouit le Père éternel, comme l'exprime l'Épître aux Éphésiens, Éphésiens 5, 1, 2. « Oui, cherchez à imiter Dieu, puisque vous êtes ses enfants bien-aimés. Vivez dans l'amour comme le Christ nous a aimés et s'est livré lui-même pour nous, s'offrant en sacrifice à Dieu comme un parfum d'agréable odeur. » Voyez, s'offrant en sacrifice à Dieu comme un parfum d'agréable odeur. Voilà ce que le Fils a fait. Et donc, à chaque fois que nous nous offrons dans le Fils, c'est un parfum d'agréable odeur qui monte vers le Père. Et encore une fois, l'encens vient représenter cela. Il vient signifier ce qui doit être la réalité de tout chrétien. C'est quoi un chrétien? Il doit brûler. L'encens, c'est en fait des charbons incandescents sur lesquels on met cette résine qui, au contact du charbon incandescent, va devenir une fumée. Ben, on pourrait dire que le charbon, c'est l'amour de Dieu, que nous sommes cette résine qui doit venir reposer sur l'amour de Dieu, et à ce moment-là, elle répand le parfum. Parfum quoi? De la charité. Hein, c'est essentiel que nous transmettions cette bonne odeur du Christ par notre charité. J'aime bien ce que dit encore saint Paul dans l'Épître aux Philippiens, au chapitre 4, verset 18. Il est en train de parler aux Philippiens pour les remercier du don qu'ils ont fait, un don d'argent. Et il leur dit, « Je suis comblé depuis qu'Épaphrodite m'a remis votre envoi. C'est comme une offrande d'agréable odeur, un sacrifice digne d'être accepté et de plaire à Dieu. » Reprouve l'expression « offrande d'agréable odeur » de l'Épître aux Éphésiens, pour bien dire qu'à chaque fois que nous posons des actes de charité, nous sentons bon de l'odeur du Christ. Et nous devenons quoi? Des diffuseurs de parfums. Voilà notre vocation chrétienne.
Nous ne sommes pas le parfum, mais nous sommes des diffuseurs de parfum. Qu'est-ce qu'on demande aux diffuseurs de parfum ? Bah, de se laisser faire pour que ça puisse diffuser, ne pas se boucher. Voyez. On demande encore, des fois, aux diffuseurs de parfum d'éclater. En fait, j'ai trouvé cette idée chez le pape Alexandre IV, dans sa bulle de canonisation de Sainte-Claire. Il dit ceci en parlant de Sainte-Claire, « Plus elle brisait l'albâtre de son corps dans l'étroit réduit de sa solitude, plus se répandait dans l'Église entière le parfum de sa sainteté. » Très intéressant. « Plus elle brisait l'albâtre de son corps dans l'étroit réduit de sa solitude, » qu'est-ce que ça veut dire ? Bah, plus elle mourait à elle-même, plus elle renonçait à elle-même, moins elle était égocentrée, moins elle était centrée sur ses désirs, plus se répandait dans l'Église entière le parfum de sa sainteté. On peut se demander, est-ce que je saisis les occasions de briser le flacon de mon égoïsme, de mon égocentrisme, pour que l'odeur du Christ puisse se répandre dans le monde ? Et c'est là qu'on peut trouver le sens véritable et le bon sens de toutes les pénitences. Ce n'est pas se faire mal pour se faire mal, ça ne sert à rien. Le Seigneur ne veut pas qu'on se fasse mal. Notre curé aura plus d'une fois des remontrances de la part du ciel parce qu'elle s'est fait mal et que ce n'était pas ce que le ciel attendait d'elle. Mais si nos pénitences, si nos renoncements à nous-mêmes, si nos morts à nous-mêmes visent à casser le flacon pour que l'odeur puisse se répandre, alors allons-y. Allons-y raisonnablement, nous laissant guider pour savoir si c'est des pénitences ajustées, mais là, elles prennent du sens. Voyez, briser le flacon en mourant à soi-même. De là, je vous propose, en conclusion de ce court commentaire de la deuxième lettre aux Corinthiens, de bien voir que qu'est-ce que nous avons à offrir au Père, sinon l'odeur de son Fils. Et là, vous avez tout le mystère de l'Eucharistie. À l'Eucharistie, bien sûr, à l'offertoire, on offre notre présence, on offre notre amour au Seigneur, on offre notre semaine ou notre journée. Mais essentiellement, ce qu'on offre dans l'Eucharistie au Père, c'est son Fils. C'est l'offrande de son Fils. C'est pour ça que c'est une offrande incomparable à aucune autre. Parce que dans ce sacrifice non sanglant qu'est l'Eucharistie, nous offrons au Père le Fils qui s'est offert sur la croix. Et donc, le Père accueille cette bonne odeur de son Fils en chaque Eucharistie. Encore une fois, l'encens est là pour le représenter, pas pour s'y substituer évidemment, mais il est là pour nous dire cette réalité qui se vit dans le grand mystère de l'Eucharistie, l'offrande de bonne odeur du Christ qui s'est livré sur la croix à son Père dans l'Esprit pour nous sauver. Pour terminer, j'aimerais vous inviter à trois pistes essentielles de parfumé, je dirais, pour votre vie spirituelle. D'abord, je disais tout à l'heure, le parfum est toujours à goûter sans vouloir le capturer. Il me semble que c'est précieux pour toute notre vie spirituelle. Les réalités du ciel, nous les goûtons sans les capturer. Au ciel, nous en jouirons éternellement. Mais pour l'instant, sur terre, la grâce qui nous est donnée, c'est de pouvoir authentiquement les goûter, mais les goûter dans la mesure où nous ne cherchons pas à les capturer. Et j'ai trouvé une très belle expression de cela chez Éloi Leclerc, parlant de saint François d'Assise, qui présente cet appel devant tout le réel, devant toute la création, à ne pas chercher à capturer. Je vous le lis, je trouve ça très beau. « Tu me demandes ce qu'est un cœur léger ? Écoute. » Un oiseau chante dans le jardin, ne le dérange pas. Fais-toi le plus petit possible, le plus effacé, le plus silencieux. Écoute-le. Ne cherche pas à l'attraper, à l'apprivoiser. C'est la création qui chante. Et son chant est celui de son Créateur. Des roses s'épanouissent dans le jardin, laisse-les fleurir. Et surtout, surtout, si Dieu vient à fleurir dans ton jardin, ne cherche pas à le ramener à toi. Laisse Dieu être Dieu. Réjouis-toi seulement de ce qu'il est Dieu. Qu'il fleurisse dans ton jardin ou dans celui du voisin, peu importe. Il est Dieu et cela suffit. Et si tu rencontres un misérable, un être douloureux ou désespéré, tais-toi, écoute-le. Emplis tes yeux de sa présence, de son existence.
jusqu'à ce qu'il découvre lui-même dans ton regard qu'il existe vraiment et que tu es son frère. Il existe, tu l'as fait exister, tu as été Dieu pour ton frère. Voilà ce que l'expérience du parfum peut nous aider à vivre. Sentir sans chercher à capturer, se réjouir de ce qui est donné, sans vouloir l'enfermer, de manière à pouvoir toujours s'en émerveiller, de manière à l'accueillir comme une réalité toujours nouvelle et de manière à habiter toujours plus la vie. C'est ce que je vous souhaite de tout cœur pour cette fin de parcours d'avant, que vous puissiez habiter la vie, que vous puissiez saisir toutes les occasions qui vous sont données de pouvoir découvrir les merveilles de la vie, même si vous traversez des choses difficiles actuellement. Parce que dans cette marche des fois douloureuse, cette marche des fois fatigante, nous savons que nous sommes accompagnés. La Vierge Marie est là, elle qui sent la bonne odeur et qui nous entraîne à l'odeur de ce parfum. Et comme le dit le Cantique des Cantiques, qui nous fait courir à l'odeur de ces parfums. Je vous invite à goûter cette présence de Marie à vos côtés, comme une présence de bonne odeur, pour qu'elle vous aide à vous ouvrir toujours davantage à l'odeur infiniment plus grande de son Fils Jésus. C'est ce que Benoît a goûté ici. Elle disait que les odeurs de Marie étaient formidables, mais quand elle a rencontré le Christ à 5 reprises, c'était des odeurs encore plus merveilleuses. Cette odeur du Christ, nous allons la sentir dans la crèche dans quelques jours. Cette odeur du Christ, nous la sentirons éternellement au ciel.

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4: Bonjour, eh bien, nous allons remarquer aujourd'hui, dans cette grâce du souffle de la Pentecôte, qu'il y a une nouvelle fête que le pape François a pu instituer, qui s'appelle la mémoire de Marie, mère de l'Église. Et c'est pas rien que cette mémoire, cette idée que Marie est mère de l'Église, se trouve à fêter justement après la Pentecôte, parce que c'est très lié au mystère de ce cénacle, de ce lieu où Marie avec les apôtres a reçu le Saint-Esprit, et on y voit le début de l'Église. Donc elle est la mère de l'Église déjà à cause de cette scène, de cet événement de la Pentecôte. Elle a reçu autant que les apôtres, et d'une façon encore plus manifeste, puisqu'elle connaissait déjà l'Esprit-Saint. On dit que Marie était... C'est ce que dit l'ange à l'Annonciation, elle sera recouverte de l'Esprit-Saint, recouverte de l'Esprit-Saint. Une sorte de mariage mystique, si vous voulez, où la Vierge et l'Esprit, dès le départ, ont eu à vivre ce compagnonnage pour que Marie soit complètement dans sa vocation, dans sa mission, depuis le début jusqu'à la fin. Donc elle a déjà eu sa Pentecôte, si vous voulez, au moment de l'Annonciation. Voilà comment Marie est tellement mariée à l'Esprit-Saint qu'elle peut en être à son tour et d'une façon concomitante mère de l'Église. Alors voilà, à partir de la Pentecôte, comment on est heureux de se souvenir de cela, que Marie est mère de l'Église. Elle est aussi parce que comme mère du Christ, à la croix, elle a pu vivre cette si belle compassion au moment de l'engendrement de l'Église, de cet accouchement qui se fait de l'Église dans la souffrance de la croix. Elle y participe, c'est sa douleur principale. On dit que son cœur a été transpercé par un glaive, comme l'avait annoncé le vieillard Siméon au tout début de sa vie de mère. Et donc elle est à côté du Christ, dont elle est la mère, pour assister à cet accouchement de l'Église, de ces noces qui vont se réaliser entre le Christ et l'Église, qui est le même mystère, vous savez, de ces noces qui se passent entre l'homme et la femme et qui vivent aussi de ce même amour que le Christ a mis à s'unir à l'Église. Et donc, elle est aussi mère de l'Église parce qu'elle est dans cet engendrement de l'Église sortie du cœur de son Fils. Ça veut dire qu'elle est, pour ainsi dire, la belle-mère de l'Église. Vous voyez, la belle-mère, parce qu'elle est la mère de cet époux de l'Église. Elle est aussi une mère belle, parce que c'est la plus belle maternité qu'elle a pu exercer, à partir de sa maternité divine, en donnant le Christ au monde. Elle prolonge le corps de son Fils vers ce corps mystique, ce corps de l'Église. Et voilà comment, au-delà d'événements historiques et de ce qui a pu se passer dans son cœur de mère, elle est, pour ainsi dire, beaucoup plus au-delà de l'histoire, elle est mère du corps de son Fils, de ce corps qu'est l'Église. Elle est la mère de l'Église, elle est notre mère à tous. Voilà ce que l'on peut dire de cette maternité particulière, sorte de découverte progressive au long des siècles que l'Église a pu faire, au point qu'au Concile Vatican II, ce concile si important, on entend Paul VI, à la fin du concile, qui déclare, presque de façon officielle, Marie comme mère de l'Église, ce huitième sacrement, comme le Concile Vatican II en a parlé, ce huitième sacrement qu'est l'Église, c'est-à-dire un signe visible de l'amour de Dieu pour les hommes, eh bien la mère, Marie, y participe parfaitement en étant cet instrument maternel qui fait que l'Église est encore plus dans sa fécondité. Voilà ce qui est beau à considérer que Marie est mère de l'Église parce qu'il y a quelque chose de familial. Nous sommes en famille avec notre Père qui nous donne la vie, avec le Fils aîné qui nous a sauvés et la mère qui est donnée par le Christ à tout homme, aussi du haut de la croix, et la mère qui préside à cela et qui reste pour les siècles des siècles la mère de nous tous. Nous sommes en famille avec Marie, avec le Saint-Esprit qui est l'esprit de la famille, l'esprit d'amour. C'est dans ce sens que l'on peut dire aussi secondairement que Marie est mère des familles. Elle est mère des familles d'abord parce qu'elle a été une mère de famille. On a tendance à mettre un peu Marie comme cette vierge qui est consacrée, une vierge qui est dans la prière, celle que nous prenons comme celle qui intercède pour nous. Et cela est bien aussi sa fonction, son état. Mais n'oublions pas, à cause de l'incarnation, qu'elle a été une mère de famille, une mère qui a porté un enfant en elle, une mère qui a mené une vie de famille à Nazareth. Elle connaît d'autant plus les familles qu'elle en a été elle-même une mère parmi les mères, comme on dit qu'elle est femme parmi les femmes. Alors voilà pourquoi j'aime bien dire que Marie est vraiment la mère des familles. Et c'est ce qui explique que tant de personnes dans les familles ont cette vénération, ce regard qui se tourne vers celle qui est si importante pour nous aider à avoir la foi. Elle a une place au cœur des familles au sens où on peut la prendre comme un modèle. La prendre comme un modèle pour que les mères de famille elles-mêmes revivent ce que Marie a vécu. Quand on met un enfant au monde, c'est une façon de vouloir qu'il devienne un frère du Christ, un enfant de Dieu. Et voilà pourquoi il est si naturel de savoir qu'elle-même a été la mère du Fils. C'est aussi pour d'autres membres de la famille un modèle parce que Marie est aussi celle qui a vécu la foi jusqu'au bout, qui a toujours gardé l'espérance et qui a pratiqué la charité de façon exemplaire. Voilà pourquoi elle est un modèle pour tous les chrétiens et pas seulement pour les mères de famille. Marie a aussi cette place au cœur de la famille, puisque j'ai dit qu'elle était mère de l'Église et que la famille est une sorte de petite Église. Voilà. La famille reproduit en tout petit la réalité de ce qu'est toute l'Église. C'est Jean Chrysostome qui a le premier employé cette formule, donc c'est ancien, c'est le IVe siècle. Jean Chrysostome a pu dire que la famille était une petite église, ecclésiola. On a parlé aussi d'église domestique, l'église à la maison. Et le pape Jean-Paul II a pu dire aussi « famille devient ce que tu es ». On parle du pape Jean-Paul II comme le pape de la famille. Parce que ce « devient ce que tu es », c'est-à-dire devient une cellule d'Église, parce que l'Église est aussi un modèle pour toute famille. Le pape Benoît XVI disait que l'Église est une famille. Eh bien, on peut dire aussi que toute famille est une Église particulière, même si elle est une toute petite Église. Mais elle comporte en elle-même la vocation de l'Église. Deviens ce que tu es, disait Jean-Paul II à la famille, c'est-à-dire développe toutes ces qualités de l'Église en toi-même. Et nous allons prendre du temps tout à l'heure pour voir quelles sont ces qualités de l'Église. Mais deviens ce que tu es, c'est deviens un sanctuaire de l'amour. L'amour qui se relie à l'Esprit-Saint parce qu'il en est comme le principe. S'il y a de l'amour entre le Père et le Fils, le Père est l'aimant et le Fils est l'aimé, eh bien l'amour, c'est le troisième, c'est le Saint-Esprit. Là où il y a de l'amour, il y a le Saint-Esprit. Quand il y a eu de l'amour entre Marie et Joseph, entre Marie et Jésus, c'était le Saint-Esprit qui particulièrement se révélait. La famille doit devenir pas autre chose de ce qu'est l'Église, sinon une école d'évangile, mais aussi de toutes les valeurs humaines que l'Église tend à promouvoir au milieu de l'humanité. Notre maison doit devenir une Église. Faites de votre maison une église, répétait justement Saint Jean Chrysostome à ses fidèles. Quelle belle vision pastorale! Alors nous allons voir, après la pause, ce que veut dire vraiment être cette cellule de l'église quand on est soi-même une petite famille, papa, maman et des enfants.

Être une cellule d'église, ce n'est pas d'abord être le lieu où on va prier ensemble, vous voyez bien, et on prie bien sûr, je l'ai souvent dit, la prière en famille est tellement importante pour qualifier la famille et lui faire du bien. On prie ensemble dans une famille et on est déjà pour cela, comme dans un sens liturgique, quelque chose d'ecclésial. Mais on est bien plus une petite église au sens où il faut se souvenir que le mot église veut dire rassemblement. C'est un mot grec qui veut dire exactement être appelé. Et être appelé, c'est cette ouverture que manifeste justement l'Église en s'ouvrant à tous les autres, en étant dans ce souci des autres. N'est-ce pas ce qui est aussi si fondamental dans une famille où on apprend à se soucier des autres, les parents des enfants, les enfants entre eux, les enfants de leurs parents, etc. C'est ce souci des autres qui constitue le lien propre à l'amour. Être attentif aux problèmes des autres, mais également à toute leur joie, partager les joies et les peines. N'est-ce pas la formule que l'on retient dans le sacrement du mariage quand on veut s'unir à l'autre pour les joies et pour les peines? Si l'Église est donc la famille de Dieu dans le monde, disait Benoît XVI. Si l'Église est la famille de Dieu dans le monde, inversement, la famille, elle est appelée à être l'Église de Dieu dans le monde. Voilà ce qui donne une mission, voyez encore, toute particulière et très charismatique, c'est-à-dire très, très animée par le Saint-Esprit lui-même, pour que chaque famille soit comme une petite parcelle de l'Église dans le monde et pour les autres. Pour elle-même, d'accord, pour les enfants auxquels nous pensons souvent, pensons à ce qu'ils soient élevés dans la foi, et c'est bien parce que c'est la mission première de l'Église de donner des enfants, de les élever, de les sanctifier, d'en faire des hommes et des femmes, des hommes et des femmes heureux, mais aussi porteurs de tout ce qui fait la base du bonheur. Donc on s'occupe de cela pour des enfants, mais on sait aussi le donner à d'autres, à ceux qui sont autour de la famille au sens large, tous ceux que nous accueillons. Alors pourquoi on peut aussi faire cette comparaison entre la famille et l'Église? Eh bien parce que l'Église a ses grandes caractéristiques qui ont été fixées par le credo. Il y en a quatre, nous disons dans le credo de Nicée, je crois en l'Église, une, sainte, catholique et apostolique. Ce sont des mots qu'il faut réexpliquer parce que ça nous permet d'avoir un regard juste sur l'Église, que l'on voit beaucoup trop comme une institution qui a ses raideurs, son centralisme, et quelquefois aussi on dit son regard tout le temps tourné vers le passé. Alors que l'Église se définit beaucoup plus par ces quatre mots, et voyons comment cela est aussi vrai des familles. La famille, elle est une à cause de l'unité de ses membres, l'unité de ses membres qui se construit d'abord sur l'unité entre les époux. On se marie pour être un. Des deux, ils feront une seule chair. Mais aussi cultiver cette unité avec tous les membres de la famille. Alors c'est les enfants, mais c'est aussi les frères et sœurs, les beaux-parents, etc. Et parce que cette unité est un signe du règne de Dieu qui est voulu pour toute la famille humaine, pour toute l'Église, combien l'unité de l'Église est très importante, mais aussi pour chaque famille, que nous soyons un seul corps, comme on dit que l'Église est le corps du Christ. C'est aussi une parce que l'amour familial tend à faire l'unité des personnes entre elles, mais aussi à permettre l'intégration de toute la personne pour qu'elle trouve son unité personnelle. Et ça, on voit bien que là, il y a une tâche d'éducation pour la famille, c'est unifier chaque personne humaine. Ce que le pape François décrit comme l'humanisme intégral, être unifié entre le corps, l'âme et l'esprit. Donc voilà, toute une tâche d'éducation. Deuxième caractéristique de la famille, être sainte. Ah, alors là, elle est sainte parce qu'elle est un lieu de sanctification. C'est en cela que la famille accueille l'Esprit Saint, parlons-en en ces temps de Pentecôte, parce que c'est l'Esprit qui sanctifie.
Il sanctifie chacun et au contact des autres. Et combien les autres sont là aussi pour nous aider à devenir saints. Comment on peut se confronter aux autres, et il s'agit de le faire pour être remis en question, être bousculé et avancer sur un travail de changement, un changement vers un bien. C'est cela la conversion. C'est se retourner pour faire le bien plutôt que le mal. Être sainte, c'est pas parce que nous sommes déjà saints, c'est parce que nous sommes en voie de sanctification. L'Église est sainte parce qu'elle est autre chose que la réunion de personnes qui sont tous des pécheurs, depuis le premier jusqu'au dernier. L'Église n'est pas faite de saints parce qu'ils sont tous saints du moment qu'ils sont baptisés, mais parce qu'ils sont en voie de sainteté. Nous sommes des pécheurs réconciliés, des pécheurs qui sont appelés à la conversion. Voilà pourquoi la famille est aussi à une tâche de conversion, elle est aussi à une école de sainteté. Troisième grande caractéristique, l'Église est catholique. Alors ça a un poids évidemment historique très fort parce que c'est le terme que l'on a retenu par rapport à d'autres chrétiens qui ne sont pas catholiques parce qu'ils sont protestants, orthodoxes, anglicans, etc. Alors que le mot catholique veut dire ici que c'est l'universel, le mot grec veut dire universel. En quoi la famille est-elle vraiment si catholique que cela, c'est-à-dire ouverte à l'universel, alors que c'est souvent un petit cocon dans lequel on essaye de vivre des choses trop personnelles. Il s'agit d'être ouvert à l'universel parce que les enfants sont renvoyés dans une famille vers le monde, vers tous les hommes. Il y a une mission d'humanisation, de remettre à l'humanité des petits qui ne nous appartiennent pas. Combien de fois faut-il dire que éduquer, ce n'est pas garder pour

0: mais aussi notre famille ou même notre pays. Il y a de l'universel qui côtoie le personnel. Voyez, c'est pas le grand tout dans lequel nous allons nous fondre, cette vision un peu bouddhiste, voyez, mais c'est plutôt la personne qui a toute sa valeur et elle l'aura d'autant mieux qu'elle sait s'ouvrir à la dimension de l'universel. C'est pour moi quelque chose qu'on peut appeler une véritable tâche d'humanisation qui est requise par la famille. Quatrième et dernière caractéristique de l'Église, elle est apostolique. Dans apostolique, on entend apôtre, c'est-à-dire qu'elle a reçu son état et sa mission des apôtres. Mais aussi, elle invite chacun à être apôtre. Apôtre en tant que témoin, témoin de ce qui est irremplaçable pour la vie de tout homme, en particulier cette vie de la charité, de l'amour. Tout homme est fait pour l'amour, et si la famille est un merveilleux creuset où on apprend ce qu'est l'amour, c'est aussi pour le redonner à d'autres. Elle est apostolique parce qu'elle se charge, cette famille, de cette mission que lui confie le Christ, d'être porteuse d'amour pour le monde, de paix, et cela doit se communiquer à tous. La famille est un merveilleux creuset pour l'évangélisation. C'est-à-dire cette mission de vivre de ce bonheur d'être en Dieu et de le partager à beaucoup d'autres. L'amour de Dieu a tellement envie de se donner à d'autres qu'il emprunte bien souvent le chemin de notre propre famille. Ne l'oublions pas. Alors Marie est mère de l'Église, elle est mère des familles, parce que notre famille est une petite Église. Accueillons bien encore la Vierge Marie pour que notre famille rayonne de cet amour de l'Esprit Saint. Au revoir, chers amis.
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Marthe, Marthe, tu te donnes du souci et tu t'agites pour bien des choses. Une seule est nécessaire. Marie a choisi la meilleure part. Elle ne lui sera pas enlevée.

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1: Dans l'épisode de la Visitation, Élisabeth, en accueillant Marie, reconnaît que la promesse de Dieu à l'humanité est en train de s'accomplir. Et elle s'exclame « Tu es bénie entre toutes les femmes, et le fruit de ton sein est béni. À quoi dois-je que la mère de mon Seigneur vienne à moi ?» L'expression « bénie entre toutes les femmes » se réfère dans l'Ancien Testament à Yaël, dans le livre des Juges, et à Judith, deux guerrières qui mirent tout en œuvre pour sauver Israël. Il s'adresse maintenant à Marie, une pacifique jeune fille sur le point d'engendrer le Sauveur du monde. De même, le tressaillement de joie de Jean rappelle la danse que fit le roi David lorsqu'il accompagna l'Arche d'Alliance à Jérusalem. L'Arche qui contenait les tables de la loi, la manne et le sceptre d'Araon était le signe de la présence de Dieu au milieu de son peuple. Jean, l'enfant précurseur, tressaille de joie devant Marie, Arche de la Nouvelle Alliance, qui porte Jésus dans son sein. Marie, apprends-nous à exulter de joie devant la présence de Dieu dans notre vie. Fais-nous reconnaître tes visites parmi toutes les rencontres et situations quotidiennes. Toi qui nous apportes la paix et la joie, ne te lasse pas de venir au-devant de nous et de nous porter le Seigneur.
0: À présent, nous nous unissons en prière avec le monde entier en renouvelant notre consécration à Marie.
2: Vierge Immaculée, Mère de Dieu et de l'humanité, je t'accueille comme don de Jésus sous la croix et je me confie entièrement à toi. Je t'offre toute ma vie, ce que je suis, ce que j'aime et ce que j'ai, afin que resplendisse en moi la beauté du Christ. Aide-moi à être docile à l'Esprit et à vivre avec joie ma vocation dans l'Église, afin de collaborer à ta mission maternelle et d'orienter vers Dieu le cœur de tout homme. Toi qui as guidé Saint Maximilien Kolb pour aimer sans mesure, enseigne-moi à être témoin de l'Évangile et à faire de ma vie un don. Je te confie les personnes que je rencontrerai et je t'offre le travail, les joies et les souffrances de cette journée. Ô Marie, conçue sans péché, prie pour nous qui avons recours à toi et pour ceux qui n'ont pas recours à toi.
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Tu aimeras le Seigneur ton Dieu de tout ton cœur, de toute ton âme, de toute ta force et de toute ton intelligence, et ton prochain comme toi-même. Luc 10, 27.

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1: Nous avons nous aussi l'impression de la voir en face de nous, cette adolescente de 15 ans, qui a vécu une expérience bouleversante, si forte qu'elle lui a changé sa vie. Regardons-la aujourd'hui comme ça, Marie de Nazareth, qui va mettre au jour le Fils du Très-Haut. Précisément, elle s'est sentie bouleversée par l'amour de Dieu. Elle a compris qu'il l'a impliquée dans le projet le plus grand, le plus inconcevable, le plus riche en amour de toute l'histoire. Rien n'est impossible à Dieu, a affirmé l'ange Gabriel. Après l'Annonciation, Marie n'est plus la même. Marie est toute nouvelle. C'est la première créature, la nouvelle Ève. C'est la première croyante. Or, que fait Marie de Nazareth une fois l'ange parti après cette expérience de feu? En ces jours-là, poursuit l'évangile de Luc, Marie partit en hâte vers la montagne dans une ville de Juda. Elle entra dans la maison de Zacharie et salua Élisabeth. Marie ne pense pas à elle-même, à sa grossesse. Elle ne cherche pas des compagnons de voyage. Elle n'attend pas de pouvoir entraîner Joseph ou d'autres pour faire avec elle ce trajet, loin d'être bref vers la montagne. Marie se met aussitôt en route pour porter Jésus et elle le porte là où elle sait que l'Esprit-Saint est déjà passé, là où Dieu a préparé un cœur capable de l'accueillir.
0: À présent, nous nous unissons en prière avec le monde entier en renouvelant notre consécration à Marie.
2: Vierge Immaculée, Mère de Dieu et de l'humanité, je t'accueille comme don de Jésus sur la croix et je me confie entièrement à toi. Je t'offre toute ma vie, ce que je suis, ce que j'aime et ce que j'ai, afin que resplendisse en moi la beauté du Christ. Aide-moi à être docile à l'Esprit et à vivre avec joie ma vocation dans l'Église, afin de collaborer à ta mission maternelle et d'orienter vers Dieu le cœur de tout homme. Toi qui as guidé Saint Maximilien Kolb pour aimer sans mesure, enseigne-moi à être témoin de l'Évangile et à faire de ma vie un don. Je te confie les personnes que je rencontrerai et je t'offre le travail, les joies et les souffrances de cette journée. Ô Marie, conçue sans péché, prie pour nous qui avons recours à toi et pour ceux qui n'ont pas recours à toi. Amen.
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Auditrices et auditeurs de Radio Espérance, bonjour. Je vous salue et je vous présente le martyrologe romain pour ce 15 août. Je donne d'abord la lecture des 14 éloges qui nous sont indiqués aujourd'hui et je ferai après quelques commentaires. 1. Solennité de l'Assomption de la Bienheureuse Vierge Marie, Mère de notre Dieu et Seigneur Jésus-Christ, qui, au terme de sa vie terrestre, fut élevé en son corps et en son âme à la gloire du ciel. C'est la doctrine de foi reçue de la tradition de l'Église, que le pape Pie XII a définie solennellement en 1950. 2. Commémoration de saint Tarcisius, martyr, et inhumé à Rome au cimetière de Calliste sur la voie Appienne au IIIe siècle. Comme le rapporte le pape saint Damase, alors que Tarcisius portait le sacrement du Christ, il voulut éviter que l'Eucharistie soit profanée par la foule furieuse des païens et préféra être lapidé jusqu'à la mort plutôt que de livrer les choses saintes aux chiens. 3. À Nicomédie, en Bithynie, les saints martyrs Straton, Philippe et Eutychien. 4. À Milan, en 404, saint Simplicien, évêque, que saint Ambroise désigna pour lui succéder et que saint Augustin a couvert de louanges. 5. Commémoration de saint Alipius, évêque de Tagaste en Numidie, qui fut disciple et confident de saint Augustin. Ensuite, son compagnon de conversion, son collègue dans la charge pastorale, son associé intrépide dans les luttes contre les hérétiques. Il partagea enfin son sort dans la patrie du ciel, vers 430. 6. À Hildesheim, en Saxe, l'an 876, saint Altfried, évêque qui construisit la cathédrale et encouragea l'édification de monastères. 7. Près d'Albe Royale en Pannonie, l'an 1038, la naissance au ciel de Saint-Étienne, roi de Hongrie, dont la mémoire sera célébrée demain. 8. À Cracovie en Pologne en 1257, saint Hyacinthe, prêtre de l'ordre des prêcheurs, que saint Dominique désigna pour propager l'ordre dans ce pays, et qui, avec le bienheureux Ceslas et Henri le Germanique, ses compagnons, prêcha l'évangile en Bohême et en Silésie. 9. À Savigliano dans le Piémont, en 1495, le bienheureux Aimon Taparelli, prêtre de l'ordre des prêcheurs, défenseur inlassable de la vérité. 10. À Sainte-Marie-du-Mont, près de Varèse, également dans le Piémont, en 1501, la bienheureuse Julienne de Busto Arsizio, vierge religieuse converse augustine, remarquable par sa force d'âme invincible, sa patience admirable et sa contemplation continuelle des réalités célestes. 11. À Rome, en 1568, saint Stanislas Kostka, né en Pologne et désireux, malgré son père, d'entrer dans la compagnie de Jésus, il prit la fuite pour quitter la maison familiale et gagner Rome à pied. Là, saint François de Borgia l'admit au noviciat, mais, arrivé au but en peu de temps, il mourut, rayonnant d'une sainteté précoce, à l'âge de 18 ans. 12. À Venga, près de Bouzira, au Congo belge, en 1909, le bienheureux Isidore Bankanja, martyr. Devenu chrétien à l'adolescence, il entretint soigneusement sa foi et en témoigna sans peur
dans son occupation professionnelle, à tel point que le directeur de la colonie où il travaillait lui fit subir longuement la flagellation en haine de la religion chrétienne. Et au bout de quelques jours, Isidore rendit l'âme en pardonnant à son persécuteur. 13. À Chulchihuites, sur le témoignage des territoires de Durango au Mexique en 1926, les saints martyrs Louis-Baptiste Sainz, prêtre, Emmanuel Morales, père de famille, Sauveur Lara Puente et David Roldán Lara, fusillés par des soldats en haine du nom chrétien durant la persécution de ce pays. Et enfin, 14, en Espagne, durant la persécution menée contre l'Église au cours de la guerre civile, en 1936, 26 bienheureux martyrs. À Madrid, d'abord, Dominique Augustin Hurtado Soler, prêtre de du tiers-ordre franciscain, et Marie du sanctuaire de Saint-Louis de Gonzague, Elvire Moravas Contarero, vierge carmélite. Dans la région du Levant, Jean-Marie Perispolo, de la fraternité des prêtres ouvriers diocésains, fusillé dans le cimetière d'Almazora, et à Palma de Gandia, au pays de Valence, Carmel Sastre. En Aragon, Louis Masferrer Villa, prêtre, et 19 compagnons, dont je vous fais grâce des noms, missionnaires, fils du cœur immaculé de Marie, massacrés ensemble à Barbastro. En Catalogne, Jacques Bonnet Nadal, prêtre salésien, tué à Tarrega, près de Barcelone. Et en Andalousie, Vincent Soler, prêtre augustin, qui prépara d'autres prisonniers comme lui à mourir pieusement et fut fusillé devant le mur du cimetière de Motril, près de Grenade, et ailleurs d'autres saints martyrs, confesseurs de la foi, ainsi que des saintes vierges. Faisons quelques commentaires maintenant sur ces éloges que je viens d'indiquer. La solennité liturgique de l'Assomption de la Bienheureuse Vierge Marie. Vous connaissez bien cet événement. La Vierge Marie, d'après la tradition catholique et apostolique, qui s'est développée soit dans les églises d'Orient, soit dans l'église d'Occident, après Rome, la doctrine qui vient de la foi catholique et apostolique nous indique que Marie, à la fin de sa vie, a été élevée au ciel avec son corps et son âme. Dans la gloire du ciel, pour les orientaux, c'est un endormissement. Pour les occidentaux, on peut concevoir qu'elle est morte et qu'elle est enlevée au ciel aussitôt après sa mort. Mais ces divergences de conception de la fin de la vie de Marie n'enlèvent rien à cette doctrine de foi qui a été proclamée solennellement par Pie XII en 1950. Je me souviens très bien de cela, ce fut une heure bénie et très solennelle. Et le pape Pie XII, après avoir pris soin de consulter tous les évêques du monde, qui à l'unanimité l'encouragèrent, a proclamé solennellement la définition de cette foi qui était vécue chrétiennement dans la vie des gens
dans leur prière, dans leur spiritualité, ainsi que dans la Sainte Liturgie, depuis les temps apostoliques, tant en Orient qu'en Occident. Une grande fête liturgique de l'Assomption de la Bienheureuse Vierge Marie. On fait la commémoration d'un certain Tarsicius. Tarsicius, qui est un martyr du IIe siècle. Tarsicius ou Tarsis. Nous le connaissons grâce à l'inscription que le pape Saint Damase a écrite sur la tombe de Tarsis. Cette épitaphe, comme en faisait beaucoup le pape Saint Damase pour honorer les martyrs après la paix de l'Église suite à l'édit de Milan, pendant le IVe siècle, ce pape s'est beaucoup intéressé à la mise en honneur des tombes des martyrs. Et comme il était poète, il a écrit des épitaphes. Et il nous dit, il nous apprend que ce Tarsis, ou Tarsicius, portait l'Eucharistie à des chrétiens emprisonnés, et il fut saisi, arrêté par la populace païenne. Mais il se défendit, il préféra mourir plutôt que de livrer les saintes espèces du Christ dans l'Eucharistie à la profanation de cette populace. Le cardinal Wiseman, dans un livre fameux qui s'appelle Fabiola, a enjolivé cette vie de Tarsicius. Il en fait même un grand garçon, un adolescent, qui a eu une grande notoriété. Mais ce n'est pas conforme à ce que nous dit l'épitaphe du pape, qui nous indique que Tarsis était diacre et non pas un enfant. Mais il est toujours vénéré, Tarsicius, par rapport à la présence réelle du Christ dans l'Eucharistie et par tous les acolytes qui ont pour mission d'aider les prêtres à donner, à vénérer, à garder, à préserver le Saint-Sacrement de l'autel. À Nicomédie en Bithynie, trois saints martyrs. Straton, Philippe et Eutychien, ce sont des soldats martyrs. À Milan, Saint Simplicien, Simplicien qui a été un bon évêque de Milan. Il a bien connu son prédécesseur Saint Ambroise, qu'il avait désigné pour lui succéder. Et ce Simplicien avait, à Milan, en 386 et aux environs, c'est-à-dire au moment du baptême de Saint-Augustin, à Milan, là, il avait eu un rôle très important que Saint-Augustin n'a jamais oublié. Et il l'a toujours, Saint-Augustin a toujours couvert de louanges ce Simplicien évêque qui est mort, lui, au début du 5e siècle, en 404, alors que Saint-Augustin est mort en 430. On fait la commémoration d'un autre évêque, Saint-Alipius, qui fut évêque de Tagaste. C'est-à-dire en Numidie, dans la partie est de l'actuelle Algérie. Lui, c'est un disciple de Saint Augustin et un grand ami. Ils ont cheminé ensemble vers le baptême catholique. Ils ont été baptisés ensemble à Milan la veille de Pâques de l'année 387,
Et puis, en retournant en Afrique, tous les deux, ils ont passé ensemble quelque temps dans la solitude, et puis dans une vie communautaire, comme les religieux, pratiquant déjà ce qui deviendra la règle de saint Augustin. Puis, saint Alypius s'est rendu en Palestine pour pèleriner sur les lieux saints. Et vers 393, il est devenu évêque de Tagaste, pas très loin d'Hippone. Et il fut l'assistant principal de saint Augustin dans toutes ses actions de ministère public, et y compris dans son travail de éditeur, puisque Augustin était un grand écrivain. Et il a beaucoup aidé dans ses luttes contre les tendances hérétiques de l'époque. En Saxe, en 876, un autre évêque, saint Altfried, qui a beaucoup fait pour approfondir la foi catholique dans les communautés catholiques de son diocèse au IXe siècle, qui a construit une grande cathédrale et qui a aussi développé beaucoup de monastères. Près d'Albe Royale, en Pannonie, en Hongrie, on célèbre la naissance officielle, c'est-à-dire le trépas, du roi de Hongrie, Saint-Étienne, le roi apostolique, dont la mémoire est célébrée le 16 août. C'est un très grand homme que ce Saint-Étienne, qui fut désigné comme roi apostolique par le pape Sylvestre II, le pape du plomb du Cantal, devenu le premier pape français aux environs de l'an 1000, et il avait désigné Saint-Étienne comme roi apostolique de Hongrie, c'est-à-dire un roi qui a fait beaucoup pour introduire la foi catholique dans son pays. Et il a été marié avec une fille de sainte Adélaïde, l'épouse de Othon le Grand, qui avait été elle-même, à la mort de son mari, impératrice de l'Empire romain germanique, et qui est morte dans les années juste avant l'an 1000. Sa fille, qui s'appelle sainte Gigelle, a épousé saint Étienne. Ils ont eu des enfants qui ont été canonisés, des petits-enfants qui ont été canonisés, ainsi que des neveux et des nièces. C'est une grande lignée de têtes couronnées qui est sortie de cette maison de Saint-Étienne, roi apostolique de Hongrie. À Cracovie, en Pologne, non loin de là, en 1257, on fait mémoire de saint Hyacinthe. Le retour à Dieu de saint Hyacinthe, qui est un prêtre éminent de l'ordre des prêcheurs, un dominicain, que saint Dominique avait désigné lui-même pour développer l'ordre dominicain en Pologne, et qui, avec le bienheureux Ceslas dominicain et Henri le Germanique, un autre dominicain, qui étaient ses compagnons d'apostolat, ont évangélisé, ont prêché beaucoup l'évangile dans la Bohême voisine et en Silésie du côté de l'Allemagne. Saint Hyacinthe, en 1257, à Savigliano dans le Piémont, en 1495, le bienheureux Aimon Taparelli, qui lui aussi était dominicain et qui fut, nous dit-on, défenseur inlassable de la vérité. Près de Varèse, dans le Piémont, au début du XVIe siècle, la bienheureuse Julienne de Busto a une vierge religieuse et religieuse converse,
non pas une religieuse de cœur, mais une religieuse converse qui était davantage attachée aux tâches matérielles du monastère, de ce monastère de religieuses augustines, qui vivaient selon la règle de saint Augustin et qui étaient fort nombreuses à l'époque. Et on nous dit, le martyrologe nous dit qu'elle fut remarquable par sa force d'âme invincible, une femme courageuse. On souligne cette force d'âme qui est due à son caractère mais aussi à la grâce de Dieu et une grande patience dans ses travaux, dans ses occupations, une très grande patience. Et tout cela avec une grande contemplation continuelle des réalités célestes. Voilà l'image d'une sainte religieuse converse. À Rome, à la fin de ce même siècle, en 1568, Saint Stanislas Kostka, qui voulait rentrer dans la compagnie de Jésus, il était originaire de Pologne, et son père s'y opposait, et il a pris la fuite, il a quitté la maison paternelle, et ce grand adolescent est parti à Rome, depuis la Pologne jusqu'à Rome, à pied. Il a été reçu par le préposé général des jésuites de l'époque, à la suite de Saint Ignace qui était décédé. Et c'était Saint François de Borgia, un Espagnol, qui était le préposé des jésuites, et il a admis au noviciat ce saint jeune homme qui venait de Pologne. Mais pendant son noviciat, il est mort, rayonnant d'une sainteté précoce, à l'âge de 18 ans, Saint Stanislas Kostka. Dans le Congo belge, un bienheureux, un jeune homme, devenu chrétien, et qui a été persécuté sur son lieu de travail comme chrétien. Au Mexique, durant la persécution qui avait été commanditée par les autorités politiques et par l'idéologie de la franc-maçonnerie qui voulait détruire l'Église catholique, il y a des saints martyrs, dont un prêtre et un père de famille, et d'autres qui ont été fusillés à haine de la foi catholique durant la persécution de 1926-1927. Et en Espagne, vous avez entendu cette liste importante de saints et de bienheureux qui ont été martyrs durant la guerre civile de 1936. Comme j'ai un peu de temps, je voudrais vous parler, comme on me l'a demandé, de quelqu'un que nous célébrons demain, qui s'appelle Saint Roch, qui est un des saints guérisseurs très populaires. Il est bon de connaître un peu Saint Roch, est né à Montpellier en 1295, à la fin du XIIIe siècle, d'une famille relativement aisée. Son père était très catholique, sa mère aussi, et ils ont formé ce garçon dans un sens chrétien très marqué par l'Évangile. Devenu orphelin alors qu'il était étudiant à la faculté de médecine de Montpellier, il a distribué sa fortune aux pauvres, comme l'avait fait jadis Saint Antoine le Grand, et comme l'ont fait d'autres personnes tout au cours des siècles, parmi les saints en particulier. Il a pris un habit de pèlerin et il est parti faire un pèlerinage d'abord à Rome, la ville éternelle, sur le tombeau de Saint-Pierre et de Saint-Paul. Et à son arrivée en Italie, il a appris que l'épidémie de peste commençait à faire des ravages. Et cet étudiant en médecine s'est mis à soigner les malades en appliquant des remèdes particuliers. C'est-à-dire, il soignait le bubon qui se développait à l'aine des gens, il faisait une incision pour enlever le pus, et deuxièmement, il demandait aux gens
surtout qui étaient catholiques, il leur demandait de se convertir et de recevoir le sacrement des malades. Et avec ça, il a commencé à être très, très, très, très connu comme le médecin miraculeux suscité par le ciel pour remédier à tant de malheurs, comme disait

0: très chaud, ce chien avait lapé de l'eau dans une fontaine voisine, il s'est aperçu que la langue du chien qui venait le lécher suintait d'eau. Alors il a compris qu'il y avait une source pas loin. Il a rampé comme il a pu, malgré sa grande fièvre, et il a trouvé cette eau, il a pu boire. Et donc, il a pu se sauver de la première atteinte de la peste. Et le chien l'a pris en pitié, est venu lui apporter du pain. Pendant le temps qu'il était là, gisant dans les broussailles, un peu à l'abri du soleil, ce chien l'a nourri. D'où, dans les statues de Saint-Roch, ou dans les vitraux qui le représentent, à ses côtés, il tient un bâton de pèlerin, il a un capuchon de pèlerin, il a une sorte de musette de pèlerin, et il a à ses pieds un chien avec un morceau de pain dans la gueule. Et souvent, il relève sa tunique pour montrer le bubon à laine. C'est comme ça qu'il est représenté. Il est devenu très vite le grand guérisseur de la peste qui faisait des ravages considérables. Plusieurs millions de personnes ont disparu de l'Europe. Et au concile de Constance, en 1414, les évêques ont été atteints par la peste qui était rentrée dans cette ville. Et alors, il y a des évêques français qui ont dit qu'il fallait faire une procession en l'honneur de Saint-Roch, parce que en France, il guérissait de la peste. Et c'est ce qu'on a fait, et la peste a disparu. Alors, il est devenu vraiment le grand antipesteur de toutes les régions d'Europe et d'ailleurs. Et lorsque la peste a cessé son fléau, il a été invoqué contre le choléra, notamment dans toutes les régions du sud-ouest de la France. Et puis, plus récemment, après la guerre de 14, à la fin de la guerre de 14, au moment de la grippe espagnole, il a été invoqué victorieusement contre ce fléau de la grippe espagnole. Voilà Saint-Roch propulsé à peu près dans tous les diocèses, dans toutes les vallées des montagnes, dans toutes les églises, avec des chapelles, des pèlerinages, et la bénédiction des plantes de Saint-Roch le jour de sa fête, est devenu un très grand pourchasseur des épidémies. Que Saint-Roch et tous les autres saints nous bénissent au nom du Père et du Fils et du Saint-Esprit. Amen.
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1: Marie est l'Immaculée par un don gratuit de la grâce de Dieu qui a voulu la préserver du péché originel afin qu'elle devienne la mère de son Fils, la Théotokos, mot qui signifie en grec « celle qui engendre Dieu ». Le Père a trouvé en elle une parfaite disponibilité et collaboration. En ce sens, Marie est bienheureuse parce qu'elle a cru, parce qu'elle a eu une foi ferme en Dieu. En elle, la parole de Dieu se fait écoute, accueil, réponse. En elle, elle trouve ce « oui » qui lui permet de prendre chair et de venir demeurer parmi nous. En Marie, l'humanité, l'histoire s'ouvrent réellement à Dieu. Elles accueillent sa grâce, elles sont disposées à accomplir sa volonté de salut et d'amour. La lumière, la grâce qui émane de la figure de Marie Immaculée, nous aide aussi à comprendre le véritable sens du péché originel que nous portons en nous. En Marie, en effet, cette relation à Dieu que le péché brise est pleinement vivante et agissante. Contemplons la beauté de Marie, libre de toute tâche, de toute laideur, puisqu'elle provient entièrement de Dieu, pleinement aimée et comblée de sa grâce, de sa miséricorde. Nous aussi, nous recevons cette grâce par le baptême et nous pouvons en faire un trésor.
0: À présent, nous nous unissons en prière avec le monde entier en renouvelant notre consécration à Marie.
2: Vierge Immaculée, Mère de Dieu et de l'humanité, je t'accueille comme don de Jésus sous la croix et je me confie entièrement à toi. Je t'offre toute ma vie, ce que je suis, ce que j'aime et ce que j'ai, afin que resplendisse en moi la beauté du Christ. Aide-moi à être docile à l'Esprit et à vivre avec joie ma vocation dans l'Église, afin de collaborer à ta mission maternelle et d'orienter vers Dieu le cœur de tout homme. Toi qui as guidé Saint Maximilien Kolb pour aimer sans mesure, enseigne-moi à être témoin de l'Évangile et à faire de ma vie un don. Je te confie les personnes que je rencontrerai et je t'offre le travail, les joies et les souffrances de cette journée. Ô Marie, conçue sans péché, prie pour nous qui avons recours à toi et pour ceux qui n'ont pas recours à toi.
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1: Telle était la vie de Lido Rossi, médecin en mission, pleine d'héroïsme et pourtant extraordinairement normale. Une vie chrétienne claire qui se caractérisait par une adhésion profonde à l'Évangile, méditée et mise en pratique, et par une simple mais ardente dévotion à la Sainte Vierge, à qui s'adressaient souvent ses pensées, traduites en poésie, qui ressemblaient à des prières. Même si ce navire n'avait ni hélice, ni gouvernail, notre route serait sûre, puisque Seigneur, chacune des voies de ce petit monde est tienne. C'est ce qu'écrivait, le 11 décembre 1956, le médecin missionnaire Lido Rossi, au cours de sa longue traversée sur le bateau Africa qui le conduisait vers le continent noir, à destination d'un petit hôpital du Swaziland, dans la mission de Stegi. Il n'était pas seul. Sa jeune femme Elena était à ses côtés. Lido serait volontiers resté toute sa vie en Afrique, mais les desseins de Dieu était manifestement autre. Une néphrite maligne, foudroyante et sans remède, le conduisit rapidement à la mort, le 16 août 1958. C'était le lendemain de la fête de l'Assomption et Lido Rossi avait justement terminé son bref pèlerinage sur terre par un chant à Marie.
0: À présent, nous nous unissons en prière avec le monde entier en renouvelant notre consécration à Marie.
2: Vierge Immaculée, Mère de Dieu et de l'humanité, je t'accueille comme don de Jésus sous la croix et je me confie entièrement à toi. Je t'offre toute ma vie, ce que je suis, ce que j'aime et ce que j'ai, afin que resplendisse en moi la beauté du Christ. Aide-moi à être docile à l'Esprit et à vivre avec joie ma vocation dans l'Église, afin de collaborer à ta mission maternelle et d'orienter vers Dieu le cœur de tout homme. Toi qui as guidé Saint Maximilien Kolb pour aimer sans mesure, enseigne-moi à être témoin de l'Évangile et à faire de ma vie un don. Je te confie les personnes que je rencontrerai et je t'offre le travail, les joies et les souffrances de cette journée. Ô Marie, conçue sans péché, prie pour nous qui avons recours à toi et pour ceux qui n'ont pas recours à toi.
0: Les missionnaires de l'Immaculée Père Kolb ont présenté 5 minutes avec Marie, une réflexion sur notre consécration totale à l'Immaculée, cheminement sûr qui nous mène à Jésus.

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4: Chers auditeurs, bonjour, bienvenue à ce nouveau studio romain de Radio Espérance. Aujourd'hui avec nous, Aura Miguel. Aura Miguel, bonjour.
5: Bonjour.
4: Alors, bien, Aura, vous allez nous présenter le cardinal Ratzinger, devenu le pape Benoît XVI, parce que vous l'avez rencontré personnellement. Et alors, peut-être présentez-nous d'abord qui est Aura Miguel.
5: Ah bon, je suis journaliste vaticaniste, je suis l'activité du Saint-Père depuis 1987. Alors, il fait presque 18 ans.
4: Et particulièrement bien passé parce que vous êtes portugaise.
5: Oui, absolument. Il n'y a pas beaucoup de portugaises ici. J'ai eu ce privilège de voyager avec le Saint-Père. J'ai fait 51 voyages. Et surtout, probablement, les auditeurs français pourront me connaître à cause du livre du secret de Jean-Paul II que j'ai fait, qui concernait le rapport entre le pape et Fatima après l'attentat.
4: Et qui est publié chez
5: Mame Plan.
4: Voilà.
5: Et voilà, j'ai connu le cardinal Ratzinger justement à Fatima en 1996, quand il est allé faire pour célébrer la messe, la grande fête du 13 octobre. Nous avons toujours les deux grandes fêtes, le 13 mai et le 13 octobre. Ça veut dire la première et dernière apparition de la Vierge. Et voilà, il est arrivé. Moi, j'avais demandé en interview, bien sûr, puisqu'il venait chez nous. Et il y a beaucoup d'aspects que je peux raconter sur lui. D'abord, quand j'ai demandé pour la permission de faire l'interview, j'étais un peu stressée puisque je travaille pour la radio catholique portugaise, la radio Renascença. C'est la plus grande radio en Portugal, plus grande que la statale. Voilà, il y a une audience plus vaste. Et on avait déjà des spots publicitaires en disant, parce qu'il avait déjà dit oui, je l'avais demandé par écrit bien sûr, et il avait dit oui. Alors on avait déjà le spot en disant, entrevue avec cardinal Ratzinger, mais il devrait me la donner quand il arrivait au Portugal. Il est arrivé le 11 et il fallait absolument qu'il me la donne, rendait l'interview le 11 parce qu'on devrait la traduire, préparé pour la faire passer en radio. Et le 11, quand il est arrivé, il était déjà trop tard. Moi, j'étais très concernée parce que j'imaginais qu'il serait fatigué et tout ça. Et quand il est arrivé à l'aéroport à Lisbonne, il m'a dit non, on le fera à Fatima. Mais il est arrivé à Fatima, il est allé dîner. Et chez nous, l'horaire, c'est différent parce que c'est une heure plus tôt. Alors, pour lui, c'était encore plus tard, non? Parce qu'à la fin du dîner, moi, je craignais vraiment qu'il ne serait plus disponible pour faire l'interview.
4: C'était quelle heure à peu près?
5: Ah, c'était... Chez nous, c'était quand même bien, c'était 9h30, mais chez vous, c'était 10h30 déjà. Et alors, je l'ai attendu à la sortie de la salle à manger, dans le sanctuaire où il logeait. Et il a dit, pas maintenant. D'abord, je veux prier à la chapelle de les apparitions. Et moi, j'ai dit, bien sûr. Alors, je me suis mis derrière lui. C'était lui, l'évêque, le recteur du sanctuaire, bien sûr, et son frère, Georges.
4: Georges.
5: Et moi, j'étais derrière comme une ombre, sans dire rien. J'étais tout le temps derrière eux, en priant à la Vierge de Fatima, pour qu'il me pourrait donner déjà l'interview ce jour-là, mais j'étais assez préoccupée. À la fin, ça veut dire presque 11 heures, déjà c'était très tard, vraiment. Et maintenant je sais que pour lui c'est très très tard parce qu'il aime se coucher assez tôt. Et quand il est entré dans l'endroit où il devrait dormir, les ascenseurs étaient tous devant lui. Mais il y avait la petite salle où je voulais faire l'interview, j'ai dit... Éminent, toujours dans l'ombre, c'était comme s'il a écouté une voix qui comme ça, est apparue, c'était la mienne. J'ai dit, Éminence, Il y a maintenant à gauche la petite salle où je vous attends avec mon enregistrateur. Et il est souriant, il a un grand sens d'humour. Il a dit pour le monseigneur qui l'accompagnait, je crois que cette journaliste est un peu pressante. Ne croyez pas vous. Et à la fin, il m'a donné l'interview. C'était une belle interview et où il avait en plus parlé du troisième secret de Fatima que personne ne savait qu'est-ce que c'était à ce temps.
4: Parce qu'à ce moment-là, le troisième secret n'avait pas été publié. Et il me semble que c'est Cardinal Ratzinger qui a veillé à la publication et il a envoyé Mgr Berton rencontrer sur Lucie de Fatima.
5: Oui, mais justement, mais c'était seulement près de l'an 2000 que le secret a été révélé. Et ça s'est passé en 1996. Et c'était très sympa. Alors, après cela, il a célébré la messe et il a fait l'homélie en portugais. Très bien portugais parce qu'il avait entraîné la diction ces jours avant d'arriver avec le monseigneur recteur de collège portugais ici, qui sont d'ailleurs très proches amis. Et moi-même, comme j'habite au collège portugais, parmi ce monseigneur que je me suis approchée de Ratzinger. Alors, j'ai eu de la chance que le jour après la messe, ça veut dire le 14 octobre, il a voulu visiter Sœur Lucie, qui était au Carmel de Coimbra.
4: Et Coimbra, Fatima, ça fait combien
5: Ça fait trois quarts d'heure, une heure le maximum, une heure. Pas beaucoup, c'est pas tellement distant. Et je les ai accompagnés pour un reportage. Et à la fin, quand ils sont sortis, ce monseigneur recteur du collège est venu en me disant « On va déjeuner ensemble, est-ce que vous voulez nous accompagner ?» Alors j'ai eu cette chance d'être invitée pour en déjeuner avec Cardinal Ratzinger.
4: Mais c'est une grande simplicité, il n'a pas peur des journalistes. Alors.
5: Non, ce moment-là, il avait compris que j'étais pour lui, ça veut dire, dans ce sens. J'étais dans la même cause. Que j'aimais l'Église et que je travaillais en service à l'Église. Il y a beaucoup de fonctions et de vocations. Voilà, il était très serein à ce point-là. Il avait tout. Il avait compris. Alors, il était très détendu. J'étais une plus, comme tous ses amis qui étaient à table. On n'était pas beaucoup. On était six ou sept personnes. Et alors, ça, c'était très, très, très émouvant parce qu'il est très simple, très serein. Et
4: en quelle langue vous parliez?
5: C'était en italien. Et il y avait son secrétaire de ce temps-là, c'était Mgr Clemens, qui était très drôle.
4: Joseph Clemens, qui est maintenant secrétaire pour les laïcs.
5: Exactement. Et il était très drôle, alors il passait tout le temps à raconter
4: des barcelettes, des blagues.
5: Oui. Et des très, très amusantes. Il riait comme un petit enfant, le cardinal. En plus, lui-même a raconté une qui mettait ensemble, je me souviens plus, moi j'étais tellement fascinée que le préfet de la congrégation pour la foi racontait des blagues qui avaient un musulman, un juif et un chrétien qui allaient au ciel. Il y avait un discours avec Saint-Pierre, je me souviens plus, très drôle, raconté par le même Ratzinger. Alors c'était vraiment très détendu comme ambiance et voilà, il n'a pas mangé beaucoup, mais j'ai compris qu'il aimait vraiment les gâteaux, les desserts très doux. Nous, la cuisine portugaise a des doux.
4: Des gâteaux très,
5: très forts, très forts, très sucrés et très dangereux pour le cholestérol. C'est fait avec le jaune de l'œuf, comment ça appelez-vous?
4: Oui, le jaune d'œuf.
5: Très fort, ce sont des doux très typiques.
4: Et comment ça s'appelle?
5: Ah, ce sont des d'œufs. Je sais pas. C'est très, très typique chez nous et très fort. Il fait très mal au foie et au cholestérol. Et c'est cela qu'il aimait. Et alors, moi-même, je dois dire qu'une fois que je suis revenue à Rome, je l'ai porté comme cadeau des petits douces de Portugal, comme en souvenir, puisqu'il a révélé qu'il les aimait beaucoup. Voilà.
4: Et est-ce que vous pouvez nous dire un petit peu qu'est-ce que le cardinal Ratzinger voulait faire à Fatima? Quel était le but de sa visite?
5: Vous savez, c'est comme ce sont des moments de grand pèlerinage, ces moments de 13 mai et 13 octobre. on invite toujours un cardinal de l'Église catholique. Et ce sont des moments très importants pour approfondir l'actualité du message et l'importance de faire le pèlerinage en sanctuaire marial. Et c'est ce qu'il a fait. Je me souviens très bien qu'il a souligné la richesse du message que la Vierge a voulu laisser à Fatima, à ses trois petits-enfants, et de l'actualité de cet appel, ça veut dire l'appel à la conversion et à la pénitence. Et même, il a souligné les grandes conséquences pour le monde que les prophéties qui avaient été annoncées là, en 1917, se sont révélées plus tard, et surtout avec le pape Jean-Paul II à ce temps-là. Et alors,
4: c'était... Et 1917, si je peux faire une parenthèse, c'était le pape Benoît XV.
5: Ah oui, voilà, j'avais pas pensé à ça. C'est vrai, c'est très curieux, oui. Parce que c'était justement dans la fin de la de Première Guerre mondiale, voilà. Mais je me souviens très bien que pendant l'interview, moi aussi je l'ai demandé quelle était la plus grande préoccupation en tant que défenseur de la foi catholique. Et il avait répondu la banalisation de la foi. Parce qu'il a dit, c'est un quête ça de la foi.
4: La fatigue ou la lassitude.
5: Voilà, la lassitude de la foi. Parce que ça, c'est le pire pour la foi. Parce qu'appartenir au Christ, ça devrait donner toujours de la joie. Et ceux qui l'ont et vivent avec cette lassitude, c'est la chose plus préoccupante pour la foi dans le monde. Et là, c'est beau parce que si on accompagne ce qu'il vient de dire pendant ces années, et aussi dans la Via Crucis, ce qu'il a dit, et les premiers homilies qu'il a fait pendant les funérailles et avant le conclave, c'est la même préoccupation, et cette préoccupation-là, il a voulu le laisser au pied de la Vierge de Fatima.

0: Est-ce que vous vous souvenez d'une autre question que vous lui avez posée à cette occasion?
1: Moi, je ne me souviens pas, mais c'était surtout autour du troisième secret de Fatima, parce que je lui ai demandé pourquoi est-ce que vous ne le révélez pas. Il avait dit pour ne pas valoriser cette fascination, comment dire, cette attirance que les gens ont par les choses sensationnalistes. Pour ne, la Vierge n'est pas sensationnaliste et on ne veut pas. Aider à grandir le sensationnalisme autour du secret. Mais quand même, j'ai dit, vous, si vous ne le révélez pas,
0: Ça
1: ça
0: entretient finalement.
1: entretient des spéculations. Et il a dit, alors je vous assure que la Vierge ne fait pas prévision apocalyptique.
0: Apocalyptique. Et donc, c'est lui qui a présidé la publication de ce secret. Comment vous l'avez vécu et comment ça a été
1: Ah,
0: vécu au
1: pour nous,
0: Portugal?
1: c'était très, très émouvante parce que, aussi comme j'avais fait ce livre sur le pape et Fatima, parce que c'était vraiment ma maturation pendant tous ces ans en voyant le fort rapport que le pape Jean-Paul II avait avec Fatima.
0: Qui est la patronne de la Radio Espérance?
1: Ah, aussi,
0: Oui.
1: bon, très bien. Et voilà. J'avais fait ce livre et il venait d'être publié le 8 mai. Et le pape est venu le 13 mai et il a révélé le secret. Moi, je dois dire que j'avais peur. C'était un peu égoïste, cette désir. Mais je craignais pour la publication du secret qu'il détruirait le contenu de mon livre. Et au contraire, moi-même, j'étais stupéfaite totalement parce que mon livre présentait la thèse. C'était une enquête, non, où je démontre qu'il y a une forte liaison absolument forte à partir de l'attentat. Ça veut dire le pape était convaincu qu'il devrait mourir ce moment-là, le 13 mai 1981, et il a été sauvé par miracle. Et bien sûr, je ne savais pas du tout que le troisième secret de Fatima, c'était justement ça.
0: Sur
1: C'était
0: l'attentat.
1: que le pape tombe mort avec un coup de feu. Et moi, j'étais comme, tu sais, c'était une espèce d'extase parce que j'écoutais le cardinal Sodano en révélant le morceau du secret dans la splanade du sanctuaire. Et c'était mon livre. C'était un peu prophétique, ça. C'est pourquoi il a tout de suite été traduit en français, parce que mon livre, qui a été écrit avant la publication du secret, concernait le secret sans que je le savais.
0: C'est extraordinaire.
1: Et pour moi, c'était vraiment une chose. J'étais vraiment émue parce que je savais pas du tout.
0: Donc ça révèle un bon sens de l'histoire et une très bonne enquête journalistique et
1: Oui,
0: une science
1: grâce
0: de
1: à Dieu,
0: l'Église.
1: grâce à la Vierge de Fatima, oui.
0: Et ce jour-là, le pape était venu à Fatima pour béatifier les deux pastoraux.
1: Contre toute l'opinion de son conseiller ici à son siège, j'avais suivi l'histoire parce qu'ils ne voulaient pas que le pape voyageait au-delà des voyages qui concernaient le jubilé, ça veut dire Ourdes et Calde, qu'il n'a pas pu faire,
0: L'Égypte.
1: Sinaï, le mont Sinaï, et la Terre Sainte. Au-delà de ça, il y avait plus de voyages. Et c'est le pape même qui a voulu le faire. Je me souviens très bien la pression sur le pauvre évêque de l'Érié Fatima dans la secrétaire d'État qui le voulait faire, annoncer la date de béatification pour Rome. Il l'a fait. La date de la béatification de Jacinthe et Francis a été faite publiquement pour Rome en avril. Alors, même après l'annonce de la date, le pape a changé tout. Il a dit, non, non, je vais à Fatima. Et ça, c'était une espèce de bombe
0: Et c'était
1: pour
0: son
1: nous.
0: deuxième
1: C'est
0: pèlerinage à Fatima.
1: une bonne bombe. Pardon?
0: C'était la deuxième fois qu'il allait à
1: Non,
0: Fatima.
1: c'était la troisième fois,
0: Troisième
1: parce
0: fois.
1: qu'il est allé un an après l'attentat pour remercier la Vierge. 10 ans après l'attentat, quand le mur a été détruit et il y avait tout ce bouleversement de liberté en Europe, alors il est allé pour le 1991, et voilà l'an 2000 pour la béatification des petits bergers.
0: Et est-ce que vous pouvez nous rappeler les gestes qu'il a voulu faire à l'occasion de ses
1: Ah, il y a
0: voyages?
1: des gestes très symboliques. Le premier, c'est la balle. Parce que, vous savez, quand il est mort, pardon, quand il a été. Après l'attentat, il était très mal, presque à la mort. Et quand il s'est réveillé après l'intervention chirurgicale, son secrétaire l'a fait rappeler la coïncidence des dates de l'attentat avec l'apparition de la Vierge. Une coïncidence qu'il ne s'est pas aperçu lui-même. Il l'a raconté dans le livre avec Me Sorry, de Varcare la soglia dell'esperanza.
0: Franchir le seuil de l'espérance.
1: Il dit qu'il ne s'est pas aperçu de cette coïncidence. Alors, à peine il a su que c'était le jour de la Vierge de Fatima, le 13 mai, il a demandé qu'on le portait tous les dossiers de Fatima à l'hôpital. Et moi-même, j'avais interviewé des cardinaux qui sont allés le visiter en le voyant, étudiant
0: les dossiers de Fatima.
1: Et là, qu'est-ce qu'il a vu? Il a vu qu'il fallait accomplir une requête de la Vierge, que c'était la consacration du monde au cœur immaculé. Et il avait compris que les papes, avant lui, surtout Pie XII, avaient essayé de le faire, mais c'est comme à ce temps-là, il y avait cette persécution terrible à l'Est, vis-à-vis des chrétiens, il l'a fait toujours d'une façon un peu timide. Et même, il y a eu une suscription des 500 évêques pendant le Concile Vatican II pour demander au Paul VI pour le faire. Et effectivement, il l'a fait, mais toujours dans une façon pas tellement forte. Alors, qu'est-ce que le pape Jean-Paul II, il a immédiatement compris qu'il fallait le faire. Il a décidé de le faire le 13 mai 1982, quand il est venu à Fatima. Il a demandé au cardinal Casaroli d'écrire une lettre à tous les évêques du monde en les informant qu'il le ferait. Il est venu à la fin de la messe, il s'est mis en genoux devant la Vierge, il a fait une consacration très très belle, merveilleuse comme texte à la Vierge. Et Sœur Lucie était là.
0: Donc la troisième voyante.
1: Elle a eu la permission de venir
0: de sortir du Carmel.
1: D'ailleurs, comme il l'avait eu déjà pour Paul VI quand il est allé en 1967. Et il y avait un climat de fête totalement, c'était très beau. À la fin, quelqu'un a parlé, je crois que c'était le nonce, a parlé à Sœur Lucie en lui disant « Voilà, êtes-vous contente, finalement ?» Et elle a dit, parce que c'était à elle que la Vierge avait dit « Il faut que le pape fait la consacration. » Et elle, avec une très grande sérénité, elle était une femme très, très libre, elle a dit « Oui, c'était très beau, mais ce n'est pas encore comme la Vierge a demandé. » Et alors, tout était stupéfait avec ça. Et alors, on a informé le pape qui était déjà rentré à Rome. Et le pape a demandé au nonce pour aller encore une fois au Carmel de Coimbra pour demander à Sœur Lucie, alors qu'est-ce qu'il manque? Qu'est-ce que je n'ai pas fait encore? Qu'est-ce que je dois faire? Et Sœur Lucie a dit, la Vierge a demandé en union avec tous les évêques du monde. Et les évêques ont été simplement informés. Et alors le pape a décidé de leur faire cette consacration. Il a utilisé la même formule de Fatima et il l'a refait en 25 mars 1984 à Place Saint-Pierre. Il a demandé que l'on apporte l'image originelle qui est à Fatima. Et devant cette image, il s'est mis à genoux et lui-même a écrit une lettre aux évêques du monde entier en disant « Je vous invite à être en union avec moi ». Et dans cette lettre, il a envoyé la même formule qu'il l'a fait. Alors, cette fois-là, c'est ça la chose belle pour raconter. Le jour après, il a fait la consécration, non? Le jour après, il a invité pour déjeuner l'évêque de Fatima, le recteur de Fatima et Padre Condor, qui était le vice-postulateur de la béatification des petits bergers. Très détendu, un déjeuner très sympa. Et à la fin, il a dit, je me demande maintenant qu'est-ce que dira Sœur Lucie sur cette consécration. Et Padre Condor est allé au convent et l'a demandé. Et Sœur Lucie a répondu, cette fois-ci, la consécration a été acceptée par le ciel. Ce qui a permis beaucoup de gens de considérer qu'elle maintenait toujours des contacts avec la Vierge. Parce que comment est-ce qu'elle saurait
0: la réponse du ciel?
1: Voilà. Et alors, à la fin de ce déjeuner, le 26 mars 1984, le pape, en se congédant, en disant au revoir à la prochaine, en disant « J'ai ici un petit cadeau pour la Vierge. » C'était la balle. Le pauvre évêque, quand il a ouvert une petite boîte, il a vu la balle qui devrait tuer le pape. Jean-Paul II a dit « C'est un cadeau pour la Vierge. » Et il ne savait pas ce que faire avec cette balle. Parce que dans la statue, où est-ce qu'on met ce morceau de métal très laid en plus? Alors, c'est l'évêque qui, à certains moments, a eu l'idée, pourquoi pas la couronne? Et la Vierge a une couronne très précieuse faite avec des diamants, des turquoises, tout en or, qu'elle l'utilise seulement les jours de fête, le 13. Alors, ils sont allés voir cette couronne, et c'était encore pire, parce qu'une balle de métal, comment est-ce qu'on met cette balle dans une couronne? Mais à la fin, en le regardant, ils sont aperçus.

0: avec les donations des femmes portugaises comme remerciement à la Vierge par le fait que le Portugal n'est pas entré dans la guerre. Et alors, ils sont allés à la case forte, ils ont pris cette couronne pour la regarder, ils ont vu ce petit trou. Et alors, ils ont demandé, oh, peut-être ici, qu'est-ce qui se passe? Ils ont essayé la balle dans ce trou et le diamètre était exactement le même. Alors, cette balle est mise, mais est mise depuis que ce jour-là, jusqu'à maintenant, jusqu'à pour toujours, dans cette couronne. C'est très, très touchant parce qu'il paraît que vraiment la couronne était incomplète jusqu'au moment où ils ont mis la balle.
1: Aurore Miguel, je vous remercie infiniment d'avoir bien voulu partager avec nous ces souvenirs tellement émouvants et tellement pleins d'enseignements pour aujourd'hui. Chers auditeurs, très bonne semaine à tous. À la semaine prochaine pour un nouveau Studio Romain.
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0: Je t'appelle, Seigneur, sauve-moi. J'observerai tes exigences. Psaume 118-146.
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1: Le 13 juillet 1917, les trois pastoureaux eurent une vision qui leur montra une scène de grande désolation. Ils virent le Saint-Père traversant une ville à moitié en ruine. Il était tremblant, il marchait d'un pas vacillant, il était affligé de souffrance et de peine, il priait pour les âmes des cadavres qu'il trouvait sur son chemin. On a l'habitude de commenter cette vision comme une annonce des crimes et des persécutions contre l'Église commis par des États communistes athées. Cette lecture a été confirmée par sœur Lucie elle-même dans une lettre envoyée au pape Jean-Paul II en 1982. La troisième partie du secret se réfère aux paroles de Notre-Dame. « Si l'on écoute mes demandes, la Russie se convertira et on aura la paix. Sinon, elle répandra ses erreurs à travers le monde, provoquant des guerres et des persécutions contre l'Église. Les bons seront martyrisés, le Saint-Père aura beaucoup à souffrir, plusieurs nations seront anéanties. » Il n'est nullement question de mettre en doute cette lecture. Toutefois, rien n'interdit de la nuancer, car le propre de toute vision prophétique est de projeter sur un même plan des événements éloignés en temps. Les crimes que les petits bergers ont aperçus sont aussi bien ceux de la Russie soviétique que de l'Allemagne nazie. Ils illustraient aussi bien l'annonce de la Seconde Guerre mondiale que de la domination communiste sur une grande partie de l'Europe. Cette vision de désolation est introduite dans le récit de Sœur Lucie par cette formule « Nous vîmes dans une lumière immense qui est Dieu », expression que l'on retrouve dans une note inscrite par la religieuse dans son journal intime et que l'on peut dater des années 1930. « Je vois dans la lumière intense qui est Dieu, la terre ébranlée, tremblée devant le souffle de sa voix, des villes et des villages ensevelis, rasés, engloutis, des foules de gens sans défense. » Je vois des cataractes au milieu des coups de tonnerre et des éclairs, les fleuves et la mer qui débordent et inondent tout, et les âmes dorment du sommeil de la mort. Les hommes continuent à provoquer guerre, invasion, destruction et mort. Lucie décrivait sous forme d'un cataclysme universel les désastres de la Seconde Guerre mondiale qu'elle nomma explicitement dans une lettre de juin 1939 « Dieu est mécontent ». Il lève le bras de sa miséricorde qui protégeait la terre et laisse le monde en proie à un châtiment comme il n'y en a jamais eu. Horrible, horrible. Non seulement, il n'y a pas dans une vision prophétique de dimension temporelle, mais en plus, toutes les images sont projetées dans le présent. Ce qui fait qu'en 1917, au moment où l'humanité entière priait pour la paix et attendait la fin des hostilités, les trois petits bergers vivaient les atrocités de la future guerre et des conflits divers qu'elle allait engendrer. Ainsi, plusieurs jours après cette vision, il arrivait à Jacinthe de trembler de peur. Lucie lui demandait alors quelle était la raison de sa frayeur, et sa petite cousine lui répondait « Je pense à cette guerre qui va venir, à tous les gens qui vont mourir et qui vont aller en enfer. Quel dommage! S'ils cessaient d'offenser Dieu, il n'y aurait pas de guerre et ils n'iraient pas en enfer ?» La petite fille avait compris que l'annonce de cataclysmes futurs n'était pas une fatalité et qu'il appartenait aux hommes de s'en prévenir. Que pouvait-il faire pour éloigner d'eux le châtiment divin? Une lecture rapide des écrits de Sœur Lucie pourrait laisser penser qu'il suffirait de consacrer la Russie au cœur immaculé de Marie ou de pratiquer la dévotion des cinq premiers samedis du mois. Cela serait une grave erreur et réduirait ses prières à de simples formules magiques. Sœur Lucie, dans son troisième mémoire, affirmait que ces pratiques exécutées au Portugal n'avaient pu éloigner la Deuxième Guerre mondiale parce qu'elles n'étaient pas accompagnées de contrition ni de conversion. Le danger d'une catastrophe mondiale est malheureusement toujours d'actualité. Il ne doit pas nous terroriser, mais doit nous réveiller de notre torpeur et susciter en nous un changement de vie et une vraie conversion.
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1: Le troisième secret de Fatima présente d'une façon saisissante, dans une vision apocalyptique, la fin tragique d'un pape. Le Saint-Père, suivi d'évêques, de prêtres, de religieux, traverse une ville en ruine et côtoie de nombreux cadavres. Puis il gravit une montagne escarpée, présentant à son sommet une croix en bois brut. Quand la procession eut fini son ascension, tous les participants sont blessés mortellement par des flèches ou par des balles provenant d'une arme à feu. Le premier tué est le pape. Il serait hasardeux de vouloir donner une signification à tous les détails de cette vision. Toutefois, on peut interpréter les flèches comme les multiples attaques contre l'Église, et quant à l'arme à feu, comment ne pas penser à l'attentat visant Saint Jean-Paul II le 13 mai 1981, jour anniversaire de la première apparition de Notre-Dame à Fatima. Celui-ci fut persuadé que la Sainte Vierge l'avait miraculeusement protégé et avait ainsi fait dévier le cours de l'histoire en donnant une fin plus heureuse à la vision prophétique confiée au petit berger. Lors d'un passage à Rome de l'évêque de Léria, Jean-Paul II lui remit le projectile resté dans la Jeep après l'attentat pour qu'il soit gardé dans le sanctuaire de Fatima. Sur l'initiative de l'évêque, la balle fut enchâssée dans la couronne de la statue de Notre-Dame. Cette lecture événementielle du troisième secret de Fatima, toute pertinente qu'elle soit, n'épuise pas le sens de cette vision. Le pape, gravissant la montagne, peut représenter tous les souverains pontifes, particulièrement ceux du XXe siècle. Ils ont partagé la souffrance de leurs contemporains, victimes de la violence aveugle de la guerre, de la persécution et de la discrimination. Ils ont marché en tête de l'Église comme pasteurs de tous les fidèles au milieu de terribles difficultés. Jacinthe fut bouleversée par cette vision, comme elle l'avait été par la représentation de l'enfer. Bien longtemps après, ces images de terreur lui revenaient à l'esprit, et c'était pour elle une motivation pour prier ou offrir un sacrifice pour le Saint-Père. C'est peut-être pour cette raison qu'elle seule bénéficia de visions supplémentaires concernant le pape. L'une d'elles eut lieu un début d'après-midi près du puits des parents de Lucie, aux heures de la sieste. Sœur Lucie rapporta dans son troisième mémoire cette révélation réservée à sa petite cousine. Jacinthe était assise sur les dalles du puits. François et moi, nous cherchions du miel sauvage dans un roncier situé sur un rocher qui se trouvait là. Jacinthe me demanda « N'as-tu pas vu le Saint-Père ?» Je lui répondis que non. Elle ajouta « Je ne sais comment cela s'est fait. J'ai vu le Saint-Père dans une très grande maison, agenouillé devant une table, la tête dans les mains et pleurant. Au dehors, il y avait beaucoup de gens et certains lui jetaient des pierres. D'autres le maudissaient et lui disaient beaucoup de vilaines paroles. Pauvre Saint-Père, nous devons beaucoup prier pour lui. » Jacinthe ne devait avoir qu'une idée assez vague du rôle du pape, et ses informations sur sa personne devaient être bien réduites. Elle devait ignorer où il demeurait, puisqu'une fois, elle s'étonna qu'il ne fût pas encore venu à Fatima. Un jour, deux prêtres demandèrent aux enfants de prier pour le pape, tout en leur expliquant qui il était. Jacinthe demanda alors, en aparté, à Lucie, si la personne dont parlaient les prêtres était bien celle qu'elle avait vue pleurer. Ayant obtenu confirmation, elle s'exclama « Tu vois, je ne me suis pas trompée. Il faut beaucoup prier pour lui. » Elle aurait bien aimé rendre publiques ses visions sur le pape afin d'encourager ses proches à prier pour lui, mais Lucie s'y opposa, décrétant que ce qu'elle avait vu faisait partie du secret et que si elle en parlait, il faudrait alors tout révéler. Jacinthe humblement répondit « C'est bien. » Alors, je ne dirai rien. Les trois petits bergers de Fatima, et plus spécialement Jacinthe, nous apprennent à aimer le pape, le pasteur de l'Église universelle, avoir compassion de lui dans sa marche difficile, au milieu de nombreuses difficultés, et de bien prier pour lui.
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Nous avons vu la fois dernière qu'après la deuxième apparition de la Sainte Vierge à Fatima, aux trois enfants, Lucia, Jacinta et Francesco, Lucia s'était demandé si ce n'était pas le démon qui suscitait tout cela. Un doute terrible s'est emparé de son esprit, si bien que la veille du 13 juillet, elle se demandait encore si elle devait y aller. Elle avait même pris la résolution de ne pas s'y rendre. Mais le matin du 13 juillet, une force surnaturelle la pousse à s'y rendre quand même. Comme d'habitude, la Sainte Vierge se fait précéder par un éclair fulgurant, une grande auréole d'intense lumière, et aussitôt, Lucia, sur un ton très humble, se décide à demander à la vision ce qu'elle désire. « Je désire que vous veniez ici le 13 du mois prochain, que vous récitiez le chapelet tous les jours en l'honneur de Notre-Dame du Rosaire, pour obtenir la paix du monde et la fin de la guerre. » Et Lucia demande à la Vierge de faire quelque chose pour un miracle, pour que les gens puissent croire à la vérité des apparitions. « Continuez de venir ici tous les mois. En octobre, je dirai qui je suis et ce que je désire, et je ferai un miracle pour que tout le monde puisse vous croire. » Lucia demande, présente beaucoup d'intentions de prière, car beaucoup de gens lui ont confié des guérisons à demander, des conversions à obtenir. La Sainte Vierge dit, « Je m'occuperai de tout cela, dites votre chapelet, c'est la meilleure façon d'obtenir ce que vous désirez. » Et puis, elle ajoute, « Sacrifiez-vous pour les pécheurs, et dites souvent, mais spécialement toutes les fois que vous ferez quelques sacrifices, ô Jésus, c'est pour votre amour, pour la conversion des pécheurs, et en réparation des injures faites au cœur immaculé de Marie. » Et c'est à ce moment-là que les enfants vont être terrifiés parce que la Sainte Vierge leur montre pendant quelques instants la réalité de l'enfer. La Sainte Vierge ouvrit de nouveau les mains, comme les mois précédents, mais le faisceau de lumière projeté sembla pénétrer la terre et nous vîmes comme une grande mer de feu. En cette mer étaient plongés, noirs et brûlés, des démons et des âmes sous forme humaine ressemblant à des braises transparentes. Les démons se distinguaient des humains par leur forme horrible et dégoûtante, d'animaux épouvantables, mais transparents comme des charbons embrasés. Et alors les enfants diront, heureusement, la Sainte Vierge nous avait promis de nous mettre en son paradis, sinon cette vision aurait été insupportable. Et la Vierge continue, vous avez vu l'enfer, où vont aboutir les âmes des pauvres pécheurs. Pour les sauver, le Seigneur veut établir dans le monde la dévotion à mon cœur immaculé. Si l'on fait ce que je vous dis, beaucoup d'âmes se sauveront et l'on aura la paix. Et la Sainte Vierge continue, en disant, voulez-vous apprendre une belle prière? Oh oui, madame. Eh bien, lorsque vous récitez le chapelet, dites à la fin de chaque dizaine, ô mon Jésus, pardonnez-nous nos péchés, préservez-nous du feu de l'enfer, et conduisez au ciel toutes les âmes, surtout celles qui ont le plus besoin de votre miséricorde. Alors, on entendit une sorte de tonnerre, l'apparition se terminait. Lucie, qui était à genoux, se leva et dit « Elle s'en va. » Et puis, on ne la voit plus. Voilà ce qui s'est passé le 13 juillet 1917, avec cette vision de l'enfer et cette prière que la Sainte Vierge demande aux enfants de réciter et que nous récitons nous-mêmes souvent en disant notre chapelet. « Ô Jésus, pardonnez-nous nos péchés, préservez-nous du feu de l'enfer. » Et conduisez au paradis toutes les âmes, surtout celles qui ont le plus besoin de votre miséricorde. »

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Racontez à tous les peuples la gloire du Seigneur, à toutes les nations ses merveilles. Psaume 95, 3.

Continuons à rappeler l'histoire des apparitions de Fatima. Nous avons vu que le 13 mai, le 13 juin, le 13 juillet, la Sainte Vierge était apparue comme elle l'avait prévu, tous les 13 du mois. Et voici que le 13 août, elle n'apparaît pas. Il y a pourtant beaucoup de monde sur le lieu de l'apparition. On pense qu'il y avait 18 000 personnes, extrêmement déçues de voir que les enfants ne sont pas là. La rumeur se répand que le sous-préfet, un homme anticlérical convaincu, bien connu des loges maçonniques, a décidé de mettre fin à toute cette histoire. Il y a quand même quelque chose qui se produit à ce moment-là, sur le lieu de l'apparition. Un tonnerre, un coup de tonnerre formidable ébranle le ciel et fait peur aux gens, ou du moins à beaucoup de gens. Et ensuite, un grand éclair remplit l'atmosphère, comme celui qui annonçait aux enfants l'arrivée de la dame. Et chose toute nouvelle, chacun voit le visage des autres briller des diverses couleurs de l'arc-en-ciel. Bleu, rouge, violet, etc. Et les habits paraissent teintés de toutes les nuances et les feuilles des arbres sont transformées en autant de fleurs. Alors que s'est-il passé? Eh bien effectivement, le sous-préfet a imaginé toute une mise en scène pour en finir avec cette comédie. Il a emmené les enfants chez lui, il les a fait déjeuner, puis il s'efforce de leur faire avouer ce qu'il appelle leur mensonge. Peine perdue. Alors il s'énerve, il les enferme dans une chambre et les y laisse toute la nuit. Le lendemain, nouvel interrogatoire, sans plus de succès. Exaspéré, le sous-préfet fait conduire les enfants en prison. Et vous y resterez aussi longtemps que vous n'avouerez pas votre mensonge. Et si vous tardez trop, on vous fera frire dans l'huile. Les enfants prennent ces menaces très au sérieux. Mais ils n'ont pas du tout envie de mentir en disant qu'ils n'ont pas vu la Vierge. Les voilà donc en prison, avec des voleurs et des bandits qui sont tout étonnés de voir arriver au milieu d'eux ces tout jeunes enfants. Ils sont même fortement impressionnés quand ils les voient s'agenouiller, tirer de leur poche un chapelet et le réciter de tout leur cœur. Eh bien, les prisonniers finissent par s'unir à leur prière. Mais ce n'est pas tous les jours qu'on voit une salle de prison se transformer ainsi en oratoire. Et même à un certain moment, Hyacinthe se met à danser au son de l'accordéon joué par l'un des prisonniers. Mais bientôt, les enfants sont de nouveau convoqués par le sous-préfet, qui les menace encore une fois de les faire frire dans une chaudière d'huile bouillante s'ils persistent dans leurs mensonges. Le sous-préfet prononce même ces menaces avec une telle force que les enfants sont persuadés que leur dernière heure est arrivée. Les gendarmes les empoignent les uns après les autres pour les emmener vers leur supplice. Et les enfants s'encouragent mutuellement à bien mourir. Évidemment, ni le sous-préfet ni les gendarmes n'avaient envie de les faire mourir. Une dizaine de minutes plus tard, Lucia, Hyacinta et Francesco sont tous étonnés de se retrouver sains et saufs dans le bureau du sous-préfet. Nouvel interrogatoire, nouvel échec pour le sous-préfet. Furieux, celui-ci les garde encore chez lui ce soir-là. C'est seulement le 15 août que les enfants sont ramenés à Fatima, juste à l'heure de la messe. Alors, imaginez la colère des gens quand ils revoient les enfants. Le sous-préfet a failli passer un mauvais quart d'heure. Mais le papa de Hyacinta et de Francesco arrive à calmer les esprits et tout rendre dans l'ordre. Le dimanche suivant, 19 août, les enfants ont la joie de bénéficier d'une nouvelle apparition de la Vierge, en remplacement du rendez-vous manqué du 15 août. De nouveau, la Vierge les invite à être bien fidèles à la récitation du chapelet. Il leur promet qu'un grand miracle se produira le 13 octobre. Et la Vierge ajoute, « Vous verrez Saint-Joseph avec l'enfant Jésus apportant la paix au monde. Vous verrez aussi mon fils bénir le peuple. » À la fin de l'apparition, les enfants ont l'idée de couper les branches sur lesquelles la Vierge avait les pieds posés. Quand ils arrivent chez eux, ils sont tout étonnés de s'apercevoir que les branches exhalent un parfum très agréable qui n'a rien de commun avec l'odeur de l'arbre. Alors, la maman de Lucia, Olympia, sceptique jusque-là, est bouleversée. Elle commence enfin à croire aux apparitions que raconte sa fille et elle lui parle avec plus de gentillesse. Nous verrons la fois prochaine que le 13 septembre, la Sainte Vierge est encore apparue aux enfants avant le grand miracle qui s'est produit le 13 octobre.

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Parlons de l'avant-dernière apparition de la Sainte Vierge à Fatima, le 13 septembre 1917. Beaucoup de monde, 25 à 30 000 personnes sont là, toutes heureuses de participer à l'événement. Il y a même des prêtres, il y a même le vicaire général qui se trouve là, et une trentaine de séminaristes qui se trouvent en vacances et qui sont tout heureux de venir sur le lieu de l'apparition. Comme d'habitude, Lucia demande aux assistants de dire le chapelet. Tout le monde se met à genoux et c'est une immense supplication qui monte vers le ciel. À midi exactement, le soleil radieux de cette journée commence à perdre son éclat et l'atmosphère, comme aux précédentes apparitions, prend la teinte jaune d'or. Tout le monde répond au chapelet que récite Lucia. Tout à coup, la fillette s'interrompt et s'écrie à Dieu « La voilà, la voilà !» Et en même temps, effectivement, les gens, presque tout le monde, pas tout le monde, mais presque tout le monde voit se déplacer dans le ciel un ovale lumineux qui, aux yeux de ces milliers de témoins, se déplace de l'est à l'ouest, glissant avec lenteur et majesté à travers l'espace et dégageant une lumière éclatante. Et lorsqu'il arrive à la hauteur du lieu des apparitions, on cesse d'apercevoir cet ovale. Et au bout d'un quart d'heure, lorsque les enfants diront que la dame repartira, le même globe lumineux sera observé remontant de la Covada Iria vers le ciel. Et par la suite, les voyants, les participants à cette apparition diront que c'est l'aéroplane de lumière de Notre-Dame. Que se passe-t-il? Eh bien, de nouveau, la Sainte Vierge dit aux enfants qu'ils doivent continuer à bien réciter leur chapelet tous les jours pour obtenir la fin de la guerre. Et elle insiste pour qu'ils soient bien présents le mois prochain, le 13 octobre, car ce jour-là, comme elle l'avait annoncé le mois précédent, ils verront Saint-Joseph et l'enfant Jésus, ainsi que Notre-Dame des Douleurs et Notre-Dame du Mont-Carmel. Et puis, bien sûr, elle leur rappelle que ce jour-là aura lieu le grand miracle qui attestera l'authenticité des apparitions. À la fin de l'apparition, des pétales blancs, semblables à des flocons de neige, descendent lentement du ciel dans un immense rayon de lumière. Médusés, les gens regardent en silence. Ils tendent les mains pour recueillir ces merveilleux pétales, mais à quelques mètres du sol, les flocons se dissipent sans laisser de traces. C'est curieux, ces pluies de fleurs se sont reproduites plusieurs fois à Fatima. Il est même arrivé qu'un diplomate américain, qui se trouvait par hasard à Fatima le 13 mai 1924, ait pu photographier ce phénomène. Mais jamais personne n'a pu recueillir dans ses mains ces merveilleux pétales. À la fin de l'apparition, les gens se dispersent peu à peu, mais ils se précipitent tous sur les enfants pour les interroger, les interviewer, et les parents ont évidemment beaucoup de mal à les arracher à la foule pour les ramener chez eux. Voilà, nous verrons la fois prochaine, dans une autre chronique, le merveilleux message, le merveilleux miracle qui s'est opéré dans le ciel de Fatima, vous le savez, le 13 octobre 1917.

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J'ai le plaisir de vous parler aujourd'hui de la dernière apparition de la Sainte Vierge à Fatima, le 13 octobre 1917. La rumeur s'était répandue à travers tout le Portugal, il va se produire un grand miracle à Fatima ce jour-là. Du coup, des milliers de personnes se sont portées vers Fatima au petit matin, toutes les routes, tous les chemins sont remplis de voitures, de chevaux, de carrioles qui se dirigent vers la Cova da Iria. Des milliers de personnes marchent pieds nus en récitant leur chapelet. Il y en a qui viennent de très loin. Il y en a même qui sont arrivés la veille au soir pour être aux premières loges. Mais ce que personne n'avait prévu, c'était le mauvais temps qu'il ferait ce jour-là. La pluie tombe drue sur la foule des pèlerins. Qu'il fait froid à Fatima ce matin du 13 octobre. On a beau avoir un parapluie, on a les pieds dans la boue et on est trempé. Il y a là plus de 50 000 personnes. La plupart sont croyants, mais il y a des curieux, des journalistes, des gens qui se moquent de la religion. Il y a aussi des prêtres qui veulent se rendre compte par eux-mêmes de ce qui va se passer. Les enfants sont endimanchés par leur maman. Jacinta et Lucia partent une robe bleue et un grand châle blanc sur les épaules. On récite le chapelet. Entre les dizaines, on chante des cantiques dont l'écho se répercute à travers le vallon. C'est une immense clameur qui monte vers le ciel. Quand midi approche, Lucia demande qu'on ferme les parapluies. On ne peut quand même pas accueillir la Sainte Vierge avec un pareil engin au-dessus de la tête. Tous les parapluies se ferment immédiatement. Cette fois, tout le monde est vraiment trempé jusqu'aux os. À midi pile, Lucia tressaille. Chut, chut, Notre-Dame arrive. Regarde bien ma fille, prends garde de ne pas te tromper, lui dit sa mère qui se demande encore comment va finir toute cette histoire. Mais déjà Lucia n'entend plus sa maman. L'extase la saisit. Son visage devient de plus en plus beau. Elle contemple la Vierge. Francisco et Jacinta aperçoivent eux aussi la dame à l'endroit habituel. Quant à la foule, elle voit se former autour des enfants, puis s'élever dans l'air, jusqu'à une hauteur de 5 à 6 mètres, une petite nuée blanche, semblable à une fumée d'encens. On dirait qu'un prêtre est en train d'encenser la Sainte Vierge. « Qui êtes-vous, madame, et que voulez-vous de moi ?» demande Lucia. « Je suis Notre-Dame du Rosaire. Je désire que l'on construise ici une chapelle en mon nom et que l'on continue à dire le chapelet tous les jours. La guerre va finir, les soldats ne vont pas tarder à rentrer chez eux. » Lucia présente ensuite à la Vierge toutes les intentions de prière qu'on lui a confiées. J'aurais tant de choses à vous demander. La Vierge répond que les gens doivent d'abord se convertir et demander pardon de tous leurs péchés. Qu'ils n'offensent plus notre Seigneur, continue-t-elle sur un air tout triste, avec un air tout triste, il est déjà tant offensé. Les trois petits enfants n'oublieront jamais l'expression de douleur profonde qu'ils avaient vue sur le visage de la Vierge lorsqu'elle dit à Lucia, à la fin de sa dernière apparition, qu'ils n'offensent plus notre Seigneur. Il est déjà tant offensé. C'est alors que, brusquement, il se passe aux yeux de la foule un phénomène totalement imprévisible. La pluie s'arrête, d'un seul coup. Les nuages se dissipent et le soleil brille dans le ciel, mais à la façon d'un disque argenté. On peut le regarder sans être nullement ébloui. Et soudain, il se met à tournoyer sur lui-même à toute vitesse, comme une roue de feu. Il projette tous azimuts des gerbes de lumière multicolores. C'est un véritable feu d'artifice. Cette danse du soleil s'arrête quelques instants pour reprendre de plus belle. Après un nouvel arrêt, le soleil se met à tournoyer d'une façon encore plus merveilleuse que les deux fois précédentes. 50 000 personnes au moins sont là, les yeux levés vers le ciel, contemplant bouche bée la danse fantastique du soleil. Un prodige céleste auquel il ne s'attendait absolument pas et qui était évidemment le grand signe que la Vierge avait promis de donner le jour de sa 6e apparition. Mais soudain, l'admiration fait place à la peur. Tous ont en effet l'impression que le soleil se détache de la voûte céleste et qu'il tombe sur la terre. « Miracle ! Miracle !» crient les uns. « Pitié, mon Dieu !» crient les autres. Il y en a même qui confessent leur péché tout haut. Beaucoup se contentent de dire « Mon Dieu, que c'est beau !»
Bientôt, tous se retrouvent à genoux, dans la boue, en train de réciter leur acte de contrition. Puis, comme un seul homme, ils se relèvent et entament de tout leur cœur le chant du credo. Un credo proclamé avec une vigueur exceptionnelle, avec une joie indescriptible. Le chant terminé, ils s'aperçoivent que leurs habits sont parfaitement secs, alors que 10 minutes plus tôt, avant la danse fantastique du soleil, ils étaient encore tout mouillés. Personne ne tomba malade. Une femme tuberculeuse de 39 ans, qui avait supporté toute l'averse, se trouva même guérie. Une chose remarquable dans l'histoire, c'est que cette danse du soleil fut observée par des braves gens qui se trouvaient à 5 ou 6 kilomètres de Fatima. Des personnes qui ignoraient par conséquent ce qui se passait à la Cova d'Ahiriya. Par contre, il y a quelqu'un qui n'a pas vu la danse du soleil, c'est Lucia. Elle est alors trop absorbée par ce qui lui apparaît à ce moment-là dans le ciel. Elle voit la Vierge Marie, tout près de Saint Joseph, tenant l'enfant Jésus dans les bras. Elle voit ensuite le Seigneur Jésus bénissant longuement la foule. Finalement, Marie lui fait ses adieux. Difficile d'imaginer l'enthousiasme de la foule une fois la danse du soleil terminée. Tout le monde veut voir les enfants et leur fait répéter des dizaines de fois ce qu'ils ont vu, ce que la Sainte Vierge a dit. En fait, ce jour-là, elle n'a rien dit de nouveau. Elle est venue surtout confirmer par ce prodige les messages qu'elle avait donnés les mois précédents. Message de prière, soyez bien fidèle à dire votre chapelet. Message de conversion, demandez pardon de vos péchés et mettez votre vie en accord avec l'Évangile. Message de paix, la paix est un don de Dieu. Pour la recevoir, les hommes doivent donc la demander par l'intercession de la Vierge Marie.

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Le royaume des cieux est comparable à un négociant qui recherche des perles fines. Ayant trouvé une perle de grande valeur, il va vendre tout ce qu'il possède et il achète la perle. Matthieu 13, 45-46.

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3: Bonjour, vous nous retrouvez pour un nouveau cycle d'émissions, Eschatologie et prophétie. Nous allons aujourd'hui reprendre à travers cette émission un peu cette pratique et cette dévotion du Saint-Rosaire.

Alors voilà, parlons aujourd'hui donc de Notre-Dame du Rosaire, hein, cette belle appellation que l'on attribue aussi à la Vierge Marie. C'est un des titres donnés à la Vierge Marie qui se présente aussi sous ce vocable à Saint-Dominique au XIIIe siècle et qui a été aussi voilà, proclamé dans le milieu populaire, on va dire, avec l'ordre des Dominicains, hein, qui a propagé cette dévotion par l'intermédiaire de cette prière du chapelet, cette méditation sur les mystères de la vie de Jésus avec Marie. Puisque, comme nous le savons, nous connaissons la composition de cette prière du rosaire.

qui part depuis le début du mystère du salut avec bien sûr l'Annonciation jusqu'au terme du salut qui est le couronnement de la très sainte Vierge Marie au ciel. Et à travers toutes ces méditations, ces 20 mystères, puisque à l'origine le rosaire donc comptait 15 mystères, hein, les mystères joyeux, les mystères douloureux, les mystères glorieux, et donc le pape Jean-Paul II a voulu instituer aussi une autre série de mystères qui s'appelle les mystères lumineux, que nous connaissons désormais bien. Le baptême de Jésus au Jourdain, les noces de Cana, la prédication, l'appel à la conversion, la transfiguration et le mystère de l'Eucharistie. Donc tous ces mystères qui concernent aussi cette, la vie publique de Jésus. Et donc l'avantage de cette prière, c'est que, eh bien, justement, elle nous aide aussi à entrer dans la méditation de ce qu'on appelle l'histoire du salut, hein, qui commence justement avec l'incarnation, donc le mystère de l'Annonciation, hein, où le Verbe prend chair dans la très sainte Vierge Marie, où Marie, bien voilà, devient Mère de Dieu, première porteuse du Christ au monde, et la première destinataire, eh bien, c'est sa cousine. La Vierge va, hein, donc auprès de sa cousine Élisabeth, et à peine Élisabeth voit Marie s'approcher qu'elle s'écrie: comment m'est-il donné que la mère de mon Seigneur vienne jusqu'à moi? Donc elle reconnaît que Marie est porteuse déjà du mystère du salut, porteuse du Verbe de Dieu. Donc elle a cette révélation aussi du mystère de l'incarnation. Alors, donc cette prière du rosaire, eh bien, elle nous aide à intégrer, on peut dire, l'essentiel, hein, de la vie du Christ, mais qui est aussi marquée par l'histoire du salut. Rappelons-le qui démarre dès le livre de la Genèse. Tout de suite après la faute, eh bien, Dieu s'adresse au serpent en disant que la descendance de la femme t'écrasera la tête, tu la meurtriras au talon. Il y aura une descendance donc de la femme qui sera victorieuse du mystère du mal, hein, et du pouvoir des ténèbres, du pouvoir du serpent. Donc c'est pour ça que le mystère du salut, bien voilà, bien sûr pour nous, il se réalise pleinement dans le mystère du Christ, l'Annonciation, et puis tous les mystères de la vie de Jésus jusqu'à à la croix, hein, c'est là que s'accomplit, hein, toutes les Écritures, comme le dira lui-même Jésus sur la croix. Mais déjà Dieu a un plan de salut sur l'homme, hein, tout de suite après la faute. Il ne peut pas, on pourrait dire, hein, comme supporter que sa créature, eh bien, soit perdue, soit égarée. Il veut la ramener près de lui, il veut la faire triompher. Et donc, voilà, c'est déjà la miséricorde du Seigneur qui est à l'œuvre. Alors cette histoire du salut, eh bien, elle passe aussi par tout ce grand pèlerinage aussi de l'Ancien Testament, hein, à travers les textes historiques aussi, qui nous montre ce pèlerinage plus ou moins laborieux, hein, du peuple d'Israël, mais en même temps toujours avec la présence du Seigneur à ses côtés, qui ne cessera de renouer aussi l'alliance avec son peuple, hein, malgré ses infidélités, malgré ses péchés, malgré ses idolâtries, hein, qui sont dénoncées aussi dans la Bible sous la forme d'adultère. Dieu les compare à des adultères parce qu'ils trompent l'amour. Eh bien, le Seigneur, donc, fidèle à son alliance, fidèle à sa promesse aussi, de faire triompher le bien sur le mal. Et bien sûr, il nous donne son Fils. Dieu a tant aimé le monde qu'il a donné son Fils pour que nous soyons sauvés. Alors, nous commençons les mystères du rosaire par, justement, ce mystère de l'incarnation. Et ainsi, donc, toute la vie du Christ avec Marie aussi sur la terre. Et puis, ce chemin, eh bien, nous le découvrons en méditant mystère après mystère que, eh bien, c'est le chemin de la rédemption de l'humanité. C'est le chemin de la rédemption de l'humanité qui passe justement à travers cette humanité assumée par Jésus, et aussi qui nous est montré à travers la Vierge Marie. Il y a des mystères qui concernent proprement la Vierge Marie, comme les deux mystères qui finissent le rosaire, par exemple. L'Assomption de la Très Sainte Vierge Marie, le couronnement de la Vierge Marie,
Donc, ce ne sont pas uniquement des privilèges qui regardent Marie, hein, mais c'est pour montrer aussi le destin de l'humanité. Dieu veut nous sauver et il veut que nous soyons aussi auprès de lui, hein, que nous rendre victorieux. Le mystère du salut, hein, c'est pas uniquement pour cette terre, bien sûr, c'est d'abord et avant tout, hein, pour la vie de communion avec le Seigneur et donc qui se vit en plénitude au ciel. Hein. Nous sommes faits pour le ciel. Et donc Dieu nous élève jusqu'au ciel. Hein, et le couronnement, eh bien, c'est voilà aussi justement bien, c'est ce couronnement du mystère du salut qui fait que même notre corps aussi est glorifié. Hein. À l'image du Christ qui est mort et ressuscité, nous aussi nous ressusciterons, dit saint Paul. Hein, et nous sommes faits donc pour participer à cette création nouvelle dans la Jérusalem céleste, la Jérusalem d'en haut. Donc on voit donc que c'est aussi cette sanctification de l'humanité tout entière. C'est le plan de Dieu sur l'humanité qu'il veut restaurer. Alors cette prière du rosaire, eh bien, nous la retrouvons bien sûr à travers l'épisode de la vie de saint Dominique, hein, qui a cette apparition de la Vierge qui lui donne cette chaîne du rosaire, avec laquelle aussi il va se servir comme une arme spirituelle justement pour combattre les hérésies du catharisme. Le catharisme, c'est donc cette hérésie, hein, qui était en vigueur dans le sud de la France et en Espagne, en Italie aussi, on la retrouve. Mais c'est surtout le bassin où ça s'est développé. Donc bien sûr, c'est le sud-ouest de la France, on pourrait dire. Donc saint Dominique va combattre cette hérésie, hein, qui fait des ravages par la prédication du rosaire. Et il va joindre à la prédication la prière. C'est ça qui est magnifique, hein, c'est que non seulement c'est une annonce du mystère du salut, mais en même temps, eh bien, c'est une prière. Donc nous entrons, on pourrait dire, dans une contemplation. Une prière qui s'appuie aussi dans sa forme répétitive sur la prière traditionnelle, hein, contemplative, qui est la prière du cœur, que l'on retrouve déjà, hein, dès les pères du désert, les premières expériences érémitiques de ceux qui se sont retirés au désert pour vivre dans la contemplation, eh bien, ont tout de suite compris que bien il fallait une prière qui les maintienne en contact permanent, on pourrait dire, avec le Seigneur, pour ne pas se laisser gagner par l'esprit mauvais, et pour combattre les tentations. Quand nous sommes assaillis justement par toutes sortes de tentations qui veulent nous éloigner de Dieu ou qui veulent nous pousser au péché, et nous pouvons avoir recours à cette prière du cœur. Et on la connaît sous la forme de la prière du pèlerin russe. Seigneur, Fils du Dieu vivant, prends pitié de moi, pécheur. Mais le rosaire, hein, donc avec ces « Je vous salue Marie » que l'on enchaîne, hein, à travers des dizaines, eh bien c'est aussi voilà, c'est cette forme de prière du cœur, hein, prière donc répétitive qui n'est pas, comme on pourrait le penser, ou comme certains le disent, un rabâchage. Hein, non, hein, c'est vraiment entrer dans une contemplation, se laisser transporter justement par cette prière et par, on pourrait dire, cette répétition, eh bien, se laisser aussi transporter dans la présence de Dieu, hein, nous élever jusqu'à lui. Et donc, cette prière qui s'appuie bien sûr fondamentalement sur les deux grandes prières chrétiennes, le Notre Père, le Je vous salue Marie, hein, et entrecoupé du gloire à Dieu, du gloire au Père, au Fils et au Saint-Esprit. Cette prière, cette invocation à la très sainte Trinité compose cette prière du chapelet. Et puis là aussi, en prenant cette prière comme une prière quotidienne, eh bien nous entretenons un lien particulier bien sûr avec la Vierge Marie. Elle nous prend vraiment comme ses enfants, hein. Et le Padre Pio, qui était un fervent dévot, hein, de la prière du rosaire et qui invitait bien sûr à prier le rosaire,
eh bien, il disait que c'est le cordon ombilical hein, qui nous lie à la mère, hein, à Marie, notre mère. Hein. Et donc, ce cordon ombilical, hein, c'est une belle image, mais c'est l'image aussi de la vie. Hein. C'est par là que la mère nourrit son enfant, qu'elle lui transmet aussi tout ce qui est nécessaire à sa vie. Hein. Et donc, c'est ce lien de communication entre la mère et le fils. Donc, voilà, prendre en main cette chaîne du rosaire, eh bien, c'est aussi voilà, nous tourner avec Marie vers le mystère du salut. Alors je vous propose maintenant de faire une petite pause musicale en reprenant hein, ce chant qui est aussi composé à travers la prière de Saint Bernard, hein, Regard de l'étoile, qui nous invite justement à tourner notre regard vers Marie quand nous sommes justement dans les tribulations, quand nous sommes dans l'épreuve, quand nous sommes pris par toutes sortes de tentations, dans le doute, etc. Et bien, il nous faut regarder vers Marie, vers l'étoile. Alors nous faisons cette pause musicale, nous nous retrouvons juste après.

0: Voilà, alors après ce beau chant qui nous invite aussi à regarder vers Marie, regarder vers l'étoile, nous poursuivons notre émission aujourd'hui, Eschatologie et prophétie, sur Notre-Dame du Rosaire en particulier. Alors, Notre-Dame du Rosaire, hein, est devenue une fête liturgique que l'on célèbre le 7 octobre de chaque année. Cette fête, donc, s'appelait tout d'abord Notre-Dame de la Victoire, hein, pour fêter la victoire de Lépante le 7 octobre 1571, bataille qui unit l'Espagne, la République de Venise et les États pontificaux contre l'envahisseur ottoman. Victoire donc qui fut attribuée à l'arrestation du rosaire demandé alors par le pape Saint Pie V. Il faut noter que Saint Pie V était dominicain, donc issu aussi de cette tradition de la prière du rosaire, hein, particulièrement aussi comme une arme spirituelle. Comme on l'a dit, déjà Saint Dominique se sert de cette prière et de ces méditations du mystère du rosaire pour combattre les hérésies. Et eh bien, le pape Saint Pie V se tourne vers cette prière aussi pour en faire une arme spirituelle, hein, contre la guerre contre l'envahisseur ottoman qui menaçait donc cette partie de l'Europe. Alors Saint Pie V donc va demander au peuple chrétien de prier avec ferveur le mystère du rosaire, la prière du rosaire. Et donc bien sûr la victoire va arriver. Cette victoire, il va l'attribuer bien sûr à la Vierge Marie qui a répondu à cette prière fervente du peuple chrétien qui s'est tourné vers elle à travers cette prière. Et puis donc il instituera donc cette fête, hein, de Notre-Dame de la Victoire, qui est devenue par la suite aussi par son successeur Grégoire XIII, eh bien la fête du Saint-Rosaire fixée au premier dimanche d'octobre. Elle a donc été instituée pour méditer aussi les mystères mariaux et s'unir à la vie de la Vierge, ainsi que de se souvenir secondairement de la libération de l'Occident devant la menace ottomane. Plus tard, le pape Clément XI étendit la fête du Saint-Rosaire à l'ensemble de l'Église catholique de rite latin en 1716, à la suite de la victoire, cette fois aussi encore, la victoire des impériaux sur les Ottomans. Et Saint Pie X en fixa la fête au 7 octobre en 1913. Le pape Jean XXIII, à son tour, changea une nouvelle fois son nom en Notre-Dame du Rosaire en 1960. Alors, tous ces épisodes historiques sont importants parce que ça nous aide à comprendre vraiment que cette prière, eh bien, elle est associée au combat, hein, elle est associée au combat spirituel. Et c'est pourquoi aussi la Vierge Marie, dans toutes ses apparitions, hein, qu'elle manifestera en particulier en Europe, hein, mais partout dans le monde, elle demandera, hein, la prière du rosaire. Elle incitera beaucoup, hein, à prier le rosaire justement pour la conversion des pécheurs, pour éviter même les guerres, hein, comme elle l'a dit. Et on voit à travers les épisodes qu'on a nommés que déjà la victoire a été acquise au peuple de Dieu par l'intermédiaire de la prière et en particulier de cette prière du rosaire. Alors, ce n'est pas une prière magique, hein, c'est comme toujours, hein, la prière n'est pas un rite magique, mais il faut bien comprendre que pourquoi il y a une efficacité dans cette prière, eh bien parce que elle se centre justement sur l'essentiel du mystère du salut. Elle nous centre sur le Christ. Cette prière, comme le rappellera Jean-Paul II, hein, on le verra plus tard, dans sa lettre Rosarium Virginie Mariae, eh bien, c'est une prière qui est centrée sur le Christ, sur le mystère du salut qui nous est donné, hein, en son Fils Jésus-Christ, notre Sauveur. Et donc, c'est un rappel aussi du triomphe du Christ sur le pouvoir des ténèbres. C'est pour ça que c'est une arme spirituelle. Parce que comment lutter contre l'adversaire, hein, notre adversaire qui n'est pas un adversaire de chair, hein, comme le dit Saint Paul, mais qui est un adversaire spirituel, eh bien, c'est justement en faisant mémoire de la victoire du Christ par sa croix mais déjà présente aussi dès son incarnation. À partir du moment où le Fils de Dieu rentre dans le monde, eh bien, le démon est vaincu. Et on verra au cours de la vie publique de Jésus certains épisodes qui nous sont racontés par les évangiles, où le démon se présente devant Jésus. « Ah, es-tu venu pour nous perdre ?» Oui, bien sûr que voilà, le Christ est venu pour nous sauver, et donc pour triompher de l'ennemi. Et chaque fois que eh bien, nous nous tournons vers ce mystère du salut, et la prière du rosaire, c'est encore une fois un moyen privilégié pour ça, eh bien, nous faisons mémoire de cette victoire du Christ. Et non seulement mémoire, mais nous la réactualisons, on pourrait dire, dans notre vie. Surtout si nous sommes chrétiens, nous sommes sauvés par le baptême qui nous plonge dans la mort et dans la résurrection du Christ. Et eh bien, voilà, chaque fois que l'on fait mémoire de notre baptême, de cette marque du salut qui nous est donnée, eh bien, nous sommes victorieux. Alors c'est pour ça que la prière du rosaire est une arme spirituelle. Et ensuite, elle est une arme aussi parce que elle nous met sous la protection de la Vierge Marie. Elle nous met, on pourrait même dire, sous son manteau, pour son manteau virginal et son manteau aussi, voilà, qui nous enveloppe et qui nous protège. Et puis Marie, c'est celle aussi qui écrase la tête du serpent, comme on le voit aussi dans cette image de l'Apocalypse au chapitre 12, la femme revêtue du soleil, la lune sous les pieds et qui écrase la tête du serpent. Donc, avec Marie, eh bien, voilà, nous sommes aussi protégés parce que Marie a toujours échappé quelque part au démon. Marie est une créature, Marie n'est pas un demi-dieu, elle n'est pas une divinité, loin de là, bien sûr. Marie est une créature comme nous. Et elle est l'enfant bien-aimé du Père, qui a eu des privilèges, c'est sûr, comme l'Immaculée Conception. Mais en même temps, eh bien, elle a dû aussi donner sa part de coopération. Déjà, on le voit à l'Annonciation, Dieu attend le oui, le fiat de Marie pour que le mystère de l'incarnation se réalise. Donc il ne violente pas la liberté de Marie. Et Marie a combattu aussi en gardant le regard fixé sur Dieu, même quand elle ne comprenait pas tout dans le mystère de Dieu et dans le pèlerinage aussi de la vie de son fils. Elle a fait confiance, elle a gardé la foi jusqu'au bout, et elle est restée fidèle jusqu'au bout. Donc c'est en cela qu'elle a échappé vraiment à toutes les pièges et toutes les tentations du démon. Donc nous mettre sous son aile, sous sa protection, eh bien sûr c'est aussi nous aussi échapper au mystère du mal qui agit à travers ces actions du tentateur. Par ailleurs, il nous est dit aussi que nous est rapporté à travers certains prêtres qui exercent le ministère de l'exorcisme, cette force du rosaire dans la prière de délivrance. Et le démon ne supporte pas l'invocation à la Vierge Marie, parce que justement c'est sa grande défaite. Et donc, et puis elle a ce rôle de mère, donc qui protège ses enfants. Donc, elle ne supporte pas, bien sûr, la Vierge Marie. Elle ne supporte pas qu'on prie le rosaire. Certaines fois, même à l'intérieur même des prières de délivrance ou de l'exorcisme proprement dit, eh bien, la libération intervient lorsque, eh bien, on peut faire une pause et commencer à réciter avec la personne troublée ou les personnes qui sont autour le chapelet. Dès que l'on prend le chapelet en main, bien des fois, voilà, c'est là qu'apparaît la délivrance. Donc, c'est une arme, vraiment une arme spirituelle. Et la Vierge Marie, encore une fois, nous l'a rappelé fortement. En particulier, aussi bien sûr, dans ces lieux de sanctuaires principaux, comme à Lourdes, comme à Fatima, évidemment, où elle se présente aussi comme Notre-Dame du Rosaire. Et d'ailleurs, la fête principale qui conclut les apparitions de Marie se trouve au mois d'octobre, le mois du rosaire, le 13 octobre. et où Marie de Lourdes se présentera justement aux enfants comme Notre-Dame du Rosaire, avec ce rosaire à la main et son cœur au milieu de sa poitrine, son cœur rouge et voilà qui est signe de vie. Et avec cette promesse, eh bien, à la fin, mon cœur immaculé triomphera. Donc, voilà, prenons nous aussi bien cette arme du rosaire chez nous. Récitons souvent et avec ferveur cette prière du rosaire. Alors, on peut le faire à travers ces formes liturgiques, déclinées dans les jours de la semaine. Les mystères joyeux le lundi, les mystères douloureux le mardi, les mystères glorieux le mercredi, les mystères lumineux le jeudi, les mystères douloureux le vendredi. Et puis le samedi, on reprend les mystères joyeux en l'honneur de la Vierge Marie, justement, puisque c'est le jour de la semaine qui lui est consacré, et le dimanche, mystère glorieux. Donc on retrouve bien sûr dans tous les manuels de prière, hein, voilà, cette déclinaison, on pourrait dire. Mais nous pouvons aussi le prier chaque jour. Nous pouvons aussi faire ces quatre chapelets par jour. Donc, on peut rythmer aussi notre vie, si nous le voulons, par cette prière du rosaire. En tout cas, ce qui est important, eh bien, c'est de prier. Alors, il n'y a pas d'obligation, hein. L'Église ne nous oblige pas, hein. Mais c'est quand même fortement conseillé, hein, pour ceux qui. Voilà, qui veulent vivre leur vie chrétienne particulièrement aujourd'hui, hein, dans les troubles d'aujourd'hui, eh bien, c'est important, hein, de prendre aussi cette prière du rosaire chez nous et d'en faire aussi voilà, un instrument d'évangélisation, hein, où voilà, nous pouvons aussi inviter quelques personnes que nous connaissons et nous pouvons prier ensemble. Le chapelet à la maison, devant une statue de la Vierge, une bougie éclairée, etc. Donc, voilà, c'est aussi un moyen d'évangélisation. Et surtout, c'est avec les sacrements, eh bien, c'est je pense, un bon moyen pour vivre notre foi au quotidien. À travers. Elle nous aide à méditer, d'ailleurs, la parole de Dieu, hein, puisque dans chaque énumération des mystères, nous avons aussi court passage biblique, donc qui nous invite aussi à méditer la parole de Dieu. Les mystères aussi qui nous sont donnés sont les mystères du salut qui nous sont donnés par les sacrements. Donc, bien sûr, les sacrements sont le chemin essentiel du salut. Bien sûr que dans notre vie chrétienne, si nous n'avons pas les sacrements, eh bien, nous n'avons pas la vie, hein, comme dit Jésus. Hein. Celui qui ne mange pas ma chair et ne boit pas mon sang n'a pas la vie en lui. Hein. Et donc, c'est pas moi qui le dis, hein, c'est Jésus qui le dit dans le chapitre 6 de Saint Jean. Donc, les sacrements sont nécessaires à la vie chrétienne. Hein. Ils ne sont pas facultatifs. Mais en dehors de ces sacrements, eh bien, il y a aussi cette prière du rosaire voilà, nous accompagne et nous soutient. Alors, je vous souhaite à tous, eh bien, de retrouver peut-être un nouvel élan dans cette prière du rosaire. Prions les uns pour les autres, prions pour notre Église, prions pour tous ceux qui sont aussi dans le combat, prions pour la conversion des pécheurs, comme la Vierge Marie nous le demande. Et ainsi, ensemble, eh bien, nous pourrons remporter la victoire et faire triompher le cœur immaculé de notre Mère, la Vierge Marie. Amen. Voilà, bonne semaine à vous tous, et puis nous retrouverons la semaine prochaine pour voilà, reprendre une nouvelle émission aussi d'Eschatologie et Prophétie. Bonne semaine à tous.
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1: Le troisième secret de Fatima consiste essentiellement à une vision, celle d'une longue procession d'évêques, de prêtres, de religieux et de laïcs, ayant à sa tête le Saint-Père. Toutes ces personnes, arrivées au sommet d'une montagne escarpée, se font massacrer par un groupe de soldats, pas une n'en ressort vivante. La vision est sinistre et serait désespérée si on nommait sa finale. Au sommet de cette montagne se dresse une grande croix faite de troncs d'arbres. Son aspect est austère, le bois n'est pas travaillé, il a gardé son écorce épaisse et crevassée de chêne-liège. Sa présence ne fait qu'augmenter la désolation du site. Pourtant, l'espérance n'est pas absente. Elle est figurée par deux anges qui, suivant les mots mêmes de sœur Lucie, avaient chacun un arrosoir de cristal à la main dans lequel ils recueillaient le sang des martyrs et avec lequel ils irriguaient les âmes qui s'approchaient de Dieu. Cette représentation symbolique n'était pas étrangère à l'esprit des pastoureaux. Ils avaient vu des images de piété représentant Jésus mourant sur la croix avec des anges tenant des coupes pour recueillir le sang qui coulait des diverses plaies de notre Seigneur et qui était répandu pour le salut du monde. Les anges ne conservaient pas ce précieux trésor pour eux. Ils le répandaient sur les fidèles au moyen d'un arrosoir de cristal de contenu inépuisable. Si la forme de cette représentation est classique et pour cette raison compréhensible pour les trois enfants, il y a quand même une nuance très significative. Dans cette vision, la croix est nue. Il n'y a pas de représentant du corps du Christ, et les anges ne recueillent pas le sang de notre Seigneur, mais celui des martyrs. Il est difficile de se représenter la scène. Les anges sont au-dessus de la terre, sous les bras de la grande croix, leur coupe est dressée vers le ciel, et le précieux liquide semblerait donc couler d'en haut, venant du bois de la croix. Ainsi, le sang des martyrs est profondément associé à celui du Christ. Leur sacrifice est accompli en union avec la passion de notre Seigneur. Il ne fait qu'un avec elle. On peut aller plus loin et donner à cette ultime vision un sens eucharistique. On sait que 12 ans plus tard, sœur Lucie eut dans la chapelle du couvent de Tuy une apparition trinitaire. Elle vit le Christ en croix et elle aperçut comme suspendu en l'air un calice et une hostie. Des gouttes de sang provenant des plaies du Christ coulaient sur l'hostie, puis tombaient dans le calice. Le sens de cette vision est clair. C'est par l'Eucharistie que le chrétien reçoit le corps de son Seigneur, qui le transforme jour après jour, afin qu'il devienne de plus en plus uni à son chef. Dans le cas du martyr, c'est son suprême témoignage qui l'associe au Christ. Sa vie devient alors eucharistique, elle se greffe sur l'unique oblation du Christ. En l'an 2000, le cardinal Ratzinger, alors préfet de la Congrégation pour la doctrine de la foi, proposa une interprétation théologique du troisième secret. Pour l'ultime scène, il écrivait « La vie des martyrs est devenue elle-même Eucharistie, incorporée dans le mystère du grain de blé qui meurt et qui devient fécond. Le sang des martyrs est semence de chrétiens, a dit Tertullien. De même que de la mort du Christ de son côté ouvert est née l'Église, de même, la mort des témoins est féconde pour la vie future de l'Église. La vision de la troisième partie du secret, tellement angoissante à ses débuts, s'achève donc sur une image d'espérance. Aucune souffrance n'est vaine, et précisément, une Église souffrante, une Église des martyrs, devient un signe indicateur pour l'homme à la recherche de Dieu. L'expression « signe indicateur » utilisé par le cardinal Ratzinger, ne fait que traduire l'image des anges arrosant du sang des martyrs les âmes qui s'approchent de Dieu. Et si nous recevions cette vision dans la louange et non dans une lugubre lamentation? Nous pouvons rendre grâce à Dieu de cette foule de martyrs, connus ou inconnus, qui ont donné leur vie par fidélité à leur Seigneur. Puisons de leur sacrifice la force de vivre en chrétien, en aimant Dieu sans limite, et sans crainte.
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1: Sœur Lucie, rapportant dans son quatrième mémoire l'apparition du 13 juillet 1917, présenta deux moyens donnés par Marie pour éloigner les fléaux prêts à se déverser sur la terre par suite des péchés des hommes. L'un d'eux est la communion réparatrice des premiers samedis du mois. Cette pratique, seulement énoncée le 13 juillet, fut explicitée des années plus tard, lors du noviciat de Lucie, pour entrer dans la congrégation des sœurs de Sainte-Dorothée, la famille religieuse qui l'avait recueillie et instruite à Porto.

0: qui se réduisit parfois à 12 ou à 9. Le pape Pie X encouragea cette dévotion en accordant à ceux qui la suivraient une indulgence plénière. Il voyait en elle une belle expression de la piété envers Marie Immaculée et un acte de réparation des outrages faits à son saint nom et à ses privilèges par des hommes impies. Ainsi, l'apparition de Notre-Dame à sœur Lucie apparemment n'apportait rien de nouveau. Pire que cela, par le nombre de samedis imposés, qui n'étaient plus que 5, on pourrait penser qu'un laxisme s'installerait au sein d'une pratique ancestrale. Sœur Lucie répondit à cette objection par une lettre envoyée à son confesseur. Elle lui confiait une parole de Jésus qui lui fut intérieurement adressée. « C'est vrai, ma fille, que beaucoup d'âmes commencent, sous-entendu la pratique des 15 premiers samedis du mois, mais peu vont jusqu'au bout, et celles qui persévèrent le font pour recevoir les grâces qui sont promises. Les âmes qui honorent les 5 premiers samedis avec ferveur et dans le but de faire réparation au cœur de ta mère du ciel me plaisent davantage que celles qui en font 15 en restant tièdes et indifférentes. Autrement dit, ce n'est pas le nombre qui compte, mais la ferveur. De plus, dans cette réponse du Seigneur, le point central de cette dévotion est le désir de consoler Marie et de réparer les fautes commises quotidiennement contre elle, en commençant par ne pas l'offenser soi-même, d'où la confession, d'adorer avec elle Jésus en méditant sur les mystères du rosaire et en recevant la Sainte Communion. Ne réduisons pas le message de Fatima à une liste de pratiques à exercer et de prières à réciter. Sœur Lucie nous invite à aller à l'essentiel, aimer Jésus en honorant dignement sa Sainte Mère.
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1: Donc ce soir, causerie avec un prêtre et nous parlerons de Notre-Dame de Pontmain. Et donc je me présente, je m'appelle Pierre-Étienne du Châtelet, je suis du diocèse de Saint-Étienne. Et ce soir, nous passerons une heure ensemble en compagnie du Père Didier Gault.
2: Bonsoir Pierre-Étienne.
1: Alors Père Didier, vous êtes prêtre du diocèse de Beléars, vous êtes aussi de la société Saint-Jean-Marie Vianney.
2: Tout à fait.
1: Et vous êtes actuellement en paroisse à Notre-Dame-de-Bourg. Et on peut dire que vous êtes une vocation tardive, puisque vous avez été ordonné prêtre en 2008, n'est-ce pas?
2: Oui, je suis rentré au séminaire à 41 ans.
1: Et ça fait un beau chiffre. Presque 42 pour Saint-Étienne. On est passé pas loin. Et puis vous avez été pendant 17 ans secrétaire en mairie.
2: Voilà, c'est ça. À Saint-Julien-Genevois, en Haute-Savoie.
1: Donc déjà, un beau parcours par le passé, et vous étiez au séminaire ici à Ars.
2: Voilà, j'ai fait tout mon séminaire ici à Ars.
1: D'accord.
2: Avec Monseigneur Bataille, comme supérieur, Monseigneur Bataille qui est l'actuel évêque de Saint-Étienne.
1: En effet. Alors, ce soir, mon père, nous allons parler de Notre-Dame de Pontmain, parce que cette année, nous fêtons un anniversaire.
2: Le 150e anniversaire de l'apparition, de l'unique apparition de Notre-Dame de Pontmain.
1: Donc ça se fête, ça s'arrose.
2: Oui, alors seulement il y a eu quelques difficultés à cause du Covid.
1: Oui.
2: Ils n'ont pas pu fêter exactement comme ils voulaient.
1: Mais espérons que l'Esprit Saint trouvera un moyen pour faire que la fête soit belle.
2: En tout cas, vous verrez que la Sainte Vierge nous donne un enseignement plein d'espérance dans son message.
1: Et ça, on va découvrir ça tout de suite. Je vous propose qu'on commence à parler justement de cette apparition, d'aborder le contexte. Comment ça s'est passé et comment on va voir au cours de cette heure le déroulement de cette apparition que vous allez nous narrer maintenant.
2: Merci Pierre-Étienne. Voilà, donc Pontmain est un village de la Mayenne donc qui en 1871 comptait moins de 100 habitants. Depuis le mois de novembre 1836, le curé était l'abbé Michel Guérin. Le curé Guérin était un prêtre qui avait une réputation certaine de sainteté. Et d'ailleurs, j'ouvre une parenthèse pour dire que l'abbé Guérin avait entendu parler du curé d'Ars et il avait écrit au curé d'Ars pour lui demander un renseignement, l'éclairer sur un point. Malheureusement, la réponse du curé d'Ars n'est pas arrivée. Alors, il n'est pas certain que le curé d'Ars ait lu la lettre. C'est peut-être l'abbé Raymond, le pauvre abbé Raymond, qui n'était pas toujours très aimable.
1: Oui.
2: Qui a peut-être vu cette lettre. Enfin voilà. Donc, et les gens de Pontmain font facilement le lien entre l'abbé Guérin et le curé d'Ars. C'était moins voyant, mais il avait une très forte réputation de sainteté et il aimait beaucoup de la Sainte Vierge.
1: D'accord.
2: Il y avait aussi à Pontmain trois religieuses, sœur Timothée, la supérieure, sœur Vitaline et sœur Marie-Édouard, de la congrégation Les Adoratrices de la Justice Divine, qui tenait une école mixte. Elle comptait cette école trois pensionnaires, Augustine Mouton, qui avait 12 ans, Françoise Richer, 11 ans, et Jeanne-Marie Lebossé, qui avait 9 ans. Jeanne-Marie Lebossé, qui a cette particularité d'être la nièce de Sœur Timothée. Sœur Timothée, qui était la sœur du père de Jeanne-Marie, puisqu'elle s'appelait dans le monde Perrine Lebossé. Mais venons-en donc au 17 janvier.
1: Ce grand jour.
2: Voilà, ce grand jour, comme vous dites. C'était un mardi. Joseph Barbedette, l'un des voyants, dit dans l'un de ses écrits que cette journée fut une journée ordinaire et que rien ne laissait prévoir ce qui allait arriver en fin d'après-midi. Il précise encore que la neige et le verglas couvraient le sol, que le ciel était clair et que la température était rigoureuse. Alors ce jour-là, bien vers 17 heures, il faisait presque nuit. Joseph et Eugène, son frère, avec leur père César Barbedette, étaient en train de piler les ajoncs, qui étaient une nourriture des chevaux. Vers 17h30, leur travail fut interrompu par la visite d'une personne du village qui s'appelait Jeannette Détet. Cette personne venait apporter des bonnes nouvelles qu'elle avait recueillies à propos des garçons de Pontmain qui étaient mobilisés pour la guerre de 1870 avec les Prussiens, dont le fils aîné de la famille Barbedette, le frère de Joseph et d'Eugène. On priait beaucoup pour ces militaires et on était très inquiets parce qu'on n'avait pas de nouvelles. Et elle avait obtenu des renseignements, on ne sait trop comment. Et donc, une conversation s'engagea et presque aussitôt, Eugène sortit de la grange pour, comme il l'a dit plus tard, voir le temps. Tout à coup, arrêtant ses yeux sur la maison d'Augustin Guy de Coq, qui fait face à la grange de son père, il aperçut une belle dame dans le ciel qui lui souriait. Joseph n'éprouva aucune frayeur. Eugène n'éprouva aucune frayeur. À Jeannette, qui s'en allait, il dit « Jeannette, regardez donc au-dessus de la maison d'Augustin Guy de Coq, si vous ne voyez rien. » « Mon pauvre Eugène, répondit-elle après avoir regardé, je ne vois rien du tout. » Joseph et son père, qui avaient entendu, s'approchèrent pour regarder le ciel. Le père ne vit rien, si ce n'est le ciel parsemé d'étoiles. « Eugène, dit à Joseph, vois-tu bien, Joseph ?»« Oh là oui, répondit-il, je vois une belle grande dame. Elle a une robe bleue et puis des étoiles dorées dessus. » Et puis des chaussons bleus avec des boucles d'or. Eugène lui dit encore, « Dis donc, Joseph, regarde donc, aussi si elle a une couronne. » Joseph lui a répondu, « Je vois bien une couronne dorée qui va en s'agrandissant, et puis un fil rouge au milieu de la couronne, et puis un voile noir. » Au bout de quelques instants, le père qui ne voyait rien leur dit, « Mes pauvres petits gars, vous ne voyez rien. Si vous voyez quelque chose, nous le verrions bien aussi, nous. Allons, venez piler les ajoncs bien vite. La soupe va être prête. » Puis, s'adressant à Jeannette, « Ne parlez pas de ça, les enfants se trompent, et cela pourrait faire un scandale. » « Soyez tranquille, dit-elle, je ne dirai rien. » Et elle se retira. Sur l'ordre de leur père, Joseph et Eugène ont dû quitter la vision et continuer de piler les ajoncs. Néanmoins, tandis qu'un attrait mystérieux les poussait vers la porte de la grange, leur père, comme, si vous voulez, agité par une sorte de remords, dit à Eugène, « Va donc voir si tu vois encore. » Eugène courut à la porte et s'écria tout joyeux, « Oh oui, papa, c'est toujours la même chose. »« Eh bien, dit le père, va chercher ta mère, qui verra ce que c'est. Mais ne dis rien à Louise, Louise était la domestique. » Dis seulement à ta mère que j'ai quelque chose à lui dire. » Joseph profita de cette interruption du travail pour aller voir à la porte de la grange. Absorbé par la vision, il battait des mains en criant « Oh que c'est beau! Oh que c'est beau !» Mais il ne remarqua pas que sa mère était arrivée. Elle lui donna un coup sur le bras en lui disant « Veux-tu te taire? Mais tu vas enfin te taire ? Voilà déjà les voisins qui nous regardent. » « Maman, dit alors Eugène, regardez là-bas, au-dessus de la maison. Ne voyez-vous rien ? » Les deux frères insistaient. « Vous ne voyez donc pas, maman, une belle grande dame avec une robe bleue, un voile noir, une couronne ?»« Je ne vois rien du tout, répondit-elle tout en scrutant le ciel. » Quant au père, ému, il regardait et écoutait les larmes aux yeux. L'idée vint alors à leur mère que c'était peut-être une apparition de la Sainte Vierge. Cependant, elle fit entrer les enfants dans la grange. Ensemble, ils dirent 5 paters et 5 ave. À peine la prière terminée, avec la permission de leur mère, Joseph et Eugène ouvrirent la porte et purent regarder la belle dame, toujours là et toujours souriante. « Est-ce que vous voyez encore ?» dit la mère. « Oui, maman, c'est tout pareil. » La pauvre mère avait beau regarder avec ses lunettes, elle ne vit pas davantage. « Allons, dit-elle à ses enfants, vous êtes de petits menteurs, de petits visionnaires, vous ne voyez rien du tout. Achevez votre travail, je vais finir de préparer le souper. » Obéissant, c'est le cœur lourd que les deux frères achevèrent leur travail. Ils quittèrent la grange pour se rendre à la maison, mais en marchant à reculons, afin de jouir de la vision. « Maman, dit Joseph en arrivant à la maison, pourrons-nous retourner à la grange quand nous aurons soupé ?» La permission ayant été accordée, Joseph Eugène ajouta « Soupons vite pour aller voir encore. » « Oui, dit Joseph, et pour cela, soupons debout. »

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1: Le repas terminé, les deux frères regagnèrent la grange, où ils furent de nouveau ravis par la même vision de la belle dame. Leur père, qui les suivait du regard, les voyant prier à genoux, dit à sa femme « Les enfants voient toujours la même chose ». Victoire, leur mère, finalement plus intriguée qu'elle ne le laissait paraître, leur demanda de quelle grandeur était cette dame. « Elle est grande comme sœur Vitaline, » dirent-ils. Sœur Vitaline, donc, était la sœur, une des trois sœurs, et elle faisait la classe à Pontmain. Une idée vint alors à l'esprit de leur mère, faire venir sœur Vitaline. « Les sœurs sont meilleures que vous, » dit-elle. « Si vous voyez quelque chose, elle le verra bien aussi. » Elle alla donc chercher sœur Vitaline et lui dit « Ma sœur, venez donc chez nous, s'il vous plaît. Les enfants disent qu'ils voient quelque chose, mais ni le père ni moi ne voyons rien du tout. » Sœur Vitaline s'en vint donc avec madame Barbedette. Eugène lui indiqua le lieu où se trouvait la vision et lui dit « Voyez-vous bien, ma sœur ?»« J'ai beau ouvrir les yeux, » répondit sœur Vitaline, « je ne vois absolument rien. » Sœur Vitaline décida alors de rentrer chez elle. Victoire l'accompagna, tout en la priant de ne rien dire de tout cela. Sœur Vitaline le promit, mais, avisant les trois petites pensionnaires de leur école, elle les appela. « Petite fille, allez donc avec Victoire, elle va vous montrer quelque chose. » Elles y allèrent donc, quoique l'une d'entre elles, Françoise Richer, hésitait. Il faisait noir et elle n'osait pas sortir. En les voyant, Eugène, qui était à la porte de la grange, les y appela. Elles y coururent et s'écrièrent ensemble. Françoise Richer, dont le nom vient d'être cité, et Jeanne-Marie Le Bossé, « Oh, la belle dame, avec une robe bleue !» Et elles donnèrent à leur tour, les détails déjà connus. Je me permets de faire encore une parenthèse. J'ai bien dit Françoise Richer et Jeanne-Marie Le Bossé, car Augustine Mouton n'a pas eu le bonheur de voir la Sainte Vierge. Sœur Vitaline, malgré la promesse de ne rien dire, avait raconté à sœur Marie-Édouard ce qui se passait. Toutes deux vinrent en hâte vers les enfants. Sœur Vitaline leur demanda ce qu'ils apercevaient. « Oh, ma sœur, » dirent-ils, « nous voyons une belle grande dame avec une robe bleue, toute couverte d'étoiles. » Sœur Marie-Édouard cherchait à voir, en vain. Elle dit alors, « Puisqu'il n'y a que les enfants qui voient, il faut aller en chercher d'autres. » C'est elle aussi qui s'en fut chercher l'abbé Michel Guérin. « Monsieur le curé, » dit-elle, « venez donc chez le père Barbedette, il y a un prodige. Les enfants voient la Sainte Vierge. »« Un prodige, la Sainte Vierge ?» répondit l'abbé Guérin. « Mais ma sœur, vous me faites peur. » L'abbé Guérin, rendu muet par l'émotion, s'en vint accompagné de sœur Marie-Édouard et de Jeannette, sa vieille servante. De loin, sœur Marie-Édouard cria aux enfants « La voyez-vous toujours ?»« Oui, ma sœur. » Au moment où monsieur le curé approchait de la grange, une petite croix rouge de 7 à 8 centimètres se forma sur le cœur de la belle dame. Et dans le même temps, se dessina autour d'elle un ovale large de 10 à 12 centimètres d'un bleu plus foncé que celui de la robe. À l'intérieur de cet ovale, quatre bobèches étaient fixées. Elles portaient chacune une bougie, deux à la hauteur des épaules et deux à la hauteur des genoux. Ces bougies étaient éteintes. D'autres enfants qui se trouvaient là virent la belle dame. Je les nomme. Eugène Fritot, âgé de 6 ans. Malade, il ne resta que quelques instants sur place, à la suite de quoi sa tante le ramena chez lui. Il devait mourir quelques mois plus tard, soit au moins le 6 mai suivant. La petite Augustine Boitin, qui n'avait que 25 mois, vit aussi la Sainte Vierge. Dans les bras de sa mère, elle battait des mains en direction de la vision, en s'écriant en zozotant « Le Jésus, le Jésus !» Enfin, le petit Auguste Avis, 5 ans à peine, eut lui aussi le bonheur de voir l'apparition. « Je vois une belle grande dame, » dit-il à son père. « Elle me regarde, elle rit. » Le père lui imposa le silence. Mais il voyait son enfant si heureux, si attiré vers la dame, qu'il ne voulut pas cependant le priver de son bonheur. En 1882, Auguste est entré dans la compagnie de Jésus. Il fut entendu qu'il ne parlerait pas de l'apparition, et effectivement, il garda un silence absolu. De novembre 1897 à janvier 1945, il fut missionnaire en Chine. « Oui, c'est vrai, j'ai bien vu la Sainte Vierge », a-t-il déclaré la veille de sa mort, en date du 25 janvier 1945.
2: Merci Père. Donc, on arrive à une autre étape de notre récit, où donc les enfants continuent de voir la Vierge, ça ameute évidemment tous les villageois, et puis il commence à y avoir des manifestations des croix qui apparaissent, et surtout les enfants sont les seuls à voir Marie, alors que les adultes ne le peuvent pas. Donc on voit qu'il y a toute une grande manifestation de Marie. Et bah, que se passe-t-il ensuite?
1: Alors, quand je vous ai raconté un petit peu les enfants qui ont vu la Sainte Vierge, les quatre que nous connaissons bien, Eugène et Joseph Barbedette, Jeanne-Marie Le Bossé et Françoise Richer, et puis les autres, Augustine Boitin, Eugène Fritteau et Auguste Avis. Et donc, à ce moment-là, il y a de l'agitation. Il y a de l'agitation parce que les uns croyaient à la parole des enfants, d'autres pas. Parce que je dis les uns et les autres, parce que à peu près tout le village s'était rassemblé vers la grange Barbedette.
2: Ça fait une centaine de personnes, du coup.
1: À peu près. Oui. Un petit peu moins. Voilà. Donc, certains parlaient en se moquant. C'est alors qu'il se passa quelque chose. Eugène s'écria, « La voilà tombée dans la tristesse. » Tous les enfants constatèrent que la dame avait cessé de sourire et prit un air de profonde tristesse. Comme l'assistance continuait à s'agiter, l'abbé Michel Guérin intervint. « Silence ! Si les enfants voient la Sainte Vierge, c'est qu'ils en sont plus dignes que nous. » Monsieur le curé lui dit, « Sœur Marie-Édouard, sans doute avec foi, mais aussi avec curiosité, Monsieur le curé lui dit, « Sœur Marie-Édouard, si vous parliez à la Sainte Vierge, hélas, ma sœur, je ne la vois point, que lui dirais-je ? Prions, dit l'abbé Guérin. « Récitons le chapelet. » Le chapelet terminé, beaucoup se plaignaient de la rigueur du froid. César Barbedette leur proposa d'entrer dans la grange. Eugène, Joseph, Françoise et Jeanne-Marie, quant à eux, restèrent sur le seuil. À la demande de sœur Marie-Édouard, on entonna le Magnificat. C'est alors qu'apparut une grande banderole blanche d'environ 90 cm, 1 mètre de large, et longue comme la maison Guy de Coq, au-dessus de laquelle se tenait la belle dame. Progressivement, une inscription se fit en lettres dorées sur cette banderole, ressemblant à une toile blanche bien tendue. Tout d'abord, ce fut le mot « mais », et à la fin du Magnificat, on pouvait lire « mais priez, mes enfants ». Toujours à la demande de M. le curé, Sœur Marie-Édouard entonna les litanies de la Sainte Vierge. Une autre phrase apparut, « Dieu vous exaucera en peu de temps. » Donc, la première phrase à s'inscrire, « Mais priez, mes enfants, Dieu vous exaucera en peu de temps. » Un gros point doré terminait cette phrase.
2: Donc, on remarque que Marie ne parle pas directement, mais c'est sur cette banderole qu'elle adresse son message.
1: Elle ne parle pas du tout. La femme d'Augustin Guy de Coq, excédée de ne rien voir, était rentrée chez elle. Mais poussée par la curiosité, elle revint. Ne voyant toujours rien, elle dit, « Puisque monsieur le curé ne voit rien, que les sœurs ne voient rien, que personne ne voit rien, les enfants ne voient rien non plus. Ils ont la berlue. » Elle repartit pour rentrer chez elle. Mais, arrivée à mi-chemin, tout en regardant au-dessus de la maison, elle sentit les forces lui manquer, et d'un bloc, elle tomba sur la neige. « Le bon Dieu me punit, dit-elle. Ce n'est qu'après avoir prié et renié son incrédulité qu'elle put se remettre debout. Elle voulut traverser sa maison, passer dans le jardin qui se trouvait derrière pour voir si elle ne découvrirait pas l'apparition. Ne voyant rien, elle revint à la grange où elle resta jusqu'à la fin, priant comme tout le monde. »

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1: Nous étions dans ce récit où Marie commence à annoncer un message sur une banderole où il n'y a que les enfants qui peuvent la voir. Et on entre dans la dernière partie de ce récit avant de répondre aux questions. Donc, qu'est-ce qui se passe à ce moment-là?
2: Voilà. Donc, je vous ai dit, mon cher Pierre-Étienne, que... et vous, chers amis auditeurs, que la femme d'Augustin Guy de Coq était incrédule, donc il s'est passé quelque chose, elle a dû renier son incrédulité devant Dieu, et puis elle est venue prier. Et donc, à ce moment-là, monsieur le curé, qui avait demandé à ce qu'on prie les litanies de la Sainte Vierge, eh bien, on arrive à la fin des litanies, et il fait chanter un chant qui s'appelle en latin l'Inviolata, c'est-à-dire vous êtes la Vierge pure. Et les enfants dirent à ce moment-là, voilà quelque chose qui se fait. Sur une nouvelle ligne, au-dessous de la première, des lettres dorées, comme pour la première ligne, apparurent. Et les enfants ont vu écrit « Mon fils ». Alors, inévitablement, à ces mots, lus et répétés, une vive émotion se répandit parmi les assistants. Plus de doute, c'est la Sainte Vierge. Après l'Inviolata, on entonna le Salve Regina, qui en français se traduit « Salut aux reines ». D'autres mots continuèrent à se former. « Solès », donc « Mon fils Solès ». Sœur Vitaline ne voulait pas qu'il y ait le mot « laisse ».« Mon fils Solès », disait-elle, « cela ne veut rien dire. Il doit y avoir « Mon fils Solas ». Du tout, ma sœur, il y a un « i ». C'est « Mon fils Solès ». Tandis qu'elle insistait, les enfants dirent « Mais ma sœur, attendez donc, ce n'est pas encore fini, voilà encore des lettres. » À la fin du Salve Regina, les enfants purent lire « Mon fils se laisse toucher. » Un gros trait d'or de 8 à 10 centimètres soulignait cette seconde ligne qui se terminait sans ponctuation. L'abbé Guérin dit à sœur Marie-Édouard « Chantez un cantique à la Sainte Vierge. » La sœur entonna « Mère de l'espérance ». À ce moment-là, la Sainte Vierge éleva les mains à la hauteur des épaules, la paume tournée vers les enfants. Elle les regardait en souriant. Devant cette vision qui les ravissait, les enfants battaient des mains en criant. « Voilà qu'elle rit, voilà qu'elle rit. Oh, qu'elle est belle, oh, qu'elle est belle !» La Sainte Vierge remuait les doigts, semblant accompagner le chant. Vers la fin de ce cantique, l'inscription disparut tout d'un coup, comme si un rouleau couleur du ciel eût passé en commençant à leur droite et l'ait enroulé sur lui-même. L'abbé Guérin fit chanter mon doux Jésus. Les enfants dirent alors, voilà qu'elle retombe dans la tristesse. Encore quelque chose qui se fait. Pardon. En effet, une croix rouge haute de 50 centimètres. Pardon. Une croix rouge haute de 50 cm environ parut en avant de la Sainte Vierge, qui abaissa les mains pour la prendre et la tenir devant elle. J'attire votre attention, la Sainte Vierge tenait le crucifix comme le prêtre tient le Saint-Sacrement lorsqu'il tient l'ostensoir. Je ferme la parenthèse. Le Christ attaché à la croix avait la tête un peu inclinée à gauche, nullement penchée, ni en avant, ni en arrière. Au-dessus de la croix, à l'extrémité du bâton de la croix, était un second croisillon, plus court que celui auquel les bras étaient attachés. Ce croisillon, large de 7 à 8 cm, était blanc et portait l'inscription en majuscule « Jésus-Christ ». Les lettres étaient hautes d'environ 5 cm.
1: Donc, nouvelle apparition, mais là, vraiment... C'est pas une apparition directe de Jésus, mais indirectement par la Vierge, on peut
2: oui,
1: le voir.
2: Oui, parce que le Christ n'était pas vivant sur la croix.
1: Oui.
2: C'était un Christ rouge, plus foncé que la croix. Voilà, mais la Sainte Vierge présente le Christ en croix, et avec l'inscription dessus sur un croisillon blanc, enfin une inscription, un patibule, une petite, je trouve pas le mot qui convient.
1: Une
2: pancarte blanche, Jésus-Christ. Donc, après que les enfants aient parler de cela, donc Pendant qu'on chantait, excusez-moi, j'ai un petit peu perdu le fil à cause de votre question, mon cher Pierre-Étienne. Pendant que l'on chantait « Mon doux Jésus », la Sainte Vierge eut les yeux constamment baissés. Elle regardait le Christ qu'elle présentait. Ses lèvres remuaient. Elle paraissait s'unir au chant de pardon des assistants. Monsieur le curé fit chanter l'Ave Maria Stella. Aussitôt le crucifix disparut. Les mains de la Sainte Vierge s'abaissèrent et reprirent la position qu'elle avait au commencement. En même temps, deux petites croix blanches de 12 à 15 cm de haut et sans Christ parurent plantées sur les épaules, sur chaque épaule de la Vierge. Durant ce chant, la Sainte Vierge reporta sur les enfants son regard et reprit son sourire. Mais il y avait dans ce sourire quelque chose de plus grave que précédemment. On avait chanté à peu près toutes les prières que chacun savait par cœur. Après l'Ave Maria Stella, monsieur le curé dit à ses paroissiens « Mes amis, nous allons faire ensemble la prière du soir. Puis, si la vision continue, nous continuerons de prier. » Sœur Marie-Édouard commença donc la grande prière en usage dans le diocèse. Vers la fin de l'examen de conscience, au-dessous des pieds de la Sainte Vierge et en dehors du cercle bleu, les enfants virent apparaître une sorte de voile blanc, un peu comme un drap, qui partant de là, montait peu à peu, comme en se déroulant devant la Sainte Vierge. Elle avait retrouvé complètement son joyeux sourire. Ce voile, arrivé à la hauteur de la ceinture, s'arrêta quelques instants. Les enfants ne voyaient que le buste de Marie. Le voile reprit sa marche pour s'arrêter de nouveau à la hauteur du cou. Les enfants n'apercevaient plus que le visage souriant de Marie. Après un arrêt un peu plus long que le précédent, le voile continua de monter. Il cacha successivement les différentes parties du visage qui prodiguaient aux enfants ses derniers sourires et ses derniers regards de tendresse. Il s'arrêta encore au bas de la couronne pendant un instant. Enfin, tout disparut subitement au moment où s'achevait la prière du soir. « Voyez-vous encore ?» demanda monsieur le curé. « Non, c'est tout fini, » répondirent-ils. Il était près de 9 heures. Peu à peu, la foule se retira. Eugène et Joseph couchèrent dans la grange comme les autres jours. « Et, dit Joseph, je dormis aussi bien que si rien n'était arrivé. » Quant à Jeanne-Marie Le Bossé et Françoise Richer, eh bien, elles regagnèrent l'école des sœurs où elles étaient en pension.

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1: Après avoir écouté le récit des apparitions de Notre-Dame de Pontmain par le père Didier Gaud, nous allons du coup maintenant répondre à vos questions qui nous sont parvenues. Une autre question qui nous vient de Digne, de Joseph, et nous demande « En quoi Notre-Dame de Pontmain est-elle actuelle? En quoi peut-elle donner l'espérance à nos contemporains ?»
2: Alors écoutez, mon cher Joseph, je pense que l'apparition de Pontmain est très actuelle en ce sens qu'elle nous encourage à la confiance en la prière. Mais priez, mes enfants, Dieu vous exaucera en peu de temps. Dieu est immuable, donc la parole que la Vierge Marie a dite il y a 150 ans, enfin, elle n'a pas dite, mais cette parole qui s'est imprimée sous ses pieds il y a 150 ans demeure d'actuel. Dieu est attentif à nos prières. Puis je vous dirais, bien, écoutez, vous savez aussi bien que moi que nous sommes en pleine épidémie. Donc, plutôt que de se lamenter devant nos écrans en disant il y a tant de malades, tant de contaminés, tant de décès, et on va être confinés, eh bien, peut-être, retrouvons le sens de la prière et demandons à Dieu, par l'intercession de la Sainte Vierge, de nous délivrer de cette pandémie. Mais priez, mes enfants, Dieu vous exaucera en peu de temps. Mon fils te laisse toucher. Non seulement pour les soldats de Pontmain qui étaient mobilisés à la guerre, dont on n'avait pas de nouvelles vraiment, mais aussi en ce temps d'épidémie. Je crois que nous avons à retrouver le chemin de la prière. Pas plus tard qu'hier, un prêtre me disait « Il faudrait que les gens mettent le genou en terre. » Eh bien oui, voilà, se mettre à genoux, prier Dieu. Voilà, donc c'est pour cela que le message de Pontmain non seulement demeure actuel, mais demeurera actuel.
1: Merci beaucoup Père Didier pour ce message d'espérance, qui est très vrai d'ailleurs. Une autre question, quel livre est-ce que vous nous conseillez pour les apparitions de Notre-Dame de Pontmain? Est-ce que vous avez des références qui peuvent
2: être intéressantes? Oui, j'ai deux références. Alors j'en ai un premier qui est écrit par l'abbé Joseph Barbedette, donc qui est ou plutôt le père Joseph Barbedette qui est un voyant qui est entré chez les Oblats de Marie Immaculée et qui a écrit un récit de l'apparition. D'ailleurs, je me suis inspiré de son récit pour présenter ce soir l'apparition de Pontmain. Donc, c'est facile. Vous le trouvez au sanctuaire de Pontmain. Il suffit d'écrire au sanctuaire. Et il y en a un deuxième qui a été écrit par un prêtre qui a vécu au moment des apparitions. Je me rappelle plus son prénom, mais en tout cas, c'est un message assez, un petit fascicule assez court. C'est l'abbé Richard, mais je ne me rappelle pas son prénom. Voilà. Donc, c'est un petit écrit par l'abbé Richard. Et il y a quelque chose de très intéressant, l'abbé Richard, c'est qu'en fait, bien sûr, on fait parler les enfants en français, mais il parlait dans le patois de Pontmain, comme à Lourdes, Bernadette parlait le patois de Bigorre. Vous voyez, les enfants, par exemple, ils parlaient pas en français, c'était en patois. Donc, ils parlaient pas d'Augustin Guy de Coq, ils parlaient de, par exemple, de Gustin de Coq. Mais voilà, mais ça, c'est encore des noms propres. Mais vous voyez, il y a toutes les traductions dans le patois de l'époque. Voilà, donc je conseille ces deux livres à nos auditeurs.
1: Alors, nous avons une nouvelle question. Est-ce que Pontmain est un lieu de pèlerinage encore fréquenté aujourd'hui?
2: Ah oui, tout à fait. Oui. Alors évidemment, ce n'est pas grand comme Lourdes, mais c'est un pèlerinage j'ai su, mais je ne me rappelle plus. Mais des gens vont en pèlerinage régulièrement. Il y a toute l'année, enfin peut-être pas toute l'année, mais en tout cas pendant la belle saison, il y a des pèlerinages à Pontmain. Et alors j'avais appris il y a quelque temps que dans le diocèse, on trouve assez facilement, vous savez, les croix dans les villages,
1: oui.
2: On représente assez facilement la croix telle que la Sainte Vierge l'a présentée à Pontmain. Donc cette croix rouge, avec le Christ rouge et la bande blanche dessus avec l'inscription Jésus-Christ. Mais oui, Pontmain est toujours fréquenté et je pense que ça sera toujours fréquenté aussi. Voilà, parce que Pontmain est un grand... Alors j'ai un petit peu honte de vous dire ça parce que moi-même je n'y suis jamais allé. Mais je brûle du désir d'y aller. Alors je ne sais pas si j'irai un jour. J'ai entendu parler de l'apparition de Pontmain quand j'avais 10 ans. Pour les 100 ans. Et voilà, donc c'est là que j'ai connu Pontmain. Et depuis, j'ai envie d'y aller, mais je ne suis encore jamais allé. En tout cas, j'encourage nos auditeurs à y aller. Peut-être qu'on pourrait former un pèlerinage ensemble.
1: Et y aller. Alors, une autre question de Vincent qui nous vient de Gap. Y a-t-il un lien entre les manifestations des âmes du purgatoire et les apparitions célestes de Jésus, Marie ou des saints?
2: Alors, mon cher Vincent, il faut être très prudent en ce qui concerne les apparitions. Aussi bien les âmes du purgatoire, voilà. Alors, je ne doute pas que des âmes du purgatoire ne peuvent pas venir demander des prières. Mais, voilà, je crois qu'on ne peut pas vraiment faire le lien. Et puis d'abord, les apparitions de la Sainte Vierge ou celles de Jésus, il faut bien évidemment tenir compte de celles qui sont reconnues. Les autres, il faut être très, très vigilant. Vous savez, on était à une époque où on fait un petit peu dire à la Sainte Vierge tout ce qu'elle a dit et aussi tout ce qu'elle n'a pas dit. Donc, voilà. Mais je ne pense pas qu'il y ait un lien direct. Voilà. Je ne peux pas vous en dire plus. Je vous encourage simplement à la prudence.
1: Ce qui, en effet, ce qui est bien, en effet. Nouvelle question de Mario, qui nous vient de Bourg-en-Bresse. Dans les apparitions mariales, la Vierge parle peu. Or, ici, notamment pour Pontmain, on trouve beaucoup de symboles. Par contre, à l'inverse, à Medjugorje, elle parle beaucoup. Qu'est-ce que vous en pensez de cela?
2: Alors, écoutez, le problème, c'est que moi, je ne suis pas dans le cœur de la Sainte Vierge. Donc, je ne peux pas vous dire. Il n'y a qu'une chose que je peux vous dire, c'est que d'abord, la Sainte Vierge dit que ce qu'elle a à dire. Et puis, à Medjugorje, ben, je ne dis pas que c'est faux, mais ce n'est pas encore reconnu. Donc,
1: pour prudence le moment, encore. Ouais.
2: Prudence, voilà. Donc, je ne dis pas que c'est faux, je le maintiens, mais voilà, il faut être prudent parce que ben aujourd'hui on n'en sait rien. Quand l'Église se prononcera, vous savez, Notre-Dame du Lot, elle a mis presque 4 siècles pour reconnaître. Hein. Donc voilà. Alors que Pontmain, oui, c'était reconnu rapidement. C'était reconnu au mois de février le 1872, donc un petit peu plus d'un an après.
1: Et puis pour Medjugorje, comment c'est que pour Dieu, 1000 ans sont comme un jour, du coup,
2: oui,
1: on
2: voilà,
1: a tout le temps qu'il faut.
2: Puis après, la Sainte Vierge dit ce qu'elle veut, et puis voilà. Donc c'est... Vous savez, il y a quelque chose qui échappe quand même à l'entendement humain. Hein.
1: Mais complètement. Et au-delà de nos cases et de nos conceptions.
2: Tout à fait. Puis au ciel, on ne voit pas les choses comme nous, qu'est-ce que vous voulez. C'est d'une autre dimension.
1: Oui, on verra ça un jour.
2: Oui, mais en attendant, on va continuer. En attendant,
1: on va continuer. Une question de Paulette qui nous vient de Saône-et-Loire. L'une des petites filles, celle qui se nomme Mouton, n'aurait pas vu l'apparition. Pourquoi n'aurait-elle rien vu? Ce que vous
2: alors
1: vous
2: oui, exactement. Augustine Mouton n'a pas vu la Sainte Vierge. Mais alors pourquoi elle n'a pas vu? Vous savez, à Lourdes, il y avait la première apparition. Il y avait 3 petites filles. Il y avait Bernadette. Il y avait sa sœur Toinette et il y avait son ami, leur ami, là, toutes les deux, Jeanne Abadie, qu'on appelait Balloum. Et il y a Bernadette qui a vu, et quand elle leur a dit « N'avez-vous rien vu ?»« Non, et toi, qu'as-tu vu ?» Alors, rien. Mais à Fatima, Lucie a vu la Sainte Vierge, Jacinthe a vu la Sainte Vierge, François a vu la Sainte Vierge, mais par contre, seule Lucie a parlé avec la Sainte Vierge, Jacinthe entendait, mais François a vu, mais n'a pas entendu. Vous savez, il y a quelque chose auquel on ne peut pas répondre. C'est la liberté du bon Dieu, c'est la liberté de la Sainte Vierge. Pourquoi est-ce qu'elle n'a pas vu? Je n'ai pas la réponse. Mais tout le monde n'a pas vu, puisque la mère n'a pas vu, les sœurs n'ont pas vu. L'abbé Pontmain, qui était un grand dévot de la Sainte Vierge, aurait dû être le premier à voir la Sainte Vierge. L'abbé Guérin, qui était curé de Pontmain. L'abbé Guérin, il avait acheté pour toutes les familles de ses paroissiens une statue de la Sainte Vierge. Et à partir de là, dans toutes les familles, on disait tous les jours le chapelet. Eh bien, l'abbé Pontmain n'a pas vu la Sainte Vierge. Qu'est-ce que je vous dis? Voilà, il y a une certaine liberté qu'il faut laisser au bon Dieu, puis accepter de ne pas tout saisir, de ne pas tout comprendre.
1: Merci. J'avais une question. Quand on voit à la Salette une exhortation de la Vierge à prier, à d'arrêter les injures aux deux enfants, Massima et Mélanie, on voit à Lourdes où Marie se dit qu'elle est l'Immaculée Conception. Là, quel message veut nous passer Marie? Elle dit être priée, mais dans quel contexte ça vient?
2: Alors écoutez, donc je l'ai déjà dit un petit peu, donc on était en pleine guerre de 1870 avec les Prussiens, et on était très inquiets pour les garçons de Pontmain qui étaient mobilisés. Et le dimanche d'avant, Donc, quand l'abbé Guérin a voulu faire prier, je crois que c'est le cantique Mère de l'Espérance. Eh bien, les paroissiens ont dit non, on ne prie pas, ça sert à rien. Alors, l'abbé Guérin était un peu déconcerté par l'attitude de ses paroissiens. Et parce qu'évidemment, il priait, mais il n'y avait pas de nouvelles, il n'y avait rien qui se passait. Et donc, c'était le dimanche 15 janvier, et le mardi, la Sainte Vierge répond par ce message, on ne prie pas, ça ne sert à rien. Et elle répond, mais priez mes enfants. Il y a ce mais qui est d'une grande importance. Mais priez mes enfants, Dieu vous exaucera en peu de temps, mon fils se laisse toucher. Et je peux vous dire, parce que c'est écrit dans l'histoire du village de Pontmain, que tous les enfants de Pontmain qui avaient été mobilisés pour être soldats pendant la guerre de 1870 sont rentrés au village.
3: Tous.
1: Comme quoi la prière...
2: et l'armistice avec la Prusse a été signé quelques jours après. Oui. La prière est efficace.
1: Et Marine va donner
2: alors,
1: une preuve.
2: Nous devons croire à l'efficacité de la prière.
1: Y aller de tout cœur, surtout aujourd'hui. On en a vraiment besoin, et en tout temps. Une autre question, que sont devenus les voyants après ?
2: Alors, les voyants, alors, il y a les quatre officiels. Donc, j'ai dit, il y a Eugène Barbedette, Joseph, son frère. Donc, Eugène était né le 4 novembre 1858. Lui, il est devenu curé. Il a été ordonné prêtre en 1883. Et c'était un prêtre zélé, fervent et intransigeant. Voilà. Et il est mort le 2 mai 1927. Il est enterré là où il était curé, dans le cimetière de Châtillon-sur-Colmont. Joseph Barbedette, lui, est devenu oblat de Marie Immaculée. Il a été ordonné prêtre un an après son frère, en 1884. Donc, c'est à la demande de ses supérieurs qu'il a écrit le livre dont j'ai parlé il y a quelques instants. Et il est mort le 3 novembre 1930. À sa demande, il a été enterré, et il est toujours enterré, au cimetière de Pontmain. On peut encore visiter sa tombe, d'ailleurs comme celle de Gênes, au cimetière de Châtillon, sur Colmont. Françoise Richer, donc, elle, est restée dans le monde. Alors, elle est devenue gouvernante de l'abbé Eugène Barbedette, mais elle est décédée assez rapidement, en ce sens qu'elle est la première à... Non, pas tout à fait la première, parce que j'ai parlé d'Eugène Fritaud, mais de ceux qui sont devenus adultes. Elle est morte le 28 mars, 1915. Elle est enterrée, elle aussi, dans le cimetière de Châtillon sur Colmont. Quant à Jeanne-Marie Le Bossé, elle est devenue religieuse, pas dans la même congrégation que sa tante. Comme Françoise Richer, elle était née en 1861, et elle est rentrée chez les sœurs de la Sainte Famille de Bordeaux. Voilà, et donc elle est morte le 12 décembre 1933, et elle est enterrée dans le cimetière central de Bordeaux, dans le caveau de sa communauté. Quant à Eugène Fritaud, eh bien, elle est mort quelques semaines après l'apparition, je crois que c'était le 6 mai 1871. Et puis la petite Augustine Boitin, qui avait 25 mois, eh bien, après a abandonné toute pratique religieuse, et puis elle qui disait le Jésus, et puis ben, le père Avis, donc, est mort au missionnaire en Chine, en 1945.
1: Donc ça a quand même marqué profondément... Ces enfants qui...
2: Oui, alors, petite Boitin, ben, pas plus que ça, puisque vous voyez, elle a abandonné toute pratique, mais bon, un esprit d'un enfant de 25 mois. Par contre, elle a bien vu, puisque elle a tendu les bras vers le ciel en disant le Jésus.
1: Donc on voit que c'est quand même 3 sur 4 sont rentrés en vie religieuse, c'est quand même... ce qui n'est pas rien, en tout cas. Et puis ça marque ce genre d'événement. Mais écoutez... merci beaucoup, Père Didier, pour ce récit des apparitions de Notre-Dame de Pontmain. Merci à vous, chers auditeurs.
2: Alors, je voudrais ajouter quelque chose, si vous me permettez, mon cher Pierre-Étienne. C'est que l'abbé Guérin était un prêtre qui avait une grande confiance en la Sainte Vierge. Et alors, il avait fait restaurer l'église de Pontmain, qui était vraiment en mauvais état quand elle est arrivée. Et il avait fait peindre le plafond... Exactement comme la Sainte Vierge apparaîtra, avec un plafond bleu foncé et étoilé. Et puis, il avait fait mettre sur l'autel de la Sainte Vierge 4 bobèches et il éclairait les cierges le samedi quand il disait la messe en honneur de la Sainte Vierge. Et voyez que la Sainte Vierge lui a répondu point par point. Alors, ce que je n'ai pas dit, par rapport à peut-être que j'en ai fait allusion, à l'abbé Guérin, c'est que sa cause est introduite à Rome. Donc, il est en... Je ne sais plus, je n'ai pas le document sous les yeux.
3: Voilà.
2: Merci, mon cher... Non, ce n'est pas la bonne feuille que j'ai. Voilà, enfin, peu importe. Sa cause a été introduite à Rome le 1er juin 2013. Donc, il est aujourd'hui vénérable. Et donc, on peut lui demander des grâces. Et ces grâces peuvent servir, si elles sont reconnues, pour son procès de béatification et peut-être de canonisation.
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Chers frères et sœurs de Radio Espérance, nous voici au seuil d'un nouveau chemin, en compagnie de la bienheureuse Vierge Marie. Pendant 18 jours, c'est avec elle que nous allons, chez nous, à notre travail et au milieu de toutes nos occupations, vouloir exprimer notre désir d'être un peu mieux disciples de Jésus, le Christ, le Messie, notre Seigneur. Il ne s'agit pas pour nous d'apprendre de nouvelles choses sur Marie ou sur Jésus. Nous en savons déjà beaucoup, et l'Esprit Saint ne cesse de nous instruire dans le secret de notre cœur et de notre prière. Mais il s'agit, comme Marie, de méditer tout cela dans notre cœur et de faire porter le fruit à la parole que le Seigneur sème dans notre cœur et dont il attend de bons fruits. Nous voici donc pèlerins à la suite de Marie. Nous le chantons souvent dans nos célébrations. Toi, Marie, la première en chemin, tu nous entraînes. Oh oui, marche avec nous, Marie, sur les chemins de foi. Ils font chemin de Dieu. Ils font chemin vers Dieu. Marie appartient à une époque où l'on marchait beaucoup. Pour aller chercher l'eau à la fontaine du village, pour aller à travers champs à la ville où tout s'échangeait et s'achetait, Séphoris, le chef-lieu, ou encore Capharnaüm, sur le bord du lac. Surtout, il y avait chaque année les trois grands pèlerinages à la ville sainte Jérusalem. Et Marie s'y rendait joyeusement avec sa parenté, et bientôt avec Joseph, son époux bien-aimé. Entendez-vous les chants de joie et les prières de tous ces pèlerins qui s'avancent formant une caravane, ou mieux, une procession? Les psaumes des montées en gardent encore les accents, tel le psaume 121. Quelle joie quand on m'a dit « Allons à la maison du Seigneur ». Marie est la première en chemin. Elle est celle qui nous montre la route parce que toute sa vie a été un beau pèlerinage dans la foi. Et elle demeure la première à marcher sur la route de l'Église. Rappelons-nous et méditons les paroles du bienheureux Jean-Paul II dans son introduction à son encyclique « Redemptoris Mater, Marie, Mère du Rédempteur », écrite en 1987. Il nous dit « Tout cela s'accomplit au cours d'un grand processus historique et en quelque sorte d'un itinéraire. Le pèlerinage de la foi désigne l'histoire intérieure, pour ainsi dire, l'histoire des âmes. Mais c'est aussi l'histoire des hommes, soumis à une condition transitoire sur cette terre, située dans le cadre de l'histoire. Un champ très ample s'ouvre ici à l'intérieur duquel la bienheureuse Vierge Marie continue d'occuper la première place dans le peuple de Dieu. Son pèlerinage de foi exceptionnel représente une référence constante pour l'Église, pour chacun individuellement, et pour la communauté, pour les peuples et pour les nations, et, en un sens, pour l'humanité entière. En vérité, il est difficile de saisir et de mesurer son rayonnement. Sainte Marie, nous nous tournons vers toi. Nous voulons sortir de nos chemins qui souvent ne mènent nulle part, pour prendre avec toi aujourd'hui de nouveau la grande route de la foi. Nous voulons quitter nos citernes fissurées de nos choix humains, pour nous rendre avec toi, près de la source vive annoncée par le prophète Jérémie. Nous voulons apprendre à ton école à devenir les disciples de ton Fils, Jésus, la sagesse éternelle, qui est lui-même le chemin, la vérité et la vie.

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Puisque nous sommes au tout début de notre itinéraire spirituel avec Marie, il nous faut nous redire pourquoi nous choisissons Notre-Dame comme guide et maîtresse spirituelle. C'est avec regret que nous constatons que beaucoup, aujourd'hui, négligent ce courant de spiritualité mariale sous prétexte que cela appartient au passé, ou encore que ce n'est pas suffisamment centré sur le Christ. J'aime commencer les journées de récollection mariale que j'anime avec cette phrase qui en fait réagir plus d'un, surtout que souvent, l'ensemble des retraitants sont des grands priants de la Vierge Marie. Je commence donc par leur dire « Dieu n'avait absolument pas besoin de la Vierge Marie ». Cela leur fait un choc et je les comprends. À une époque où plus jeune j'avais le caractère fougueux, j'aurais sans doute mal réagi à une telle affirmation qui pourtant est vraie. Dieu n'a absolument pas besoin de la Vierge Marie, comme il n'a absolument pas besoin de chacun d'entre nous. Vous entendez combien j'enfonce le clou, et il nous faut le redire sans cesse. Dieu n'a besoin de personne, ni de la Vierge, ni des anges, ni des hommes. Car si Dieu avait besoin de quelque chose ou de quelqu'un, il ne serait pas Dieu. Dieu se suffit à lui-même de toute éternité, et l'humanité ne peut rien lui apporter. Une des préfaces du temps ordinaire redit cela justement. Je cite « Tu n'as absolument pas besoin de notre louange, et pourtant nos chants nous rapprochent de toi. » Le lien qui nous unit à Dieu n'est donc pas de l'ordre du besoin, de la nécessité, mais il est de l'ordre de la grâce, du pur amour. Si Dieu veut avoir quoi que ce soit à voir avec nous, avec l'humanité, de son côté ce n'est que par amour, par pure grâce. Vous savez, quand on vous offre un cadeau, vous répondez tout de suite « Oh, mais il ne fallait pas !» Et c'est justement parce qu'il ne le fallait pas que c'est un cadeau. Autrement, ce n'en serait pas un. Alors revenons à la phrase dont j'ai dit que la première partie. Dieu n'avait absolument pas besoin de la Vierge Marie, mais il a voulu que tout passe par elle. Je crois que nous avons ainsi la vérité sur la place de la Vierge Marie dans le projet de Dieu, à travers le mystère de l'incarnation, comme de son intercession. Dieu a voulu que tout passe par Marie, c'est-à-dire qu'il aurait pu choisir d'autres manières de venir vers l'homme. Mais il lui a plu que tout passe par cette naissance et donc par la maternité de Marie. Cette phrase « Dieu n'avait absolument pas besoin de la Vierge Marie, mais il a voulu que tout passe par elle » vient de Saint Louis-Marie Grignon de Montfort dans son livre « Le secret de la vraie dévotion à Marie ». Un livre si cher au bienheureux Jean-Paul II, qui en possédait un dans la poche de sa chemise tout au long de ses années douloureuses de l'occupation nazie de son pays. C'est là qu'il y a puisé sa dévotion à Marie et qui lui a permis de l'établir sur de justes considérations théologiques. Frères et sœurs, n'ayons donc pas peur des remarques déplacées de tel ou tel baptisé, parfois de tel prêtre ou de religieuse, il nous faut bien le dire. Et continuons avec foi à prendre Marie comme guide spirituel. Notre prière à Marie se constitue surtout de l'Ave Maria, du « Je vous salue Marie », et c'est lui que nous allons commenter au long des jours suivants. Nos journées ont longtemps été marquées par la récitation de l'Angélus, matin, midi et soir, et surtout par la prière du chapelet ou du rosaire. À Lourdes, Marie nous a donné l'exemple, et à Fatima, elle en a fait une demande expresse. Redire le chapelet tous les jours. Comment se fait-il que dans nos maisons de retraite, où vivent nos anciens, il est si rare de voir le chapelet récité ensemble? Comment se fait-il que nos jeunes ne connaissent plus ce rendez-vous quotidien avec la prière de chapelet? Et que dire de nos familles?
Jean-Paul II nous dit « Je me tourne vers vous, frères et sœurs, de toutes conditions. Reprenez avec confiance le chapelet entre vos mains. Que mon appel ne reste pas lettre morte. » Oui, c'est ainsi que se concluait la lettre de Jean-Paul II sur le rosaire de la Vierge Marie. Que son appel ne reste pas lettre morte.

0: Nous voici en compagnie de la Vierge Marie sur le chemin de la foi. Puisque nous sommes bien polis, il convient de saluer dès ce jour celle qui est notre guide et notre mère. Bien sûr, nous le faisons chaque jour, chaque fois que nous reprenons la prière de l'Ave Maria. Mais aujourd'hui, il nous faut nous arrêter un peu. Oui, combien de fois saluons-nous la Vierge Marie en ne lui laissant pas le temps de nous répondre ? C'est tout simple pourtant, mais la banalité de nos vies nous a fait oublier que Notre-Dame est une personne sensible et qu'elle ne peut rester de marbre face à notre salutation. L'ange la salua. « Je vous salue, Marie. » À cette parole, elle fut toute troublée et elle se demandait ce que signifiait cette salutation, nous rapporte Saint Luc au chapitre 1er. Marie s'est troublée le jour de l'Annonciation, et chaque fois que l'un de ses enfants reprend les mêmes paroles de l'ange, Marie de nouveau est troublée. Ce ne sont pas des mots ordinaires, une salutation ordinaire qu'elle reçoit, mais les paroles mêmes de la part de Dieu, que nous redisons avec foi et tendresse. N'oublions jamais que nous redisons la parole même de Dieu chaque fois que nous prions la Vierge Marie. Ces mots « Je vous salue Marie » sous leur forme grecque « Kaire Maria » qui deviennent de manière abrégée un X et un M, ont été retrouvés au XXe siècle, inscrits sur la paroi de l'alcôve si vénérée de Nazareth, prouvant par là que dès le premier siècle, on y venait en pèlerinage et que l'on y redisait les paroles de l'ange. Ainsi, le travail des archéologues permit de donner une base solide à la tradition orale qui situe à cet endroit la maison de Marie. Lors des premières apparitions de Lourdes, Marie n'a rien dit au début, mais elle regardait Bernadette de ce beau regard. Quand quelques années plus tard, on fit la statue de Marie, le sculpteur la fit les mains jointes et le regard tourné vers le ciel, cette statue que l'on appelle aujourd'hui la Vierge couronnée. On voulut connaître l'avis de Bernadette et celui-ci fut mitigé, particulièrement parce que Marie avait les yeux levés. « Mais ma petite, la Vierge regarde toujours le ciel !» lui déclara la supérieure des sœurs. « Oui, ma mère, assurément !» répondit Bernadette. « Mais quand j'étais là, c'est moi qu'elle regardait. » Pensons-nous aussi à ce regard maternel quand nous redisons l'Ave Maria. Marie nous regarde et pose sur nous son regard immaculé. Et cela se répète autant de fois que notre prière se renouvelle. Marie ne nous regarde pas seulement, mais elle se laisse toucher par nos paroles, par les paroles de l'ange, par les paroles de Dieu. Et de son cœur immaculé jaillit une joie profonde qui va se manifester sur son visage. Oui, Marie nous sourit. Elle nous laisse ce cadeau qui nous transforme de l'intérieur, son sourire. Benoît XVI a voulu le souligner lors de son voyage à Lourdes il y a 3 ans. Je le cite. « Ici, à Lourdes, au cours de l'apparition qui eut lieu le mercredi 3 mars 1858, Bernadette contempla de manière toute particulière ce sourire de Marie. Celui-ci fut la première réponse que la belle dame donna à la jeune voyante, qui voulait connaître son identité. Avant de se présenter à elle, Marie lui fit d'abord connaître son sourire, comme étant la porte d'entrée la plus appropriée à la révélation de son mystère. Frères et sœurs, quelle belle journée que la nôtre aujourd'hui. Nous allons prendre le temps de dire tout doucement les premiers mots de l'Ave Maria, « Je vous salue, Marie. » Tout doucement, et nous allons nous laisser répondre par l'émotion de Marie, par son regard si pur et si maternelle, par son sourire qu'elle pose sur chacun d'entre nous.
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Nous avons évoqué la fois dernière la dernière apparition de la Sainte Vierge aux trois enfants de Fatima, le 13 octobre 1917. Et nous avons évoqué, évidemment, le grand prodige qui s'est produit dans le ciel de Fatima à ce moment-là. Mais que sont devenus ces trois enfants, ces trois voyants, après le 13 octobre? Eh bien, selon le désir de la Sainte Vierge, qui leur avait demandé dès la seconde apparition, ils sont allés en classe pour apprendre à lire et à écrire. Lucia, qui avait déjà 10 ans, a travaillé de son mieux pour rattraper le niveau des élèves de son âge. Bien sûr, les trois enfants se retrouvaient le plus souvent possible pour dire ensemble le chapelet sur le lieu même des apparitions. Ce qui leur était pénible, c'était de répondre à tous ces gens curieux qui leur demandaient de raconter pour la énième fois comment la Sainte Vierge leur était apparue et ce qu'elle leur avait dit. Leur vie a évidemment beaucoup changé. Francisco, notamment le plus jeune, est devenu très obéissant et très généreux, toujours prêt à rendre service et à se sacrifier pour les autres. En mai 1918, il aurait bien voulu faire sa première communion en même temps que Giacinta, mais il a tellement de mal à s'exprimer le petit qu'on l'estime encore trop jeune. Vers la fin de la guerre, 14-18, s'est abattue en Espagne la célèbre grippe espagnole, qui ravagea ensuite toute l'Europe. À Fatima, Francisco fut touché le premier, et chez lui, la grippe dégénéra bientôt en brocopneumonie. Giacinta est atteinte à son tour, mais moins gravement. Elle vient s'asseoir souvent près du lit de son frère et constate qu'il est tout heureux à l'idée de s'en aller bientôt au ciel. La Vierge tient sa promesse. Elle nous a dit dès la seconde apparition qu'elle viendrait bientôt nous chercher. Transporté dans un hôpital, Francisco y reçoit la permission de faire enfin sa première communion. Son visage rayonne de joie. Il sait qu'après être venu dans son cœur, Jésus va l'emmener pour toujours dans son paradis. L'enfant meurt effectivement le lendemain, 4 avril 1919. Il aurait eu 10 ans le mois suivant, le 11 juin suivant. Giacinta ne tarde pas à le suivre. Atteinte d'une pleurésie, elle subit à Lisbonne une opération chirurgicale qui la fait terriblement souffrir. Pour essayer de la guérir, on lui enlève deux côtes, sans avoir pu l'endormir entièrement à cause de son extrême faiblesse. Elle supplie la Vierge de l'aider à supporter son supplice. « Notre-Dame, au secours » murmure-t-elle dans son lit. « Jésus, je t'offre tout cela pour la conversion des pécheurs. » Le martyre dure plusieurs jours. Jusqu'au bout, elle fait preuve d'une patience héroïque. Elle meurt le vendredi 20 février 1920, après s'être confessée une dernière fois. Ayant appris la nouvelle, de nombreux chrétiens de Lisbonne viennent se recueillir devant le cercueil où elle est couchée, habillée selon son désir d'une robe blanche de communiante et d'une ceinture bleue. Trois jours après sa mort, son cœur exhalait encore un parfum délicieux, incompréhensible. Les hommes les plus sceptiques furent obligés de constater ce nouveau prodige. Giacinta et Francisco ont été béatifiés par le pape Jean-Paul II le 13 mai de l'an 2000. Et leur fête est fixée au 20 février, date anniversaire de la mort de Giacinta. Quant à Lucia, elle a vécu très longtemps, puisqu'elle est morte à 97 ans au Carmel de Coimbra le 13 février de l'an 2005. Vous savez peut-être qu'elle a connu un sacrifice assez original. Pour qu'elle puisse poursuivre incognito ses études, son évêque lui imposa un fameux sacrifice. Il lui demanda en effet de devenir pensionnaire près de Porto, dans une école où personne ne saurait qui elle était. On lui imposa même de changer de prénom, pour que ses camarades de pension ne puissent pas deviner un seul instant que Maria das Dores n'était autre que Lucia, car on voulait lui éviter l'inconvénient qu'avait connu Bernadette d'être reconnue comme la petite voyante de Lourdes, et alors elle ne cessait d'être interrogée, interviewée. Eh bien, quand on parlait devant Lucia des apparitions qui avaient eu lieu à Fatima, elle faisait semblant de n'en rien connaître. Elle ne se présenta à aucun examen, afin de ne pas être obligé de révéler sa véritable identité. Ce qui ne l'empêchait pas, bien sûr, d'étudier de tout son cœur avec courage.
Elle entra en 1925 dans une congrégation religieuse des Sœurs de Sainte-Dorothée en Espagne, tout près de la frontière portugaise. Mais en 1948, elle obtint l'autorisation de quitter cette congrégation pour entrer au Carmel de Coimbra, à 70 km au nord de Fatima, où elle mourra, comme je vous l'ai dit, à l'âge de 97 ans. Il y a un procès de béatification qui a été commencé en l'an 2008, et peut-être qu'un jour, elle sera effectivement béatifiée après avoir été déclarée vénérable.

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Dieu, qui scrute les cœurs, connaît les intentions de l'esprit, puisque c'est selon Dieu que l'esprit intercède pour les fidèles. Romains 8, 27.

Il y a des soirs où l'on est vraiment découragé, parce qu'on se rend compte qu'on a fait quelque chose qu'on n'aurait jamais dû faire. Un péché, une gaffe terrible. On a fait du mal à quelqu'un qu'on aime beaucoup. Et du coup, on est détesté par une personne qui jusque-là nous estimait, nous vénérait. Oh, que c'est difficile d'accepter cela. Que c'est difficile d'accepter d'être si moche, si pauvre, si lamentable. À ce moment-là, la pensée que la Vierge Marie est toute proche de nous et qu'elle nous sourit, qu'elle pose sur nous un sourire qui n'est pas un sourire sarcastique, mais un sourire de compassion et d'amour, cela nous aide à sortir de notre désespoir. C'est ce que font les moines chaque soir. Ils chantent le Salve Regina. Il los tuos misericordes oculos, at nos converte. Tourne vers nous, Vierge Marie, tes yeux pleins de miséricorde. Dans cette vallée de larmes, sois la Vierge clémente, la Vierge douce, la Vierge pleine de piété maternelle pour nous. Vous savez que la petite Thérèse a été guérie en la fête de la Pentecôte par le sourire de Marie. Elle perdait la tête, on se demandait ce qu'elle allait devenir, et la Sainte Vierge lui a souri. Elle a été guérie immédiatement. Et la petite Bernadette, le 16 juillet 1858, se doutait que la Sainte Vierge allait lui apparaître une dernière fois. Alors elle est allée vers la grotte, elle n'a pas pu s'approcher parce que les gendarmes avaient barricadé l'entrée de la grotte pour éviter toute manifestation publique. Elle est allée de l'autre côté du gaffe, là où se trouve actuellement le Carmel, et elle a jeté le regard vers la grotte, et la Sainte Vierge lui a dit adieu sans aucune parole, en se contentant de lui donner beaucoup de sourires, pour la consoler en quelque sorte de ne plus lui apparaître par la suite. Le sourire de Marie. Chantons ce sourire de Marie quand nous sommes désespérés, avec les moines, avec la prière des moines qui nous soutient.

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Je voudrais répondre aujourd'hui à deux questions qui me sont souvent posées à l'occasion du chapelet. La première est celle-ci. Pourquoi répéter sans cesse la même chose? Pourquoi cette prière litanique? Pourquoi casser les oreilles de la Sainte Vierge en lui répétant sans cesse « Priez pour nous, pauvres pécheurs ». Le Seigneur nous dit dans l'Évangile qu'il ne faut pas rabâcher dans notre prière, qu'il sait d'avance ce dont nous avons besoin. Alors pourquoi ces prières répétitives? Pourquoi ces litanies? Eh bien d'abord parce que, justement, le Seigneur le demande. Dans l'Évangile, nous voyons souvent Jésus raconter des paraboles mettant à valeur celui qui n'a pas peur de répéter sans cesse sa demande au Seigneur, qui vient l'importuner, même si, par ailleurs, il nous dit qu'il connaît d'avance nos besoins. Et puis la Sainte Vierge elle-même, dans les apparitions, très souvent, la Très Sainte Vierge recommande instamment la récitation du chapelet. Alors, à quoi ça sert? Pourquoi? Eh bien, cette répétition de notre supplication développe en nous l'humilité et la confiance, car nous sommes des naufragés. Les chrétiens sont des gens qui n'y arrivent pas, qui ne s'en sortent pas, qui ont besoin de Dieu. Et donc, lorsqu'ils sont en proie à une difficulté, au lieu de ressasser leurs difficultés, et en constatant qu'ils ne peuvent pas grand-chose, ils tournent leurs yeux vers le Seigneur, vers la Sainte Vierge. Fais quelque chose pour nous, prie pour nous, pauvres pécheurs. Prie pour nous, pauvres pécheurs. Et pendant ce temps-là, au lieu de se lamenter sur l'inutilité de notre vie, au lieu de se lamenter, on dit comme un enfant, « Seigneur, je n'y arrive pas. Interviens dans ma vie. J'ai vraiment besoin de toi. » Et donc, mine de rien, se développent en nous ces deux vertus fondamentales, l'humilité et la confiance. Seigneur, sans toi, je n'y arrive pas. Seigneur, j'ai confiance en toi. Toi, tu peux faire quelque chose. Moi, je n'y arrive pas. Et cela, ça fait plaisir à Dieu, parce que cela développe en moi, justement, ces deux vertus qui sont indispensables pour la réussite de ma vie. J'élargis en quelque sorte les poumons spirituels de mon être. Je dis, Seigneur, j'ai besoin de toi, fais quelque chose. Et du coup, le Seigneur va pouvoir intervenir davantage dans ma vie. Mais alors, une deuxième question se pose. Je sais très bien que très souvent, mes prières ne sont pas exaucées. La Sainte Vierge elle-même le sait bien, puisqu'elle-même a dû beaucoup prier à Nazareth pour la conversion des gens du village, et apparemment ça n'a rien donné, puisque l'Évangile nous dit que Jésus ne put faire aucun miracle à Nazareth à cause de l'incrédulité des gens du village. Alors, pourquoi? Pourquoi prier quand on devine d'avance que bien souvent nous ne serons pas exaucés? Eh bien, on le sait. Et alors, on est obligé d'écouter le Seigneur à ce moment-là. « Mon enfant, prie-moi, d'accord, mais je sais ce que j'ai à faire. Abandonne-toi davantage, jette tes soucis dans le Seigneur, comme dit le psaume, et il te nourrit. »

Seigneur, je me laisse porter, je me laisse conduire, je sais que tu es là et que rien ne serait manqué où tu me conduis. Voilà, donc continuons à supplier, à répéter, Sainte Marie, Mère de Dieu, prie pour nous pauvres pécheurs, tout en écoutant la Sainte Vierge nous dire, mon enfant, je suis là, n'aie pas peur. Tout ce qui t'arrivera, c'est pour ton bien. C'est pour ton bien. N'en doute pas. Crois de tout ton cœur à la providence merveilleuse avec laquelle tout le ciel s'occupe de toi.

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Quelqu'un me disait un jour, pensez-vous qu'en mettant la Sainte Vierge dans ma vie, je vais davantage réussir ma vie ? Oh oui, lui ai-je répondu, surtout si vous réfléchissez un tout petit peu sur l'étymologie du mot réussir. Réussir vient du latin exire, sortir. En vieux français, cela donne issir, et en italien, réuscire. Même si vous ne connaissez pas l'italien, vous avez peut-être déjà vu dans une gare d'Italie le mot indiquant la sortie, uscita. Réussir, c'est s'en sortir, c'est trouver une issue, une sortie à une situation difficile. Car bien souvent dans la vie, nous sommes enfermés, nous ne savons pas comment nous en sortir. Comment nous en sortir d'un procès difficile, d'un examen difficile, d'un moment de chômage, d'une situation difficile avec nos enfants ou avec nos parents. On voudrait s'en sortir, la tête est haute, a fortiori quand on est en prison, on voudrait en sortir. Réussir, étymologiquement, ce n'est pas briller aux yeux du monde, c'est sortir d'une situation angoissante. Parce que la vie est difficile, c'est une vallée de larmes. Et quand on prie, on reconnaît qu'on a besoin du Seigneur, de la Vierge Marie, pour s'en sortir. La Sainte Vierge va nous aider à sortir de nos enfermements, de nos découragements, de notre envie de nous arrêter. Elle nous dit, regarde au loin, il y a un avenir pour toi, tu peux t'en sortir. Tu peux réussir à ne pas rester enfermé dans ton doute, dans ton découragement, dans tes rancunes, dans tes remords. Il y a un avenir pour toi. Et pour exprimer cela, il y a un chant que je voudrais fredonner devant vous et qui exprime cette capacité que nous avons grâce à la prière, grâce au Seigneur, de sortir de nos horizons bouchés.

Et, ô oui, la Vierge Marie, élargis nos horizons. Il y a un avenir pour toi. Le Seigneur est ton berger, rien ne saurait manquer où il te conduit. Et moi aussi, je t'accompagne de mon sourire. Et je t'entoure de mon manteau comme d'un bouclier dans lequel tu seras.

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1: Essayons aujourd'hui de mieux connaître Marie de Nazareth par l'intermédiaire de la dévotion populaire qui s'est adressée à elle dès les premiers siècles. Dans le monde entier et dans toutes les religions, il y a des lieux saints qui attirent de nombreux fidèles et visiteurs. Les chrétiens leur donnent le nom de sanctuaires. Ce sont des lieux qui font mémoire d'un événement passé. Le sanctuaire rappelle un fait prodigieux. On peut y savourer une présence permanente. Les Écritures saintes, elles aussi, citent de nombreux lieux où Dieu s'est manifesté. Lieux qui témoignent de l'initiative de Dieu. Dieu qui est entré dans l'histoire et marche aux côtés de l'homme. On trouve dans de nombreuses régions d'Italie et du monde des sanctuaires dédiés à la Vierge Marie par la piété populaire, souvent au prix de grands sacrifices. Le sanctuaire est la maison de Marie, explique Jean-Paul II, la demeure de la foi, là où le Seigneur est constamment accueilli par la Vierge et sans cesse donné au monde. En entrant dans la maison de Marie, les fidèles trouvent toujours, comme les mages, l'enfant avec Marie sa mère. Et ils se prosternent pour l'adorer. Ils cherchent dans la foi de Marie un soutien pour leur propre foi et l'occasion d'ouvrir un chemin nouveau dans leur vie quotidienne.
0: À présent, nous nous unissons en prière avec le monde entier en renouvelant notre consécration à Marie.
2: Vierge Immaculée, Mère de Dieu et de l'humanité, je t'accueille comme don de Jésus sous la croix et je me confie entièrement à toi. Je t'offre toute ma vie, ce que je suis, ce que j'aime et ce que j'ai, afin que resplendisse en moi la beauté du Christ. Aide-moi à être docile à l'Esprit et à vivre avec joie ma vocation dans l'Église, afin de collaborer à ta mission maternelle et d'orienter vers Dieu le cœur de tout homme. Toi qui as guidé Saint Maximilien Kolb pour aimer sans mesure, enseigne-moi à être témoin de l'Évangile et à faire de ma vie un don. Je te confie les personnes que je rencontrerai et je t'offre le travail, les joies et les souffrances de cette journée. Ô Marie, conçue sans péché, prie pour nous qui avons recours à toi et pour ceux qui n'ont pas recours à toi. Amen.
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Je vous salue, ô Marie Immaculée, tabernacle vivant de la divinité, où la sagesse éternelle cachée veut être adorée des anges et des hommes. Je vous salue, ô reine du ciel et de la terre, à l'empire de qui tout est soumis. Je vous salue, ô refuge assuré des pécheurs, dont la miséricorde

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1: Marie est consciente que sa vie et sa vocation font partie d'un projet de salut bien particulier. Dieu s'adresse à l'homme au cours des siècles, génération après génération. Il est bon de nous rappeler que nous sommes inscrits dans une tradition spirituelle, celle de l'Église, qui est porteuse de la présence du Très-Haut. Nous faisons partie d'un cheminement spirituel, celui que Jésus a commencé, et nous nous faisons porteurs d'une motion bien spéciale de l'Esprit-Saint. Nous parcourons déjà un chemin de sainteté, celui que l'Esprit suggère à l'Église. Nous ne sommes pas appelés à mettre en œuvre nos inventions, mais à continuer à suivre les motions de l'Esprit-Saint et à approfondir ce que Dieu nous a dit dans l'Écriture sainte. Les chrétiens paraissent parfois avoir la mémoire courte et oublier la tradition spirituelle dont ils ont hérité et qu'ils sont appelés à enrichir. Retrouvons la grande valeur de notre histoire. Le passé nous enseigne que Dieu est fidèle et soutient par sa grâce ceux qu'il appelle à la réalisation d'un projet précis. Le drame de beaucoup de chrétiens est dû au fait qu'ils ne paraissent pas conscients de la fidélité de Dieu, et cela les empêche de donner une réponse faite d'amour et de don de soi.
0: À présent, nous nous unissons en prière avec le monde entier en renouvelant notre consécration à Marie.
2: Vierge Immaculée, Mère de Dieu et de l'humanité, je t'accueille comme don de Jésus sous la croix et je me confie entièrement à toi. Je t'offre toute ma vie, ce que je suis, ce que j'aime et ce que j'ai, afin que resplendisse en moi la beauté du Christ. Aide-moi à être docile à l'Esprit et à vivre avec joie ma vocation dans l'Église, afin de collaborer à ta mission maternelle et d'orienter vers Dieu le cœur de tout homme. Toi qui as guidé Saint Maximilien Kolb pour aimer sans mesure, enseigne-moi à être témoin de l'Évangile et à faire de ma vie un don. Je te confie les personnes que je rencontrerai et je t'offre le travail, les joies et les souffrances de cette journée. Ô Marie, conçue sans péché, prie pour nous qui avons recours à toi et pour ceux qui n'ont pas recours à toi.
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Voyant Jésus venir vers lui, Jean déclara « Voici l'agneau de Dieu qui enlève le péché du monde. » Jean 1, 29.

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1: Lutte sans arrêt contre toi-même pour faire non pas ce que tu désires, mais ce que Dieu veut, parce que c'est lui qui le veut. Ces mots de saint Maximilien Kolb nous étonnent fortement. Que signifie lutter contre soi-même? L'Immaculée a aidé le Père Kolb à approfondir cette idée parce qu'elle comprenait combien son cœur était fragile et peu fiable. Effectivement, à moins de combattre les attachements du cœur, on devient bientôt prisonnier de nombreux conditionnements. Par exemple, si nous ne luttons pas contre la jalousie, en cherchant les causes et en les reconnaissant, nous serons esclaves de certaines réactions. Nous nous comporterons à l'égard de personnes que nous aimons d'une manière possessive, en cherchant à les retenir ou à nous les attacher, au lieu de promouvoir leur croissance humaine et spirituelle avec un amour sincère. Se combattre soi-même signifie s'aimer véritablement, autrement dit, vouloir retirer de nous ce qui nous opprime et nous rend esclaves, pour choisir ce qui libère nos forces positives. L'abandon à Marie est dans l'esprit du Père Kolb un moyen puissant qui nous aide sur notre chemin de connaissance et de réalisation personnelle. Grâce à lui, nous ne portons plus sur nous-mêmes un regard naïf, mais nous apprenons à être critiques et donc capables de discerner le bien du mal.
0: À présent, nous nous unissons en prière avec le monde entier en renouvelant notre consécration à Marie.
2: Vierge Immaculée, Mère de Dieu et de l'humanité, je t'accueille comme don de Jésus sous la croix et je me confie entièrement à toi. Je t'offre toute ma vie, ce que je suis, ce que j'aime et ce que j'ai, afin que resplendisse en moi la beauté du Christ. Aide-moi à être docile à l'Esprit et à vivre avec joie ma vocation dans l'Église, afin de collaborer à ta mission maternelle et d'orienter vers Dieu le cœur de tout homme. Toi qui as guidé saint Maximilien Kolb pour aimer sans mesure, enseigne-moi à être témoin de l'Évangile et à faire de ma vie un don. Je te confie les personnes que je rencontrerai et je t'offre le travail, les joies et les souffrances de cette journée. Ô Marie, conçue sans péché, prie pour nous qui avons recours à toi et pour ceux qui n'ont pas recours à toi.
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1: Examinons aujourd'hui une grande fresque de Michel-Ange pour saisir un aspect intéressant de Marie de Nazareth. C'est le jugement universel que le pape commanda en 1534 à Michel-Ange pour décorer le mur du fond de la chapelle Sixtine. Il fallut près de 5 ans à l'artiste pour créer cette grandiose composition qui entoure la figure dominante du Christ, pris à l'instant dramatique qui précède le verdict final. Auprès de lui, la Vierge Marie a l'air résignée, tandis qu'un grand nombre de personnages reflètent sur leur visage et par leurs gestes le fruit de leur vie. Les figures sont toutes dramatiques, mais dans ce climat de profonde angoisse, un détail nous frappe. Ce sont deux personnages enlacés, au visage bouleversé, qui, les yeux fixés vers le haut, s'agrippent de toute leur force à un chapelet que leur tend un personnage céleste. Autour d'eux, un ciel de tempête. Les anges soufflent dans les trompettes qui annoncent le jugement final. Et en bas, les tombeaux s'ouvrent. Les élus montent vers Dieu. Nous ne reconnaissons pas les deux personnages au visage bouleversé, mais le chapelet semble parvenir à les soulever et à les tirer en haut vers le salut. Voilà l'espérance que Marie met en chacun de ses enfants.
0: À présent, nous nous unissons en prière avec le monde entier en renouvelant notre consécration à Marie.
2: Vierge Immaculée, Mère de Dieu et de l'humanité, je t'accueille comme don de Jésus sous la croix et je me confie entièrement à toi. Je t'offre toute ma vie, ce que je suis, ce que j'aime et ce que j'ai, afin que resplendisse en moi la beauté du Christ. Aide-moi à être docile à l'Esprit et à vivre avec joie ma vocation dans l'Église, afin de collaborer à ta mission maternelle et d'orienter vers Dieu le cœur de tout homme. Toi qui as guidé Saint Maximilien Kolb pour aimer sans mesure, enseigne-moi à être témoin de l'Évangile et à faire de ma vie un don. Je te confie les personnes que je rencontrerai et je t'offre le travail, les joies et les souffrances de cette journée. Ô Marie, conçue sans péché, prie pour nous qui avons recours à toi et pour ceux qui n'ont pas recours à toi. Amen.
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1: Sœur Lucie reçut, sous forme d'apparition céleste ou de voix intérieure, la forme renouvelée d'une pratique ancienne. Elle consiste à honorer la Sainte Vierge, plus particulièrement pendant le premier samedi de 5 mois consécutifs. En ce jour, il est demandé de se confesser, de recevoir la Sainte Communion, de réciter le chapelet et de méditer pendant 15 minutes les mystères du rosaire. Pour ce dernier point, une grande liberté est donnée. On peut passer tout ce laps de temps sur un seul mystère ou sur plusieurs, voire la totalité. Il est évident qu'on ne peut suivre tous les actes de dévotion donnés aux hommes par intervention céleste depuis l'origine de la chrétienté. Ces pratiques sont associées à une société déterminée, à un contexte historique particulier, même si leur contenu peut paraître universel. C'est le cas de la dévotion des 5 premiers samedis du mois, qui s'est développée dans la période entre les 2 guerres mondiales, avec le poids du souvenir et la crainte d'un nouveau conflit. D'où l'insistance sur la réparation, notion qui s'est perdue et qu'il serait bon de retrouver et d'adapter à notre époque. Rien n'interdit, bien sûr, d'adopter cette dévotion, à condition de ne pas multiplier les actes de la piété populaire au risque de perdre l'essentiel. On peut aussi conserver un unique point de cette pratique qui peut sembler le plus profitable pour la vie spirituelle de chacun. Par exemple, méditer en silence pendant 15 minutes, un jour par semaine, de préférence le samedi, les mystères du rosaire, sans avoir à réciter les prières associées, peut aider à renouveler la récitation du chapelet. Plus que la pratique, ce qui est important est l'esprit, la finalité d'une démarche de piété populaire. Sœur Lucie, dans une lettre adressée à sa marraine de confirmation, écrite le 1er novembre 1927, moins de 2 ans après l'apparition à Pontevedra, présenta l'essentiel de cet acte dévotion. Je ne sais pas si vous connaissez déjà la dévotion de réparation des 5 samedis au cœur immaculé de Marie. Comme elle est encore récente, j'aimerais vous inspirer de faire cette pratique, parce que c'est demandé par notre chère Mère divine, et Jésus a manifesté le désir qu'elle soit pratiquée. Il me semble que nous sommes heureuses de pouvoir donner à notre très chère Mère du Ciel cette preuve d'amour, car nous savons son désir qu'elle lui soit offerte. N'est-il pas vrai que notre plus grand bonheur est d'être tout entier à Jésus et à Marie et de les aimer sans réserve? Nous devons chercher à aimer comme les saints, non seulement pour jouir de Jésus, ce qui est le moins important, car si nous ne jouissons pas de Jésus ici-bas, nous jouirons de lui là-haut, mais pour donner à Jésus et à Marie la consolation d'être aimés. Dans cette finale, on entend la voix de ses 2 petits cousins, celle de François, qui cherchait à consoler Jésus en toutes choses, et celle de Jacinthe, qui aimait chanter son amour pour le cœur immaculé de Marie. L'essentiel est admirablement donné dans cette lettre, c'est d'aimer, sans chercher à recevoir en retour. Même si celui qui pratique entièrement cette dévotion ne ressent en lui-même aucun bénéfice, au moins apparemment, il a la consolation d'avoir obéi à une invitation divine. Il n'a pas cherché des pratiques qui correspondaient à son goût, mais docilement, il a suivi une démarche qui lui a été imposée. Les fruits de ses efforts ne sont pas forcément sensibles, mais ils ont été certifiés par Jésus à Sœur Lucie. Ils sont de 3 ordres. Le premier le concerne personnellement. Notre-Dame lui portera secours au moment d'épreuve et plus particulièrement à sa mort. Le second est destiné à la conversion des pécheurs. Et le troisième, qui dépend du second, permet à la miséricorde divine d'éloigner des fléaux destructeurs de l'humanité entière. Pendant ce centenaire des apparitions de Fatima, nous pouvons demander aux 3 petits bergers de nous faire redécouvrir des notions importantes de la vie chrétienne, comme celle de la réparation et de la pénitence, pour pouvoir comme eux les comprendre et les pratiquer pour le plus grand plaisir de Jésus et de Marie.
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Il en est du règne de Dieu comme d'un homme qui jette en terre la semence. Nuit et jour, qu'il dorme ou qu'il se lève, la semence germe et grandit, il ne sait comment. Marc 4, 26-27.

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1: Le 13 juillet 1917, Notre-Dame avait annoncé de nombreux fléaux qui menaçaient le monde entier et avait brièvement mentionné des moyens pour les éviter. L'un d'eux était la consécration de la Russie à son cœur immaculé. Cette demande fut renouvelée d'une manière plus explicite lors de la grande apparition trinitaire au couvent de Tuy en 1929. La Sainte Vierge dit à Sœur Lucie « Le moment est venu où Dieu demande au Saint-Père de faire, en union avec tous les évêques du monde, la consécration de la Russie à mon cœur immaculé, promettant de la sauver par ce moyen. Ils sont si nombreux, les pécheurs que la justice de Dieu condamne pour des péchés commis contre moi, que je viens demander réparation, sacrifie-toi à cette intention et prie. » Il est important de souligner que la demande de la consécration de la Russie ne fut pas considérée comme un acte extérieur, comme une formalité à remplir pour permettre à Dieu d'agir en ce pays. Elle est associée à une démarche personnelle de chaque fidèle en esprit de sacrifice et de réparation. Ceci est bien apparent dans la formulation de la requête de Sœur Lucie destinée au pape. Elle la fit passer par l'intermédiaire de son directeur de conscience, le père Consalves. Elle écrivait en mai 1930 « Si je ne me trompe, le bon Dieu promet de mettre fin à la persécution en Russie si le Saint-Père daigne faire et ordonne aux évêques du monde catholique de faire également un acte solennel et public de réparation et de consécration de la Russie au très saint cœur de Jésus et de Marie. » Elle demandait dans cette même lettre l'approbation du Saint-Père en faveur de la communion réparatrice des premiers samedis du mois. Ainsi, dans l'esprit de Lucie, il ne fallait pas séparer les actes officiels des pratiques individuelles. Il est bien évident qu'on ne peut demander une consécration d'un pays sans d'abord l'avoir réalisé soi-même. Si cet aspect personnel n'est pas explicitement mentionné dans les révélations de Fatima, il est bien implicitement présent, comme le montre d'ailleurs la vie des trois petits bergers. Le 13 mai, ils avaient offert leur vie entière à Dieu par les mains de Marie. Il n'est pas inutile de rappeler que seul Dieu consacre, il le fait par le sacrement du baptême. Un acte de consécration, qu'il soit prononcé par des personnes s'engageant dans la vie religieuse ou par de simples laïcs, n'est qu'un renouvellement des promesses baptismales. Il est toujours adressé à Dieu, l'origine et la finalité des engagements prononcés. En effet, lui seul peut vaincre l'inertie humaine et élever chaque baptisé à sa vie divine. Cet acte de consécration peut être accompli par l'intermédiaire de Marie, parfait modèle d'une personne entièrement donnée à son Seigneur. Mais la Sainte Vierge n'est pas seulement un exemple à suivre, elle est aussi la gardienne des vœux prononcés et un soutien par son amour maternel. C'est dans cet esprit que de nombreux chrétiens, du Moyen-Âge jusqu'à nos jours, se consacrent à Marie. Ils s'engagent ainsi à conformer toute leur vie aux exigences évangéliques. Ils expriment leur résolution par une prière soit existante, comme celle de Saint Grignon de Montfort, ou par des paroles plus personnelles. Sœur Lucie rédigea plusieurs prières de consécration. L'une d'elles est un admirable résumé des différentes apparitions de Fatima. En l'écoutant, nous pouvons la faire nôtre. « Ô Vierge Marie, Mère de Dieu et notre Mère, je me consacre à votre cœur immaculé, pour être pleinement offerte et consacrée au Seigneur. Veuillez, s'il vous plaît, me prendre sous votre protection maternelle. Défendez-moi contre les dangers. Aidez-moi à vaincre les tentations, à fuir les péchés, et veillez, je vous en conjure, sur la pureté de mon corps et de mon âme. Que votre cœur immaculé soit mon refuge et le chemin qui conduit jusqu'à Dieu. Donnez-moi la grâce de prier et de me sacrifier par amour pour Jésus, pour la conversion des pécheurs, et en union avec le cœur de votre divin Fils, je veux vivre pour la très sainte Trinité en qui je crois, que j'adore, que j'espère et que j'aime. Ainsi soit-il. »
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L'homme ne vit pas seulement de pain, mais de tout ce qui vient de la bouche du Seigneur. Deutéronome 8:3.

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1: Au couvent de Tuy, en 1929, sœur Lucie reçut de Marie l'ordre de demander au pape de consacrer publiquement, en union avec tous les évêques de l'Église catholique, la Russie au cœur immaculé de Marie. Elle en aurait été avertie dès l'apparition du 13 juillet 1917. Sa demande ne fut pas immédiatement acceptée. Il fallut attendre l'année 1942 pour que le pape Pie XII présentât le monde entier à l'amour bienveillant de la Mère de Dieu. Il ne nomma pas explicitement la Russie, mais la désigna sous forme voilée, comme la nation aujourd'hui plongée dans l'erreur, tout en gardant pour la Sainte Vierge une grande dévotion. Chaque maison possédait une icône de Marie. Aujourd'hui, l'image sainte a été supprimée, ou le plus souvent cachée, réservée pour des jours meilleurs. Sœur Lucie pensa que cette formulation manquait de netteté, et elle demanda au pape de renouveler la consécration en désignant nominativement la nation considérée. Ce que fit Pie XII le 7 juillet 1952 en proclamant « Nous confions et consacrons de manière très particulière au cœur immaculé de Marie tous les peuples russes ». Cette prière fut renouvelée par les papes Paul VI, Jean-Paul II et François. Elle ne porta pas immédiatement des fruits, et jusqu'aux années 1980, elle semblait impuissante à ébranler la doctrine communiste athée dans les pays de l'Est. Certains chrétiens se demandèrent si les papes avaient bien suivi la demande céleste révélée à sœur Lucie, et si pour des raisons politiques, n'ayant pas osé nommer directement l'Union soviétique, ils n'avaient pas vidé cette prière de son efficacité. Il est vrai que certains écrits de Lucie pourrait laisser penser que ces consécrations, mis à part celles de 1984, n'avaient pas été conformes à la demande de la Sainte Vierge. Toutefois, la voyante de Fatima savait bien qu'une seule prière publique, si elle était seulement prononcée du bout des lèvres, ne pouvait nullement changer les mentalités. Elle écrivait au pape Jean-Paul II en 1982 « Nous allons à grands pas à une domination du communisme athée si nous ne renonçons pas à notre vie de péché, de haine, de vengeance, d'injustice qui foule aux pieds les droits de la personne humaine. Et ne disons pas que c'est Dieu qui nous châtie. Au contraire, ce sont les hommes qui préparent eux-mêmes leur châtiment. Dans sa sollicitude, c'est Dieu qui nous avertit et nous incite à prendre le bon chemin, respectant la liberté qu'il nous a donnée. C'est pourquoi les hommes sont responsables. » De nombreux théologiens se sont demandé s'il n'y aurait pas une contradiction dans les propos de sœur Lucie. En effet, au nom de la liberté humaine, peut-on imposer à un peuple, officiellement athée, une consécration? Cette prière d'offrande demande un engagement personnel, et on ne peut même pas la proposer à des personnes non-croyantes ou des baptisés indifférents à leur religion. L'objection est bien réelle, et la réponse n'est pas simple. Saint Jean-Paul II a résolu cette difficulté en citant le verset biblique « Pour eux, je me consacre moi-même, afin qu'ils soient consacrés en vérité. » Ainsi, seul Jésus est entièrement consacré à Dieu par sa résurrection. Il a voulu faire partager à l'humanité entière sa sainteté. La consécration d'un pays, comme la Russie soviétique, est une prière essentiellement en intercession, un appel au don généreux du Christ pour chaque individu. En premier, pour les croyants qui vivent leur foi au milieu de persécutions, on demande pour eux le secours de la grâce divine par le soutien maternel de Marie. Pour les citoyens athées, pour les intellectuels diffusant une pensée uniquement matérialiste, on prie pour que la lumière du Christ les éclaire et que la présence humble de la Sainte Vierge les libère de leurs fausses certitudes. Pour les tortionnaires, les hommes iniques qui emprisonnent, qui condamnent à mort des innocents par peur du régime, on implore la miséricorde divine. Que le sang des martyrs soit un témoignage éloquent, assez fort pour changer les cœurs les plus endurcis, on confie cette prière à Marie, la mère des douleurs.
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ce que nous proclamons, c'est comme dit l'Écriture, ce que l'œil n'a pas vu, ce que l'oreille n'a pas entendu, ce qui n'est pas venu à l'esprit de l'homme, ce que Dieu a préparé pour ceux dont il est aimé. 1 Corinthiens 2, 9-10.

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1: L'administrateur du canton dont dépendait Fatima était un homme autoritaire et il détenait assez de pouvoir pour répandre autour de lui la crainte. Il décida de convoquer les voyants avec leur père à son siège municipal pour le 11 août à midi. Cet ordre devait être appliqué sans discussion. Or, il exigeait aux intéressés de parcourir une distance d'une dizaine de kilomètres dans un sens et la même longueur pour le retour. Le trajet à pied était trop long pour des enfants. Et de plus, François et Jacinthe étaient trop petits pour savoir se tenir en équilibre sur un âne. Monsieur Marteau décida de s'y rendre seul et prit le risque de ne pas obéir à la lettre de convocation qu'il avait reçue. Antonio de Santos n'eut pas le même courage et consentit à amener avec lui sa fille. Il avait tellement peur d'arriver en retard que tous les deux partirent aux premières heures du matin. Ils passèrent devant la maison des Marteaux, et pendant qu'Antonio attendait son beau-frère, Lucie se précipita dans la chambre de Jacinthe. Elle réveilla sa cousine, la serrant dans ses bras et lui confia son angoisse. Elle avait peur du terrible administrateur qui voulait l'interroger et qui était capable de la torturer pour connaître le secret des apparitions. Jacinthe se mit à pleurer et dit « Si ces hommes te tuent, dis-leur que François et moi, nous sommes comme toi et que nous voulons mourir aussi. Je vais tout de suite avec mon frère au puits prier pour toi. » Le petit convoi se mit en route et arriva plusieurs heures en avance à Villa de Urem et attendit l'ouverture des bureaux. Manuel Pedro Marteau raconta plus tard comment se déroula cette entrevue. L'administrateur me demanda tout de suite « Alors, et le petit ?» L'administrateur ne savait pas en effet qu'il y avait trois enfants, et comme il m'avait ordonné d'en amener un, je fis comme si je ne savais pas lequel il avait demandé. J'avais bien envie de dire « Quoi ? Deux enfants de cet âge-là devant le tribunal ?» Mais je me retins. Là-dessus, le voilà qui se fâche, et me passe une bonne réprimande, je n'en fis pas cas. Il se mit alors à interroger Lucie, en cherchant à lui faire dire le secret. Mais elle, sur ce point-là, comme toujours, resta muette. À un certain moment, il se tourna vers son père et lui demanda « Vous autres à Fatima, vous y croyez à ces choses-là » Le père répondit « Non, monsieur, tout cela ce sont des histoires de bonnes femmes. » Ensuite, il se tourna vers moi pour m'interroger à mon tour, et je lui dis « Je suis à votre disposition, mes enfants disent la même chose que moi. » Et lui de répartir d'un ton moqueur « Vous croyez alors que c'est vrai ?» Je répondis « Oui, monsieur. » Je crois ce qu'ils disent. Tous se mirent à rire à mes dépens. Mais je ne m'en troublais pas. Il y en avait qui mettaient tout cela dans leurs papiers. Finalement, on nous congédia. Mais l'administrateur, jusqu'à la sortie, menaça Lucie, en lui disant qu'il lui ferait avouer le secret, même s'il fallait la tuer pour cela. On peut à juste titre admirer le courage de M. Marteau. Bien qu'il lettré, il avait une grande finesse d'analyse. Il comprenait très bien que les fonctionnaires se moquaient de lui et avaient pris l'entrevue en note pour s'en servir contre lui s'il le fallait. Les vertus de François et de Jacinthe avaient fait de cet humble paysan un témoin courageux de la foi. Il n'hésitait plus à affirmer qu'il croyait aux apparitions sans tenir compte des menaces et des moqueries. De retour à Fatima, Lucie courut au puits

0: trouva ses deux cousins en pleurs. On venait de leur communiquer une fausse nouvelle. Ils lui dirent « Te voilà donc, ta sœur est venue chercher de l'eau. Elle nous a dit qu'on t'avait déjà tué. Nous avons tant prié pour toi et tellement pleuré. » Dans leur angoisse, les deux enfants avaient oublié la promesse de Notre-Dame concernant Lucie, qui devait rester sur terre le temps nécessaire pour la propagation de la dévotion à son cœur immaculé. Aux pleurs succédèrent les cris de joie et les actions de grâce. Les trois enfants, pourtant si différents de caractère, ne formaient plus qu'un seul cœur, vibrant à l'unisson.
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0: Donc on m'a demandé de parler du message de Lourdes. Et évidemment, moi, je ne me satisfais pas de parler seulement du message de Lourdes, ou disons, je ne peux pas parler du message de Lourdes sans parler aussi, et d'abord, de la Vierge Marie, parce que finalement, tout se résume à la Vierge Marie, c'est un mystère marial, Lourdes. On dit souvent, quand on parle du message de Lourdes, que c'est l'expérience du pèlerinage de Lourdes, du pèlerinage à Lourdes, est comment dire, une sorte de, un condensé de l'Évangile. Voilà. Et on aime beaucoup la simplicité du message de Lourdes, c'est-à-dire la simplicité des paroles de la Vierge Marie et des gestes, ou de ce qu'a vécu Bernadette elle-même. Il n'y a pas beaucoup de fioritures, il n'y a pas de secrets, il n'y a pas de révélations privées, etc. Enfin, c'est tout simple finalement le message de Lourdes. Et plus c'est simple, mieux c'est, parce que plus ça nous permet de le mettre en parallèle avec l'Évangile. Voilà, donc finalement, à la fin de mon discours, si je continue comme ça, on n'a pas besoin de Lourdes et on n'a besoin que de l'Évangile. Donc, ce qui est juste, sain, normal, c'est catholique, quoi. Mais quand même, on vient à Lourdes, donc ça, c'est bien. Et un plus, évidemment, à Lourdes, c'est la présence permanente de la Vierge Marie, qu'on a dans l'Évangile, évidemment. Mais là, pour le coup, on en a peut-être un petit peu plus, parce que l'Évangile est très discret sur la Vierge Marie. Maintenant, on n'a rien de plus que dans l'Évangile, puisque n'importe quelle apparition ou n'importe quelle révélation privée ne peut rien ajouter à l'Évangile. Donc tout ce que je vais vous dire ici à partir de l'histoire de Lourdes ou des paroles de la Vierge Marie ou de cette rencontre inouïe entre Marie et Bernadette, tout est déjà contenu dans l'Évangile. Comme si Bernadette elle-même était déjà contenue dans l'Évangile. Ben, c'est pas faux parce que, après tout, l'Évangile, c'est pour nous et donc on est tous contenus dans l'Évangile. Alors, je voudrais partir d'une question que m'a posée. C'était ma première année à Lourdes. Je racontais l'histoire des apparitions de Lourdes. Alors, la première apparition, la deuxième apparition, la troisième apparition, jusqu'à la 18e apparition. Et vous savez que c'est à la 16e apparition et c'est la dernière parole que Marie a prononcée, que Marie a dit cette phrase: Je suis l'Immaculée Conception. Et comme j'en étais là dans mon discours de toutes les apparitions de Lourdes, on m'a posé une question. C'est un séminariste, je me rappelle, qui me dit quel lien avec le reste? Cette parole, je suis l'Immaculée Conception, et tout ce qui s'est passé avant, la source, l'eau, la fontaine, les bains, les piscines, tout ce qu'on a mis en place autour, est-ce qu'il y a un lien à faire ou est-ce que c'est un truc en plus qui est complètement déconnecté de ce qui s'était passé avant, vous savez, pendant les 15 jours d'apparition où la source avait jailli en particulier. Et je me rappelle qu'à l'époque, j'avais séché. Et je n'avais pas pu répondre à cette question. Est-ce qu'il y a un lien à faire entre les événements de la grotte, c'est-à-dire la source qui a jailli, l'invitation à aller boire à la fontaine, aller se laver à la fontaine, et puis ensuite le fait de venir, la demande de venir en procession, de bâtir une chapelle. Tout ça s'est passé dans les 15 premières apparitions. Puis après, il y a eu trois autres apparitions où Marie a dit « Je suis l'Immaculée Conception », la 17e apparition où Bernadette a enfermé dans ses mains le cierge pascal, et puis la 18e apparition, sans parole, où Bernadette a simplement contemplé la beauté de la Vierge Marie. Et en fait, je pense qu'il y a un lien évidemment très profond entre ce qui s'est passé pendant les 15 jours d'apparition, au début du carême, où la Vierge Marie a fait jaillir cette source, et puis la fin du carême, où Marie a dit: Je suis l'Immaculée Conception. Et le lien, on peut le faire en comprenant, alors c'est subtil, hein, que la parole que Marie a prononcée, donc je la répète, je suis l'Immaculée Conception, donc c'est une des paroles les plus authentiques de la Vierge Marie, hein. Je suis l'Immaculée Conception. Si vous réfléchissez 2 secondes, vous vous rendez compte tout de suite que cette parole ne veut rien dire. Là, c'est un mythe qui s'effondre, enfin. Attention à la radio. Je suis l'Immaculée Conception. En français, tout simplement en français, bah ça ne veut rien dire. Donc je me suis dit, si ça ne veut rien dire, c'est que ça veut dire quelque chose. Et ça veut dire quelque chose de plus profond. Et c'est là où on peut faire le lien avec ce qui s'est passé justement avant. Alors maintenant, pour essayer de faire le lien, bah je vais vous raconter l'histoire de Lourdes. En partant de Bernadette elle-même, Bernadette qui, alors faut pas l'oublier, c'est pour moi très important, et toute la clé est là. Toute la clé est là. je vous donne la réponse tout de suite, c'est que Bernadette, vous le savez, avait le désir de faire sa première communion, c'est-à-dire le désir de rencontrer Jésus dans l'Eucharistie, dans le moment le plus important, sa passion, sa mort et sa résurrection. Donc voilà ce qui habitait le cœur de Bernadette. Alors vous savez, quand on posait la question à Bernadette, mais pourquoi est-ce que c'est toi qui vois la Vierge Marie et pas une autre ? Bernadette avait l'habitude de répondre, sans doute que je suis la plus ignorante, mais si Marie avait trouvé une plus ignorante que moi, une plus pauvre que moi, c'est cette autre qui aurait vu la Vierge Marie. Bon, ben ça, c'est la réponse de Bernadette. Mais moi, ça ne me satisfait pas. Pour moi, pourquoi est-ce que Marie apparaît à Bernadette ? Parce que Bernadette a un vrai et saint désir de rencontrer Jésus dans l'Eucharistie, de vivre sa vie terrestre en communion avec le Christ mort et ressuscité. Or, les règles étant ce qu'elles sont, aucun être humain autour de Bernadette n'était capable de donner l'accès à Jésus à Bernadette. Et donc, si aucun être humain n'était capable, alors que le désir est vrai et saint de la part de Bernadette, il fallait que le ciel intervienne. Donc moi, j'interprète toutes les apparitions de la Vierge Marie à Lourdes devant Bernadette comme une réponse à son désir pour vraiment donner l'accès à Jésus à Bernadette. Voilà, il fallait que le ciel intervienne parce que le curé avait mis ses règles et elles sont légitimes et personne ne peut critiquer le choix du curé, ce serait trop facile. Mais donc c'est pourquoi je pense que Marie apparaît à Bernadette pour répondre à son désir de faire sa première communion, tout simplement. Tout simplement, mais c'est tellement grand parce que c'est toute la vie chrétienne. C'est pas la première communion, entre guillemets, c'est la communion avec le Christ dans sa passion, sa mort et sa résurrection. Voilà ce qu'a vécu Bernadette pendant ces jours-là. Mais ça n'explique toujours pas le « je suis l'Immaculée Conception ». Alors il y avait, il faut savoir, un deuxième désir dans le cœur de Bernadette. Et ce deuxième désir, qui est peut-être plus vrai que le premier, c'était de pouvoir se consacrer à Marie en devenant enfant de Marie. En vrai, voilà ce que voulait Bernadette. Elle voulait devenir enfant de Marie. Il y avait la congrégation des enfants de Marie à Lourdes. Et donc c'était des dames, des jeunes filles qui se consacraient à la Vierge Marie. Et Bernadette voulait se consacrer comme ça à la Vierge Marie, ou moins, du moins appartenir à la congrégation des enfants de Marie. Mais les règles étaient ce qu'elles étaient pour pouvoir se consacrer ou s'engager dans ce mouvement d'église. C'était les mouvements d'action catholique avant l'heure, si vous voulez. Eh bien, il fallait avoir fait sa première communion. Donc voilà pourquoi Bernadette voulait faire sa première communion. C'était pour pouvoir se consacrer à Marie. Eh bien, je prétends que Marie apparaît à Bernadette pour répondre à ce double désir de Bernadette. Un double désir. Et qui est le désir le plus juste, le plus vrai, le plus saint et le plus parfait qui soit, de pouvoir mener notre vie sur terre avec Jésus et avec Marie. Alors on est sûr qu'on est dans l'Église catholique, il n'y a pas d'erreur là. C'est la pureté du désir de Bernadette qui a incliné le ciel sur Bernadette. Et voyez la force du désir de Bernadette qui l'a mené à faire des choix radicaux dans sa vie avant même les apparitions. Avant même les apparitions, Bernadette a montré qu'elle voulait cela au prix de tout. Qu'elle était prête à tout quitter, prête à renoncer à tout, prête à tout sacrifier, entre guillemets, vous allez comprendre, le bonheur de ce monde, en vue d'une vraie communion avec Jésus et avec Marie, c'est-à-dire le bonheur de l'autre monde. On comprend tout de suite d'emblée la première phrase, une des premières phrases de la Vierge Marie à Bernadette, quand on comprend, quand on connaît le désir de Bernadette. Vous voyez, quelques mois, elle était partie à Bartrès chez son ancienne nourrice. Elle ne voulait pas y aller, mais la seule raison pour laquelle elle accepte d'y aller, c'est parce qu'on lui promet que là-bas, à Bartrès, elle pourrait y faire sa première communion. Et finalement, quand elle se rend compte qu'elle ne peut pas la faire parce qu'il n'y a plus de curé, il n'y a plus de prêtre, elle décide de quitter Bartrès. Ça veut dire quoi, quitter Bartrès ? Je pense que je force un peu le trait, mais peut-être pas tant que ça. En tout cas, c'est une interprétation. Mais qui est très juste, parce que de toute façon, ça s'est passé comme ça. Bernadette quitte Bartrès, c'est-à-dire qu'elle quitte tout le confort qu'elle a à Bartrès, où elle a une maison, un toit, une maison chauffée, elle a une chambre, un lit à elle. Elle est logée, nourrie, blanchie, comme on dit, elle a un travail. Oui, une jeune fille de 14 ans, c'était juste l'idéal pour ses parents d'avoir trouvé cette place de jeune fille au père chez son ancienne nourrice à Bartrès. Elle décide librement, c'est sa volonté à elle, de quitter tout cela pour retourner vivre au cachot où c'est insalubre, elle est tout le temps malade, elle n'a pas de lit, elle n'a pas de toit, elle n'a rien, elle préfère tout abandonner parce qu'au moins à Lourdes, il y a un prêtre. Et si elle, si elle veut faire sa première communion, il faut qu'elle vive près d'un prêtre. Ce choix radical de Bernadette qui est de la trempe des saints. Quand vous lisez la vie des saints, toujours à un moment, vous voyez qu'ils ont été capables de faire un choix de dire non au monde et aux facilités de ce monde, au bonheur de ce monde, au plaisir de ce monde, pour l'évangile, pour le Christ, pour Jésus, pour Marie, pour le ciel. Tous les saints ont vécu ça, les plus grands. Je pense à François d'Assise ou à Ignace de Loyola, qu'on a fait il n'y a pas très longtemps. Et bien Bernadette, le choix qu'elle fait de quitter Bartrès pour revenir à Lourdes, c'est de cette trempe-là. Donc vous voyez, on a vraiment affaire à une sainte. Et elle n'est pas sainte parce qu'elle a vu la Vierge Marie. Elle est sainte parce qu'elle a dans son cœur ce désir de vivre avec Jésus et avec Marie. Alors maintenant, c'est facile pour moi de vous montrer dans les événements des apparitions comment je peux dire cela. Par exemple, dès la première apparition, Bernadette arrive, donc elle est avec sa petite sœur Toinette et puis Jeanne, une amie de sa petite sœur. Elles vont chercher du bois au rocher de Massabielle. Et pour aller dans le rocher de Massabielle pour ramasser du bois, il faut traverser un petit canal. Vous savez que sa mère, juste avant de quitter le cachot, lui avait dit « Surtout ne te mouille pas les pieds ». Toutes les mamans dans cette assemblée, vous vous reconnaissez. « Surtout ne te mouille pas les pieds ». Eh bien oui, alors Bernadette a obéi. Dès lors, elle n'a pas pu se mouiller les pieds pour traverser ce canal et avoir accès au bois. Et elle disait elle-même, de l'autre côté du canal, il y avait une mine. Écoutez les mots, ce sont ceux de Bernadette. Une mine de bois mort et de vieux ossements. Voilà le trésor sur terre de Bernadette. Une mine, c'est pas une mine d'or, une mine de bois mort et de vieux ossements. Tout ce qui a trait à la mort finalement. Or, c'est la promesse finalement qu'elle, elle veut s'attacher à la vie et à la vraie vie, et au ciel qui est véritablement source de la vie, que sur terre elle ne trouvera jamais que la mort. Vous voyez comment on peut interpréter les choses de manière très belle. Et donc, encore à ce trésor, parce que c'était la mine pour elle, pour vivre sur terre, eh bien, elle n'y avait pas accès, parce qu'elle ne pouvait pas traverser ce canal. Pas simplement parce que sa mère lui avait demandé de ne pas le faire, mais parce que réellement c'était dangereux pour elle si elle se mouillait les pieds. Du fait de sa maladie, de son asthme, de sa bronchite chronique, en plein hiver, ça pouvait lui être fatal. Eh bien, c'est dans cette situation exactement, vous savez, qu'elle entend un coup de vent, qu'elle se retourne, elle voit que les arbres ne bougent pas, deuxième coup de vent, et qu'elle voit la Vierge Marie. On comprend que la Vierge Marie apparaît à Bernadette pour enlever tous les obstacles, lui donner accès à ce trésor. De fait, quand la Vierge Marie lui apparaît, c'est resplendissant de beauté, évidemment, vous imaginez la Vierge Marie, dans cette robe, vous voyez l'image derrière moi, cette robe blanche, la ceinture bleue, il y a un détail que je ne vous ai pas dit que je dois vous dire, une robe blanche, une ceinture bleue qui vole au vent, c'est magnifique pour Bernadette, ce grand chapelet blanc monté sur une chaîne en or, les deux roses or au pied de la Vierge Marie, enfin, vous avez les images de Notre-Dame de Lourdes que l'on connaît bien. Marie qui salue Bernadette, qui sourit à Bernadette en permanence et qui fait signe à Bernadette d'approcher. Marie enlève les obstacles entre elle et Bernadette. Et c'est très beau ça. Comme si elle ne voyait pas que précisément Bernadette ne peut pas approcher. De fait, à cette première apparition, Bernadette n'osera pas approcher. Elle va rester à genoux là et elle va prier tout son chapelet, comme vous le savez, en mettant encore la croix entre Marie et elle. Marie donc ôte les obstacles. Et de fait, dès la première apparition, dès que Marie, à la fin du chapelet, Marie disparaît d'un seul coup, et là, inexplicable, mais Bernadette s'enhardit, quitte ses sabots et ses bas, et traverse ce fameux petit canal, donc en se mouillant les pieds, mais elle dit « je trouvais que l'eau était tiède comme l'eau de vaisselle ». Voilà, Marie a enlevé les obstacles. Elle ramasse son fagot de bois, elle le monte par le casse-cou, le petit raidillon qui monte derrière le rocher. Elle n'est pas essoufflée. Marie a enlevé les obstacles. Alors c'est symbolique tout ça, mais ça nous, on va comprendre progressivement comment Marie va vraiment conduire, pendant ces jours dans la grotte, là, Marie va conduire Bernadette dans une communion totale avec le Christ, dans tout le mystère pascal. Dans tout le mystère pascal. Voilà, Marie va donc vraiment prendre... Bernadette par la main et la conduire à son fils. Bon, je passe sur tous les détails, mais j'avance, par exemple, les deux jours, le jeudi, quand même Je vous raconte la troisième apparition. Le jeudi 18 février, où Marie, cette fois-ci, invite Bernadette à s'avancer sous le rocher. Les deux premières apparitions, il n'y avait pas de parole. Et là, Marie invite Bernadette à s'avancer sous le rocher, et Bernadette s'avance, et Marie la rejoint, donc après la prière du chapelet. Elles se rejoignent toutes les deux dans le creux du rocher, enfin sous la grotte, au fond à droite, là. C'est le coin le plus insalubre. Et c'était le coin de toutes les confidences entre Marie et Bernadette. À plusieurs reprises, elles sont retrouvées là, face à face, elles ont parlé, elles ont ri, elles ont pleuré ensemble, elles ont tout vécu ensemble là, comme deux amies. Il faut imaginer deux jeunes filles de 14 ans, parce que Marie avait 14 ans, on va lui donner le même âge, au dire de Bernadette, le même âge, aussi petite, aussi jeune et aussi petite que moi. Donc Marie toute jeune, 14 ans, donc c'est deux amies, deux jeunes filles de 14 ans qui se retrouvent là, et c'est le lieu de leur confidence. C'est là qu'est le premier dialogue. Bernadette donne de quoi écrire à la Vierge Marie, en lui demandant « Aurez-vous la bonté d'écrire votre nom ?» Marie, en riant et en entraînant Bernadette à rire, lui répond « Ce n'est pas nécessaire. » Et Marie continue « Voudriez-vous avoir la grâce de venir ici pendant 15 jours ?» Bernadette promet. Et Marie « Je ne vous promets pas de vous rendre heureuse dans ce monde, mais dans l'autre. » Vous voyez, cette parole, il faut bien l'entendre après que je vous ai dit que Bernadette avait déjà renoncé à tous les biens de ce monde pour les biens du ciel. Ce qui montre, en fait, cette parole de la Vierge Marie n'est pas du tout dure pour Bernadette. Au contraire, elle nous révèle la sainteté du cœur de Bernadette. Elle ne veut vivre que pour le bonheur de l'autre monde. Ça, c'est très beau. On voit vraiment que ces deux jeunes filles se comprennent. Cette parole de Marie ne révèle rien à Bernadette, mais elle révèle le cœur de Bernadette. Et ça met des mots sur ce que éprouve déjà Bernadette. Vous voyez, Marie comprend parfaitement Bernadette et Bernadette comprend parfaitement Marie. Il n'y a pas de d'émoi en disant « Oh là là, je ne vais pas y arriver ». Non, c'est tout simple. Pardon. Les apparitions se suivent et puis il y a ce fameux jeudi 25 février. La veille, il s'était passé quelque chose de plus douloureux. Après la prière du chapelet, alors jusqu'à maintenant, Bernadette était toujours rayonnante de bonheur quand elle priait le chapelet à la grotte, évidemment. Et le mercredi 24, à la fin du chapelet, brutalement, la Vierge Marie dans le rocher devient toute triste. Et Bernadette reflète la tristesse de la Vierge Marie. Toute triste. Et c'est là qu'est le premier message de pénitence. Pénitence, pénitence, pénitence, prière et pénitence pour la conversion des pécheurs. Voudriez-vous bien prier, faire pénitence pour les pécheurs? Oui. Est-ce que ça vous ennuierait d'embrasser la terre en pénitence pour les pécheurs? Bernadette fait non de la tête et puis elle plonge à quatre pattes et elle embrasse la terre. C'est le premier message un peu douloureux de pénitence, donc le mercredi 24. Et le lendemain, le jeudi 25, jeudi c'est évidemment significatif par rapport à l'évangile, le jeudi 25, le chapelet où Bernadette est rayonnante de bonheur, et tout de suite après de nouveau, les mêmes messages de pénitence, la même tristesse, on voit Bernadette pleurer. Vous voyez, c'est très douloureux. Il faut imaginer, pour Bernadette qui découvre cette jeune fille qu'elle aime, on ne sait toujours pas qui c'est, hein, mais elle est totalement en communion avec elle, en totale confiance entre elles deux. Et de la voir triste, ça la rend triste et ça la fait pleurer. Ça doit nous donner une idée de la gravité du sentiment du cœur de Marie, là. Et Bernadette se fait le reflet du sentiment du cœur de Marie, tellement elle aime cette jeune fille. De la voir triste, ça fait pleurer Bernadette. Je peux forcer le trait un petit peu. Tout enfant, tous, on a fait cette expérience quand on a vu notre maman triste. On était en panique. En vous disant cela, je vous donne les clés. Bernadette était donc toute triste, comme voilà, devant la tristesse de son amie ou la tristesse de sa mère. En panique, et elle pleurait. Message de pénitence, et à la fin des messages de pénitence, jeudi 25 février, Marie ajoute « Allez à la fontaine pour y boire et vous y laver. » Vous savez comment ça s'est passé, en général tout le monde sait ça. Bernadette a cherché partout de l'eau, elle n'en a jamais trouvé, sauf au Gave, mais Marie lui avait dit explicitement que c'est pas au Gave, mais dans la grotte, et il n'y avait pas d'eau. Et donc il a fallu que la Vierge Marie lui descende de nouveau dans la grotte pour lui montrer exactement là où il fallait boire et se laver. Et c'est là que Bernadette arrive, elle ne voit qu'un peu d'eau sale, elle doit creuser la boue, et une fois, deux fois, trois fois, elle rejette de cette boue parce que c'est que de la boue, elle aurait bien voulu boire de l'eau, mais bon. Et à la quatrième fois, elle boit de cette eau boueuse, et là Marie lui dit aussitôt « Mangez de cette herbe qui est là. » Ah, ce barbou debout. « Mangez de cette herbe qui est là. » Bon, ça c'est l'histoire des apparitions à Lourdes que l'on connaît bien. Évidemment, le soir, Bernadette se fait immédiatement arrêter, interroger, menacer de prison. Vous savez comment ça se passait, on lui faisait peur, hein, tout simplement. Menacer de prison. Et le lendemain, on lui interdit de retourner à la grotte, mais Bernadette, comme elle a promis à la dame, elle s'échappe, elle court à la grotte, et elle va prier tout son chapelet devant la niche vide, où Marie ne va pas lui apparaître. Très douloureux, encore plus douloureux pour Bernadette, qui commence à se poser des questions, mais qu'est-ce que j'ai fait jusque-là? Qu'est-ce qui s'est passé hier? Alors elle retourne voir au fond de la grotte s'il y a toujours la source, et oui, il y a la source. Et l'eau a tellement jailli en abondance qu'il n'a plus de boue, et du coup elle peut boire de l'eau claire et se laver à cette eau claire. C'était le vendredi. Ben, je fais une petite pause dans le récit pour faire le parallèle évident avec les évangiles. Ou le jeudi saint, il est question aussi de boire et de manger. C'est Jésus qui se donne à boire et à manger. Donc on comprend évidemment l'image de cette source. Et le soir du jeudi saint, Jésus se fait arrêter, interroger, mis en prison, condamné à mort. Il n'y a pas ça pour Bernadette, mais Bernadette a vécu la même chose que Jésus. Vous voyez ? Et le lendemain, pas d'apparition ? Ben oui, Jésus est mort sur la croix le lendemain. Donc Jésus mort, pas de communion possible entre le ciel et la terre. Pas d'apparition. Mais la source a jailli en abondance parce que c'est quand il est mort sur la croix que son cœur était transpercé, que de l'eau mêlée de sang, évidemment, a jailli du cœur de Jésus. Donc vraiment, la source, c'est Jésus. Et on comprend, pendant ces deux jours, avec le message en plus de pénitence pour la conversion des pécheurs, que Bernadette a fait une communion totale avec le Christ dans sa passion et dans sa mort. Ben voilà, c'est tout simple. Comment Marie a répondu au désir de Bernadette? Dans ces deux jours-là, Marie a fait faire une première communion, une communion tout court, mystique, avec le Christ dans sa passion et dans sa mort. Oui, il manque la résurrection pour aller jusqu'au bout. Mais là, on commence simplement, on est au début du carême. C'est le début du carême dans l'histoire des apparitions. Et donc, la communion que fait là, enfin, ce que vit Bernadette, c'est ce que le Christ a vécu. Il faut qu'on en ait conscience quand nous, on va communier au corps du Christ, à l'Eucharistie. On veut, c'est notre propos, vivre ce que le Christ a vécu en offrant sa vie par amour pour tout être humain. On peut aller très loin encore dans les symboles, parce qu'on voit Bernadette qui se barbouille debout, elle est l'image du Christ qui a pris sur lui la boue de nos péchés. Elle est aussi à quatre pattes dans la boue, l'image de l'humanité entière qui avait été tirée du limon de la terre et qui est replongée dans la boue du péché, de la mort finalement. La mort, rappelez-vous qu'elle venait chercher la mort, du bois mort et des vieux ossements, là dans cette grotte, et finalement au bout de la mort elle va trouver la vie, parce que cette source est l'image du Christ qui nous livre sa vie, donc à travers la mort, pour la vie éternelle. On voit très bien que quand ce qui se passe à la grotte, là, ces deux jours-là, Marie a conduit Bernadette à vivre la passion du Christ et sa mort. Et c'est Marie, et c'est là où c'est très significatif, c'est Marie. Mais évidemment, parce que la Vierge Marie était la seule au pied de la croix à croire, à comprendre, à savoir ce qui est en train de se passer. Alors en général, quand je dis ça, tout le monde me dit « Oui, il y avait Saint Jean. » Ben moi, je vous dis non. Oui, il y avait Saint Jean, mais Saint Jean était là parce que Marie était là. C'est Marie qui a conduit Saint Jean, qui était peut-être un peu jeune et prétentieux et innocent, j'en sais rien. Mais bon, certes, il était là, mais il ne croyait pas, il ne comprenait pas comme Marie croyait et comprenait encore. La preuve, c'est qu'une page après, dans les évangiles, quand il rentre, le même Saint Jean, dans le tombeau, on lui dit bien « Il vit et il crut. » Donc il ne croyait pas avant. Donc Marie est bien la seule à croire et à espérer, à savoir que son fils est en train de mourir pour le salut de tous les hommes. Ça veut dire que Marie est à ce moment-là la seule à puiser tout ce qui jaillit du cœur même de Jésus pour le recueillir, pour que cela serve ensuite à tout être humain. Et vous savez que c'est à cet instant que Jésus désigne dans les évangiles sa mère en lui disant « Femme, voici ton fils », précisément en montrant Saint Jean. Donc Saint Jean a besoin d'être là uniquement pour ça. « Femme, voici ton fils » et à Jean « Voici ta mère ». Donc Marie se retrouve investie d'une maternité spirituelle à l'instant même où Jésus meurt, donc à l'instant même où elle perd son fils unique. Le Concile Vatican II a cette phrase d'une violence inouïe en disant que Marie, à cet instant, donne, écoutez bien, c'est très violent, Marie donne le consentement de son amour à la mort de son fils pour le salut de tous les hommes. Marie donne le consentement de son amour à la mort cruelle de son fils. Comme si elle voulait bien, est-ce possible pour une mère? Parce qu'il n'y a que Marie qui peut faire ça dans sa foi et dans son espérance. Parce qu'elle va devenir mère de la multitude. Mère d'une multitude. Ce serait très, très impressionnant. Elle le sait depuis le début, parce que dès l'instant où elle avait eu la visite de l'ange Gabriel, qui lui avait prédit que son fils serait le sauveur, etc., elle avait chanté dans son Magnificat qu'en elle, Marie, se réalisait la promesse que Dieu avait faite à Abraham. C'est très impressionnant. 2000 ans avant, pratiquement, Dieu avait fait une promesse à Abraham, et elle est enfin réalisée en Marie. Et c'est quoi la promesse à Abraham? C'est une descendance plus nombreuse que les étoiles du ciel. Et donc depuis le début, Marie voit cette descendance. Et en quelque sorte, elle sait que c'est à cet instant, au pied de la croix, qu'elle va se retrouver investie de cette maternité en vue de la descendance, et son fils le lui confirme en lui disant « Femme, voici ton fils ». Voilà la foi et l'espérance inouïe de la Vierge Marie. Elle sait qu'il faut passer par là. Elle l'accepte, elle le veut, donc en assistant à la mort de son fils. Et donc mystiquement, on peut dire qu'elle puise et qu'elle recueille tout ce qui jaillit du cœur de Jésus. C'est tout le don de Dieu qui recueille là, tout l'Esprit Saint. Comme si elle l'avait reçu, elle l'a depuis le début, l'Esprit Saint. Pour l'Église entière, pour l'humanité entière, pour l'Église entière, pour tous ceux qui croiraient en son fils plus tard. Et cette maternité, donc c'est au nom de la maternité spirituelle de Marie sur Bernadette que Marie invite Bernadette à vivre cet instant pour qu'avec elle, Bernadette puise à la source du cœur de Jésus en pénitence pour tous. C'est-à-dire on puise l'amour, on puise la miséricorde pour l'appliquer à ceux qui en ont le plus besoin, comme on dit dans nos prières. Donc on se rend compte que dans cet instant, Marie exerce sa maternité spirituelle sur Bernadette. Parce que ça se passe au pied de la croix, et que là est en train de naître chacun d'entre nous. Chacun est né là-bas, comme on dit, c'est le cantique d'Isaïe, ou c'est un psaume, je ne sais jamais, c'est le cantique d'Isaïe. C'est un psaume. Chacun est né là-bas. Nous sommes tous nés au pied de la croix, et c'est Marie qui est notre mère. Spirituellement, c'est l'Église. Alors je continue mon petit récit des apparitions, mais on voit où on en vient. Dans la suite des apparitions, Marie va retrouver sa gloire, sa beauté, et puis elle va inviter Bernadette à aller dire aux prêtres qu'on bâtisse ici une chapelle. En vrai, c'est bâtir l'église et faire une procession, c'est des symboles très puissants. L'église de pierre et la procession, c'est des symboles très puissants de l'église, avec un grand E, du peuple de Dieu qui marche en suivant le Christ qui sort de son tombeau. Donc le Christ qui porte la croix, c'est plus la croix qui porte le Christ, c'est le Christ qui porte la croix, accosté de deux anges. C'est pourquoi quand on fait nos processions, on met toujours une croix en tête de lumière, et puis deux flambeaux de lumière, parce que c'est les anges qui sont symbolisés là, qui accostent le Christ quand il sort du tombeau. Rappelez-vous les deux anges à la résurrection. Et tout le peuple de Dieu suit. Donc la procession, c'est évidemment une image très forte de l'Église qui naît du mystère pascal du Christ jusque... Qui s'avance vers la gloire du ciel. Et en tête de cette procession, évidemment, il y a la Vierge Marie. Donc c'est exactement ce que nous vivons ici à l'autre quand on fait des processions avec la Vierge Marie. Et en plus, toutes les chandelles, les lumignons, là, enfin comment on appelle ça, les flambeaux que nous portons tous, on rend visible la promesse faite à Abraham, une multitude plus nombreuse que les étoiles du ciel. Dans la nuit, ça fait comme le ciel posé sur terre, quoi. Donc c'est ça que nous réalisons, tout cela est très beau. Et ça, c'est à la gloire de la maternité spirituelle de la Vierge Marie sur Bernadette et sur nous, pèlerins de Lourdes, sur nous, croyants, tout court. Et voilà, donc on peut même dire là, quand Marie invite Bernadette à aller dire aux prêtres, donc symbole de l'Église, donc qu'on bâtisse une chapelle, symbole de l'Église, qu'on y fasse une procession, symbole de l'Église, Marie non seulement exerce une maternité spirituelle sur chacun d'entre nous, mais sur l'Église dans son ensemble. C'est pour moi très significatif que dans nos temps derniers, c'est le pape Paul VI qui a donné ce titre de Marie, à Marie, mère de l'Église, et que le pape François ait instauré une fête en l'honneur de Marie, mère de l'Église. C'est pour moi très significatif, et significatif qu'on arrive à cette espérance de la visibilité totale de l'Église. Et c'est comme ça, les apparitions, la quinzaine, les 15 premiers jours d'apparition au début du carême se terminent comme ça. On ne sait toujours pas qui est la dame. 3 semaines sans apparition et arrive le jeudi 25 mars, le jour de la fête de l'Annonciation, où Marie va donc révéler son nom, dit-on, mais c'est pas vrai. Elle ne dit pas son nom. Son nom, c'est Marie. Voilà. Et donc, c'est Bernadette attendait Marie. Et elle n'a pas eu Marie comme réponse. Elle a eu une autre réponse extrêmement énigmatique, qui, je vous le répète, ne veut rien dire. Et quand le pape, 3 ans avant, 3 ans et demi avant, avait proclamé le dogme de la conception immaculée de Marie, à aucun moment, vous pourrez relire tout le document pontifical, il n'a dit Marie est l'immaculée conception. Il parle de la conception immaculée de Marie. Alors il en parle en latin. Et en latin, on met l'adjectif avant le nom. Donc il parle de l'immaculée conception de Marie. Mais il n'identifie pas Marie à l'immaculée conception. Comprenez? Donc, quand Bernadette doit poser la question à la dame, parce que c'est le curé qui lui demandait, il faut lui poser la question. Alors, ce 25 mars, le jour de la fête de l'Annonciation, donc c'est très, très important, très solennel et très beau, Bernadette se retrouve à la grotte, la dame est là, elle prie, etc. Puis elle va boire à la fontaine, et la Vierge Marie se retrouve tout près de Bernadette. Et évidemment, elle lui pose la question, avez-vous la bonté de me dire votre nom? Et comme les autres fois avant, Marie ne répondait pas. Elle restait silencieuse, toute souriante. Elle faisait un peu ça, oui de la tête, en souriant, l'air de dire, je vais te le dire, mais redemande-moi. Et elle disait rien. Alors Bernadette était encouragée. Auriez-vous la bonté de me dire votre nom? Oui, mais toujours rien. 3 fois, elle a posé la question. Et à la quatrième fois, eh bien, Bernadette n'a même pas le temps de terminer sa question. Voilà, donc d'après le témoignage de Bernadette, que la Vierge Marie devient toute resplendissante. Il y a une immense majesté qui se dégage de la Vierge Marie, très belle. Elle rectifie sa position et, si la Vierge Marie m'autorise à dire cela, de petite fille rigolote qu'elle était à rire tout le temps, tout d'un coup elle devient une grande reine. Alors toujours souriante, mais une grande reine pleine de majesté. Et cette attitude de la Vierge Marie impressionne tellement Bernadette qu'elle s'en arrête dans sa question, comprenant qu'il va se passer quelque chose. Et voyez, vous avez tous les gestes, toujours en silence et dans cette immense dignité, majesté qui se dégage de la Vierge Marie. Marie va ouvrir les bras et les tenir le long du corps, c'est la position de la médaille miraculeuse. Elle rejoint les mains le long du cœur, sur le cœur, elle lève les yeux au ciel, et c'est les yeux au ciel qu'elle prononce cette phrase énigmatique, si vous me permettez. Alors, je vais le dire en patois pour augmenter l'énigme. Que soy erra immaculada conceptio. En français, je suis l'Immaculée Conception. Et on est sûr que Marie a prononcé cette phrase parce que Bernadette se trompait. Elle se trompait sur la dernière syllabe. Au lieu de dire conception, elle disait conception. C'est comme font les enfants, vous leur faites dire un mot compliqué, et ben ils vont répéter comme ils l'ont entendu, mais il y aura des petites fautes de consonne en général. Franchement, le P, le T, le C, ils se trompent tout le temps. Eh bien, cette petite erreur que faisait Bernadette sur la dernière syllabe prouve que Marie a prononcé cette phrase telle quelle. Je suis l'Immaculée Conception. Seulement, le problème reste entier, ça ne veut rien dire. Et quand elle rapporte cette phrase au curé Père Hamal, eh bien, il a compris Immaculée Conception, donc il a profondément été ému parce que ça lui a rappelé la proclamation du dogme de l'Immaculée Conception. Donc ça faisait longtemps que dans son cœur il disait ça doit bien être la Vierge Marie, et là en quelque sorte il en a eu la confirmation. Et il était tellement ému qu'il a grondé Bernadette et pour monter pleurer tout seul dans sa chambre. Mais cette phrase quand même, ça le turlupinait, il disait mais Marie ne peut pas prononcer cette phrase. Et on en a un autre signe, c'est que quand Bernadette, dans la journée, disait ah « ben, j'étais ce matin à la grotte, voilà ce que j'ai vu, voilà ce qu'elle m'a dit, je suis l'Immaculée Conception », les gens répétaient ensuite. Et jamais ils n'ont répété la phrase comme ça. Ils disaient « je suis la Vierge Marie Immaculée, je suis l'Immaculée Vierge Marie conçue sans péché », je suis toujours des formules qui disaient quelque chose en français, mais jamais la phrase telle quelle. Il n'y a que Bernadette qui n'a jamais changé de témoignage en toujours disant « je suis l'Immaculée Conception ». Or, ça ne veut rien dire. Donc maintenant, la question reste entière, qu'est-ce que ça veut dire? Parce que forcément, ça veut dire quelque chose, parce que sinon la Vierge Marie ne l'aurait pas dit. Vous êtes d'accord avec moi? Donc à nous, théologiens, non, pas les théologiens, ça sert à rien de se faire appeler théologiens, à nous, pèlerins de Lourdes, en puisant à la source de deviner le secret de Lourdes et de comprendre ce que signifie cette phrase prononcée par la Vierge Marie, comme par hasard, et c'est la réponse, un 25 mars. Le jour, pas du tout le jour où elle est conçue immaculée, ça c'est le 8 décembre, mais le jour où elle conçoit dans son sein. Le jour où elle conçoit dans son sein le Fils de Dieu, le Verbe éternel de Dieu, fait chair en elle. Et donc finalement, en disant cela, je vous le livre tel quel, enfin, tel que moi je le comprends, parce que c'est forcément pour nous un des mystères les plus profonds de notre foi chrétienne, à peine compris encore même par les plus éminents théologiens, mais que l'humilité du pèlerin de Lourdes peut comprendre tout de suite, eh bien, c'est que Marie nous révèle que ce jour où elle conçoit, le jour de la fête où elle conçoit le Fils de Dieu en elle, elle dit « Je suis l'Immaculée Conception », donc en français on devrait dire « Je suis la Conception Immaculée », comme si elle invitait Bernadette à se laisser concevoir par elle. Marie exprime par cette formule trouble sa volonté d'être notre mère, de le concevoir pour la vie éternelle. À la fois, évidemment, je suis d'accord, elle confirme le dogme de sa propre conception immaculée, mais en même temps, elle en dit beaucoup plus. Et en se disant elle-même la conception, elle nous révèle qu'elle était fidèle toute sa vie durant à cette grâce, au début de son existence, en restant intacte, libre et sainte et sans péché, mais elle nous révèle surtout, le jour où elle conçoit dans son sein, elle nous révèle qu'elle veut être notre mère, qu'elle veut être la mère de Bernadette, et que c'est justement par cette grâce de sa maternité spirituelle qu'elle a conduit Bernadette jusqu'à auprès de son fils, à la source en particulier au moment où Jésus mourait sur la croix, où elle était devenue mère, eh bien elle révèle sa volonté de continuer de nous concevoir, de nous porter, de nous enfanter, tout cela pour le ciel, pour la gloire, pour la vie éternelle, pour une existence sainte et immaculée. C'est notre vocation, nous le rappelle saint Paul aux Éphésiens. Voilà cette signification-là, c'est l'expression la plus sublime de la volonté maternelle de Marie sur nous. Cette présence maternelle, cette présence intentionnelle sur chacun d'entre nous, maternelle de la Vierge Marie, sur chacun d'entre nous, pèlerin de Lourdes. Et là, on a la clé de tout. Bernadette, qui voulait faire sa première communion pour pouvoir se consacrer à Marie et devenir enfant de Marie, et voilà que Marie a répondu parfaitement aux demandes, au désir, au saint désir de Bernadette, en lui faisant faire cette communion inouïe au pied de la croix avec Jésus en train de mourir pour les péchés de tous les hommes, et en invitant même Bernadette à puiser à la miséricorde pour sauver tous les hommes elle-même, si c'était possible. Bernadette est identifiée au Sauveur, mais en plus, Bernadette se trouve vraiment portée par la Vierge Marie et se retrouve être pleinement enfant de Marie à cet instant. C'est une expression très très belle de la volonté de la Vierge Marie de devenir notre mère. Et cela, ce petit détail que j'ai omis de vous dire dès le début des apparitions, c'est contenu dès le début des apparitions à travers, vous allez sourire, à travers le costume de la Vierge Marie. Je voudrais faire un traité de théologie sur le garde-robe de la Vierge Marie. Regardez cette robe blanche, cette ceinture bleue, c'était à Lourdes, mais je pense un peu partout, le costume que portaient les dames consacrées à la Vierge Marie et enfants de Marie. Marie se déguise en enfant de Marie pour réveiller dans le cœur de Bernadette son désir de se consacrer à Marie et de devenir enfant de Marie. Et là, on a la compréhension de tout. Après, bah, tout se décline tout naturellement. Qu'est-ce qui se passe tout de suite après le 25 mars ? Comme par hasard, il y a la Semaine Sainte. La Semaine Sainte où Marie revit liturgiquement tout ce qu'elle a déjà vécu mystiquement à la grotte, la passion, la mort du Christ. Et puis évidemment, il y a la célébration de la Vigile Pascale et puis de la Messe de la Résurrection, la célébration pascale, donc de la Résurrection du Seigneur. Cela, Bernadette ne l'a pas vécu à la grotte. Mais le mercredi qui suit, le 7 avril, 17e apparition, Bernadette retourne à la grotte. Et là, elle tient entre ses mains un cierge pascal, et c'est là où elle va enfermer de ses mains la flamme du cierge pascal, comme si elle pouvait enfermer dans son cœur le Christ ressuscité.
1: Donc on comprend à travers toutes ces apparitions que Marie a vraiment conduit Bernadette à une communion totale au Christ dans sa passion, sa mort et sa résurrection. Et c'est bien ça la première communion, enfin donc toutes nos communions eucharistiques, et que tout cela s'est fait sous cette grâce d'une maternité de la Vierge Marie, sur d'abord un, sur chacun d'entre nous, mais pas seulement, parce qu'il s'agit à la fin, rappelez-vous, d'aller dire aux prêtres, de bâtir une chapelle et de venir en procession, tout ça c'est des symboles de l'Église. Donc c'est la maternité ecclésiale de la Vierge Marie qui nous est révélée ici. Si je vais un peu plus loin, alors quand le pape Paul VI a proclamé Marie mère de l'Église, donc c'était tout à fait à la fin du concile au mois de novembre, mais le pape François, quand il instaure le

Marie sur toute l'Église. Voilà. Et c'est ça, pour moi, le sommet du message de Lourdes qui n'est pas encore bien mis en œuvre et pas encore bien vécu par les pèlerins de Lourdes, c'est qu'il faut faire comme Bernadette, il faut aller jusqu'au bout. Je viens à Lourdes, effectivement, je suis renouvelé dans ma grâce baptismale, dans ma grâce de communion eucharistique, mais dans une grâce mariale, pour me consacrer à la Vierge Marie et devenir vraiment enfant de Marie et faire le choix de Marie pour mère. Là, si on va jusqu'au bout de ça, on va jusqu'au bout de notre pèlerinage à Lourdes, de la volonté de la Vierge Marie et de la volonté de Dieu, parce que c'est Jésus qui nous a donné sa mère pour mère. Et voilà le sommet du message de Lourdes, cette maternité ecclésiale de la Vierge Marie, qui est en filigrane contenue dans cette expression énigmatique, je suis l'Immaculée Conception. Parce qu'on comprend bien qu'elle est l'Immaculée Conception, donc elle est conçue immaculée, mais elle est elle-même la conception immaculée, donc en vue de pouvoir nous concevoir, chacun d'entre nous individuellement, pour chacun d'entre nous pour notre vie chrétienne. Mais si elle est la conception immaculée, forcément, ça vise la globalité et toute l'Église. Alors, la solitude de Marie à la croix témoigne qu'elle est mère de l'Église et qu'elle pose le sacrifice de son fils. C'est trop violent de dire ça comme ça, mais c'est pourtant si juste. Elle pose le sacrifice de son fils pour l'Église entière, toute l'humanité qui puisera à son tour et qui recevra la miséricorde, comme dit Saint-Pierre. Vous étiez autrefois un peuple qui n'avait pas obtenu miséricorde. Vous êtes maintenant un peuple qui a obtenu miséricorde. Et Marie est le seul témoin de cela, par sa maternité ecclésiale. Dans l'histoire des apparitions, donc il y a eu cette 17e apparition le mercredi 7 avril, après les fêtes de Pâques, donc mercredi de Pâques. Aussitôt à ce moment-là, on va s'occuper de Bernadette pour qu'elle puisse faire un bout de catéchisme. Rapidement, on va lui apprendre à lire et à écrire chez les sœurs de Nevers à l'hospice. Et le jeudi 3 juin, elle fera sa première communion. Et dans cet intervalle de temps, le curé dira d'elle, toi, tu ne sais rien, mais tu comprends tout. Évidemment, elle a tout vécu. Donc c'est très facile. Enfin, très facile. C'est la sainteté de Bernadette. Tu ne sais rien, mais tu comprends tout. Elle fera donc sa première communion le 3 juin. Mais comme c'est pas tout, il faut qu'elle puisse se consacrer à Marie. Elle se consacrera à Marie le 8 septembre, le jour de la fête de la Nativité de Notre-Dame. Et donc, dans l'intervalle de temps, le 16 juillet, le jour de la fête de Notre-Dame du Mont Carmel, elle retourne dans la grotte et là, elle aura la 18e et dernière apparition, où elle contemplera la Vierge Marie dans toute sa beauté. Donc cette dernière apparition nous montre bien qu'il ne faut pas se contenter de ce qui s'est passé pendant le carême ou autour des fêtes de Pâques, mais il faut aller jusqu'au bout et jusqu'à une consécration mariale et faire le choix de Marie pour mère en vue de répondre à sa demande de bâtir l'Église. Voilà, on bâtit une chapelle, on fait des processions, tout ça doit attiser dans notre cœur le désir de voir l'Église. Je vous disais tout à l'heure, quand on fait la procession mariale, on rend présent sur terre le grand signe de la promesse que Dieu a faite à Abraham. C'est quelque chose d'inouï. Une promesse qui a été faite il y a 4000 ans, on la rend visible sur terre, à Lourdes, à travers la procession mariale, où on est chacun avec nos flambeaux autour de la Vierge Marie. C'est le grand signe de l'Apocalypse. Je vis un grand signe dans le ciel, une femme avec le soleil pour manteau, la lune sous les pieds, couronnée de 12 étoiles. 12 pour dire la multitude. C'est une image de l'Église. C'est une image de la Vierge Marie, évidemment. Mais la Vierge Marie plus la multitude, c'est une image de l'Église. Et donc, c'est ce que nous rendons visible sur terre. Donc, c'est ça le fin mot du message de Lourdes, c'est cet amour pour l'Église, une volonté de voir surgir l'Église. Oui, notre espérance chrétienne ne se termine pas au fait de vouloir mener une bonne existence chrétienne sur terre, comme la veuve de Sarepta. Je fais encore un peu de farine, je ferai un peu de pain, et je le chaufferai avec le bout de bois, nous mangerons, puis nous mourrons. Ça, notre espérance chrétienne. Notre espérance chrétienne, c'est de, comme le dit Saint Paul, nous qui serons encore là, c'est d'espérer ne pas mourir pour pouvoir voir l'avènement du royaume. Le chrétien se bat pour
pour bâtir l'Église jusqu'à l'avènement définitif.

définitif du royaume. Nous voulons voir surgir l'Église. Ça, c'est notre espérance. Mais notre pèlerinage à Lourdes doit nous réveiller et nous stimuler dans cette espérance. Alors, je vous invite pour cela à bien comprendre ce titre de Marie, Mère de l'Église, et à le comprendre comme étant la traduction théologique de cette phrase là, « Je suis l'Immaculée Conception ».

Il a bien fait toute chose. Il fait entendre les sourds et parler les muets. Marc 7, 37.

C'est du dedans, du cœur de l'homme, que sortent les pensées perverses, inconduites, vol, meurtre, adultère, cupidité, méchanceté, fraude, débauche, envie, diffamation, orgueil et démesure. Marc 7, 21-22.

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Frères et sœurs, nous avons terminé notre semaine avec Élisabeth. Nous avons confirmé la vocation de Marie d'être, à la suite d'Abraham, la mère des croyants, parce qu'elle-même a vécu totalement de la foi. Elle s'est livrée à la foi, et Élisabeth peut lui dire « Bienheureuse, toi qui as cru en l'accomplissement de la parole qui te fut dite de la part du Seigneur. » Or, tout ce qui fait la parure de l'âme de la Vierge Marie est d'une certaine manière contagieux pour nous, ses enfants. Elle nous transmet ce patrimoine spirituel qui est le sien. Aussi, Marie veut nous faire grandir dans cette foi qui est la sienne, cette foi en l'accomplissement de la parole de son Fils, en nous, pour nous. C'est ici que nous pouvons méditer ce mystère lumineux des noces de Cana. Nous connaissons bien l'histoire, il n'est pas besoin de la rappeler. Si nous avons le temps aujourd'hui, nous pourrons la relire au chapitre 2 de l'Évangile selon saint Jean. Arrêtons-nous sur la double demande de Marie. La première, faite à son fils, et la seconde, faite au serviteur. Et voyons comment Marie nous invite à grandir dans la foi. Ils n'ont plus de vin. Simple parole que l'Esprit-Saint a voulu que l'on conserve de la Vierge Marie. Des paroles si rares et donc si précieuses. Marie est associée à la joie des noces où elle est invitée en premier. Marie est aussi associée à l'aventure spirituelle de ses nouveaux époux. Et parce qu'elle fait un avec eux, elle se retrouve en face de ce mur, de cette voie sans issue, de ce manque total de vin. Remarquons, Marie ne commence pas à dire aux invités « Oh, mes amis, vous savez, le vin, ce n'est pas si nécessaire, vous allez bien vous en passer. » Non, Marie s'associe totalement à la tristesse des nouveaux époux. Et parce que pour eux, ce manque de vin est crucial, elle en fait sa propre demande. Et elle s'adresse à son fils en lui exposant simplement la situation. Ils n'ont plus de vin. La réponse de Jésus peut paraître dure. Que me veux-tu, femme? Mon heure n'est pas encore venue. Le père Marie-Dominique Philippe, dans son ouvrage Mystère de Marie, nous dit qu'on aurait pu imaginer Marie se tourner vers les époux et leur dire, avec un peu de tristesse et d'amertume dans la voix, comme lorsqu'on n'a pas obtenu ce que l'on demandait, « Mes amis, je suis désolé pour vous, mais mon fils ne veut pas agir. Son heure n'est pas encore arrivée. Je ne puis donc rien faire pour vous. Revenez donc plus tard. » Non, Marie s'abandonne totalement dans la foi. Elle a fait sa prière de demande et de nouveau proclame intérieurement « Voici la servante du Seigneur, qu'il me soit fait selon ta parole. » Marie, qui s'est associée à la peine des époux, veut également associer les serviteurs à sa foi. Mystère de la communion des saints. Nous faire partager ce qu'ils ont de plus précieux. Et pour Marie, ce qu'elle a de plus précieux, c'est cet abandon total dans la foi. Et elle confie aux serviteurs cette deuxième parole que l'Esprit-Saint a voulu nous conserver par le bien de saint Jean. Faites tout ce qu'il vous dira. Et voilà le secret de Marie, devenu le secret des serviteurs. Tout faire ce que Jésus dit, au-delà du raisonnable et au-delà de nos conceptions humaines. Une jarre de 100 litres aurait pu suffire, mais non, il en faut 6. Et le véritable miracle de Cana, c'est quand les serviteurs vont s'approcher du maître du repas, vont pencher la cruche, eux qui savaient qu'ils avaient puisé de l'eau. Ils ne peuvent le faire que parce que leur regard fait fixer sur le regard de Marie, son visage confiant, son signe de la tête discret qui veut dire « Oui, faites cela,
faites tout ce qu'il vous dira. Et parce que Marie est là, les serviteurs peuvent oser verser l'eau qui est devenue par l'action du Christ, unie à leur pauvre acte de foi, soutenue par la Vierge Marie, le vin des noces éternelles. Ô Marie, toi qui as cru la première, sois proche de moi chaque fois que je dois poser un acte de foi dans ma vie. Fais-moi signe de la tête pour m'apprendre à m'abandonner à ton Fils, le Seigneur Jésus. Et redis-moi dans le creux de l'oreille, « Oui, fais tout ce qu'il te dira. »

Élisabeth non seulement salue la personne de Marie, sa cousine, mais avertie intérieurement par l'Esprit Saint, salue également l'enfant qui est en elle. Béni le fruit de ton sein. Si des esprits purement humains pouvaient émettre des doutes sur cette jeune femme enceinte, Dieu, par la bouche d'Élisabeth, estime Marie heureuse de l'enfant qu'elle porte en elle. C'est le mystère de la vie, dès le premier instant de la conception. Notre temps est à la fois très sensible et très fermé à la vie dès la conception, et c'est un des grands drames de nos sociétés occidentales. Du seul point de vue de la science, et parce que nous savons que notre carte ADN est fixée dès le premier instant, nous ne pouvons pas dire que l'embryon n'est qu'un amas de cellules. Mais pour nous croyants, nous allons encore plus loin, car nous croyons que tout être humain, dès sa conception, est le fruit d'une pensée divine. On pourrait dire de chacun de nous ce que l'apôtre Saint Jean écrit sur le Fils de Dieu. Il est la parole faite chair, le Verbe s'est fait chair. Oui, chacun de nous est une pensée de Dieu, une parole divine qui s'est faite chair et que nous devons par notre vie conduire à sa perfection dans la réponse à l'amour de Dieu. Avorter n'est pas seulement détruire une vie, c'est aussi empêcher une parole de Dieu faite chair d'arriver à son accomplissement, de porter du fruit comme Dieu le souhaitait. C'est pour cela que l'avortement est un acte des plus graves et que l'on ne pourra jamais le relativiser. Élisabeth reçoit l'Esprit Saint de son enfant, le futur Jean. Elle, qui a mission de le nourrir comme toute mère nourrit l'enfant qu'elle porte, c'est de lui qu'elle reçoit nourriture et enseignement divin. Et l'Esprit Saint lui fait voir au-delà de ce qu'elle peut percevoir. Voici que non seulement elle bénit Marie pour l'enfant qu'elle porte, mais elle fait également un acte de foi en la personne de cet enfant. « Comment m'est-il donné, dit-elle, que vienne à moi la mère de mon Seigneur ?» Il y eut un temps où, chez les catholiques, a été délaissée la prière à Marie, parce que certains affirmaient qu'il fallait prier le Christ, mais non sa mère. On a pu connaître, en effet, une certaine exagération où la prière à Marie n'aidait pas le chrétien à suivre le Christ. Et à travers les turbulences de l'histoire, l'Esprit Saint a conduit un juste équilibre. Prier Marie, en effet, ne peut nous couper du Christ. Et tous ceux qui prient Marie témoignent comment elle les aide à vivre comme des disciples. Prier Marie, c'est accueillir la mère de mon Seigneur, comme le dit Élisabeth. C'est se mettre devant le trône de la sagesse, comme nos frères orthodoxes aiment appeler la Vierge Marie. Prier Marie, c'est retrouver le chemin authentique de notre foi et l'expérience vécue dans tous nos centres de pèlerinage et d'apparition montre bien cela. L'Eucharistie et le sacrement du pardon sont partout privilégiés et l'Évangile est accueilli avec un cœur d'enfant. Si Marie est bénie pour le fruit de son sein, nous n'oublions pas non plus qu'elle est bénie pour avoir accueilli en premier la parole de Dieu et de l'avoir mis en pratique. C'est le sens de la réponse de Jésus à cette femme qui bénissait le sein qui l'avait allaité. Marie, dans sa maternité même, demeure servante du Seigneur. Saint Augustin, dans une homélie célèbre, nous redit qu'il est facile de comprendre comment l'on peut être frère ou sœur de Jésus. Mais il va plus loin et nous dit « Tu peux devenir aussi mère de Jésus, en accueillant sa parole, en veillant sur elle dans ton cœur et en la faisant grandir dans ta vie. » N'est-ce pas ce qu'ont vécu tant de saints et de bienheureux de notre histoire? Oui, Marie, bénie sois-tu entre toutes les femmes et bénis le fruit de tes entrailles, le Seigneur Jésus. Que cette bénédiction se propage en ma vie,
en ma personne, en mon histoire. Apprends-moi à ouvrir mon être à la parole de Jésus, à m'en nourrir tout en la faisant grandir.

Élisabeth salue Marie et bénit l'enfant qu'elle porte en elle, son Seigneur. Mais il ne lui est pas donné de voir et entendre ce que beaucoup de rois voulurent voir et entendre, et ne l'ont pas vu et entendu. Même si Bethléem n'est pas loin de Aïn Karim, rien ne nous est dit dans les évangiles d'une rencontre entre Élisabeth et Marie après la naissance de l'enfant Jésus. Pour l'heure, Élisabeth partage la joie de Joseph de sentir les tressaillements de l'enfant dans le ventre de sa mère, de le savoir vivant, mystérieusement caché dans l'enveloppe de tendresse de sa maman. Combien de pères et de proches partagent ainsi la joie de leur épouse, de la future maman de leur enfant. Ce seront les bergers qui seront les premiers à venir contempler le visage de celui qui est béni parce que fils de Dieu. Les premiers, après Joseph et Marie, bien sûr. Et il convenait dans le dessein de Dieu que Marie et Joseph soient loin de la salle commune, du bruit et de l'agitation, pour se recueillir et contempler les premiers le visage du Verbe de Dieu fait chair, du plus beau des enfants des hommes, plein de grâce et de vérité. Voici qu'il leur était donné à tous les deux en même temps de contempler le visage de ce nouveau-né, de ce bébé qui se remet totalement à leur amour, à leurs mains et à leurs bras. Comme dit l'antique hymne grégorien de Noël, « Voici qu'un peu de lait nourrit celui qui nourrit toutes choses. Lui, le puissant, le voici totalement dépendant de l'amour de ses créatures. » Quelle annonce déjà du Seigneur doux et humble de cœur! Quel sentiment de joie profonde et d'humilité pour Marie et Joseph! Pour Marie, parce qu'elle est déjà et depuis sa conception l'humble servante du Seigneur. Pour Joseph aussi, simple homme, pécheur, désireux sans cesse de s'effacer devant le mystère si grand et appelé sans cesse par l'ange à prendre sous sa protection l'enfant et sa mère. Puis les bergers, qui aussi viennent confirmer si besoin était Marie et Joseph dans cette vocation de mère et de protecteur, de père selon la volonté du Père Céleste. Eux aussi, ils ont vu un enfant, un nouveau-né enveloppé de l'ange et couché dans une crèche, le signe donné par les anges pour identifier le Christ, Seigneur, le Sauveur. Enfin, les mages venant de l'Orient et guidés par cette étoile mystérieuse qui suit d'autres lois que celles de l'astronomie. L'Esprit-Saint, à travers l'Évangile selon saint Matthieu, va être notre maître de prière en nous précisant ce verset si important pour les peintres et les sculpteurs, pour les grands et les petits, pour les adorateurs et les simples de cœur. Entrant alors dans le logis, ils virent l'enfant avec Marie, sa mère, et se prosternant, ils lui rendirent hommage. Je reprends ces mots pour mieux les goûter avec vous, chers frères et sœurs auditeurs. Ils virent l'enfant avec Marie, sa mère. N'est-ce pas là l'origine de nos vierges à l'enfant de toutes les époques, la plus belle représentation de l'amour de Dieu qui fait chair pour demeurer non seulement dans le cœur, mais aussi dans les bras hospitaliers de sa créature. Toutes nos reproductions de nos maisons, de nos églises, parsemant nos musées et nos cartes du Nouvel An, prennent ici leur source. Ils virent l'enfant et sa mère. Il n'est pas dit ici, en parlant de Marie, du trône de la sagesse éternelle. Il est dit, de par le bon vouloir de l'Esprit-Saint, de l'enfant et de sa mère. Ne peut-on pas imaginer que Jésus, enseignant à ses disciples de ne pas rabrouer les petits-enfants, de les respecter car leurs anges jour et nuit contemplent la face du Père des cieux, de chercher à les imiter, s'émerveillait lui-même de l'œuvre de l'Esprit-Saint qui l'a tissé avec amour dans le sein de l'Immaculée
et qui l'a fait contempler, petit enfant. Laissons saint Jean, dans les mots du début de sa première lettre, lu autant à Noël qu'à Pâques, nous redire ce grand mystère. Ce qui était depuis le commencement, ce que nous avons entendu, ce que nous avons vu de nos yeux, ce que nous avons contemplé et que nos mains ont palpé du Verbe de vie, nous vous l'annonçons pour que votre joie soit parfaite. Oui, que notre joie soit parfaite en redisant avec Élisabeth « Et le fruit de tes entrailles est béni ».

et le fruit de tes entrailles est béni. » Élisabeth l'a proclamé sous l'action de l'Esprit-Saint. Joseph et Marie, dans le silence de l'adoration et de la communion spirituelle la plus profonde. Les bergers et les mages qui furent remplis de joie à la vue de l'enfant et de sa mère, tous nous conduisent simplement à la contemplation de ce doux visage plein de grâce et de beauté qui s'éclaire du plus divin sourire. Si les petits-enfants comblent leurs parents simplement par leur sourire et leur regard qui s'animent, quelle devait être la joie et la profondeur de l'expérience que tous ceux qui s'approchèrent de l'enfant Jésus et qui pouvaient le contempler. À saint François d'Assise, il sera donné de le contempler lors de sa reconstitution de la crèche. Saint Antoine de Padoue aura le même privilège que Joseph de porter mystiquement l'enfant Jésus tout contre sa poitrine. Cette joie et cette contemplation ne nous seraient-elles pas données? À nous aussi, frères et sœurs, il nous est donné la meilleure part et ne nous sera pas enlevé. Non seulement le visage et le sourire de Jésus, mais son corps entier nous est donné dans le mystère de l'Eucharistie. C'est maintenant, peut-être, au cœur de notre pèlerinage à l'école de Marie, qu'il nous faut nous arrêter sur le grand mystère de la foi, l'Eucharistie, célébration, communion et adoration du précieux corps de notre Seigneur, de tout son être, corps, sang, âme et divinité. Tout cela est confié à notre amour et à notre vénération et est pour nous la source de notre guérison. Que s'est-il passé dans le cœur de Mozart quand il composa la musique de son Ave Verum Corpus? Comment, dans son être de chair et de sang, l'Esprit l'a-t-il inspiré de la plus belle mélodie pour conduire tant de croyants à cette contemplation? Ave Verum Corpus, Natum de Maria Virgine. Nous te saluons, véritable corps, né de la Vierge Marie. Le corps de Jésus est le corps tissé du corps de Marie. Le sang de Jésus est le sang des veines de Marie et à travers elle de l'humanité, accomplissant sa plus belle œuvre sous l'action de l'Esprit-Saint. Tisser un corps pour celui qui de toute éternité n'est que pur esprit. Combien Paul a raison, dans sa lettre aux Colossiens, de nous rappeler qu'en Jésus habite corporellement toute la plénitude de la divinité. Ce corps reçu de la Vierge Marie, le Verbe de Dieu ne le quittera plus. Il ne le laissera pas dans les coulisses du tombeau pour ressusciter pur esprit et rejoindre le Père. Non, c'est dans son corps que la puissance de la résurrection va se manifester. C'est dans son corps que le Christ va rejoindre la gloire du Père dans le mystère glorieux de l'ascension. C'est dans son corps que nous trouverons notre propre résurrection, car nous aussi, comme le Christ et pas moi, nous ne croyons pas seulement à une vie éternelle comme pur esprit, mais nous croyons à la résurrection de notre chair, de notre corps. Quelle grande gloire que la vision chrétienne du corps que nous avons à transmettre à tous ceux qui souffrent de leur corps, dans leur corps, ou qui le maltraitent et l'avilissent à des plaisirs au goût de poison. Ave verum corpus, natum de Maria Virgine. Frères et sœurs, n'écoutez pas ceux qui voudraient vous faire quitter la dévotion à Marie pour une foi dite plus véritable dans l'Eucharistie. Rappelez-vous encore une fois ces mots du bienheureux Jean-Paul II, dont nous connaissons le poids d'authenticité. Qui, mieux que Marie, peut nous conduire à l'Eucharistie? Une tradition rapporte que Marie est passée de ce monde à celui du Père en recevant l'Eucharistie des mains de saint Jean, corps de son corps et sang de son sang. Ô Marie, qu'il soit béni le fruit de vos entrailles, Jésus, vrai corps, qui nous donne le gage de la vie éternelle pour nos propres corps. Ô Marie, fais grandir en nous l'esprit d'adoration envers le corps eucharistique de ton Fils. Fais grandir en nous l'estime de notre propre corps appelé à la résurrection. Ô Marie, apprends-nous les gestes maternels envers le corps de notre prochain, nu, malade
et affamés.

comme God en anglais ou Dios en espagnol. Mais pour ses auditeurs de foi islamique, il n'en était pas ainsi. Ils ne pouvaient supporter que l'on puisse suggérer que quelqu'un soit au-dessus de Dieu, lui qui, pour les musulmans, n'est ni engendré ni engendreur. Cet épisode de la vie du bienheureux Jean XXIII n'appartient pas au passé. Nos frères chrétiens de Malaisie en ont fait les frais il y a 2 ans pour les mêmes raisons. Le gouvernement allant jusqu'à publier une loi interdisant à ces chrétiens, pourtant de langue musulmane, de nommer dans leurs prières Allah, Dieu. L'état d'esprit devait être le même dans les mois précédents, ce qui allait être le grand concile d'Éphèse. La paix et la douceur évangélique n'étaient pas à l'ordre du jour de tous ces moines et évêques qui iront jusqu'à se taper dessus au cours des assemblées conciliaires. La question était bien la même. Pouvait-on affirmer que Marie était mère de Dieu ? Dieu, le créateur de tout, pouvait-il avoir une mère ? Il est clair que pour accueillir cette affirmation, il nous faut la placer dans le mystère de l'incarnation du Verbe. Dieu, de toute éternité, n'a ni commencement ni fin. Il est, E-S-T du verbe être. Il est la source de toute vie et rien n'est au-dessus de lui et il ne dépend de rien d'autre. Quand les temps furent venus où le verbe devait se faire chair, Dieu a choisi de préparer celle qui serait pleinement temple de l'Esprit et qui naîtrait fils de Dieu. On peut ainsi affirmer que la maternité de Marie rend visible la paternité de Dieu. Pour répondre à la question « Marie peut-elle être appelée mère de Dieu ?», les pères du concile d'Éphèse se sont penchés non sur la personne de Marie, mais sur le mystère de Jésus le Christ, pleinement homme et pleinement Dieu. Si le Christ Jésus est Dieu, Marie, appelée dans les évangiles la mère de Jésus, peut-être aussi appelée dans la foi la mère de Dieu, la Théotokos. Donner à Marie le titre de mère de Dieu, comme nous le faisons dans l'Ave Maria, c'est proclamer non un privilège de Marie, mais d'abord la vérité de notre foi en son Fils Jésus. On pourrait dire que ces mots de mère de Dieu sont pour nous un rappel et un raccourci de la foi que nous proclamons chaque dimanche avec ce texte conciliaire si important, le symbole de Nicée-Constantinople. Quand je prie Marie, quand je l'appelle Mère de Dieu, je proclame que son enfant Jésus est Dieu, né de Dieu, lumière née de la lumière, vrai Dieu né du vrai Dieu, engendré, ce qui signifie non pas créé, de même nature que le Père, et par lui tout a été créé. Pour nous les hommes et pour notre salut, il descendit du ciel. Par l'Esprit Saint, il a pris chair de la Vierge Marie et s'est fait homme. J'ai voulu faire cette longue citation pour bien montrer que la dévotion à la Vierge Marie du peuple chrétien ne l'égare pas loin de la vérité de la foi. Au contraire, elle nous place au cœur de cette foi, nous permettant de manière aisée à nous souvenir des vérités de la foi, tout comme notre signe de croix rappelle en même temps la Sainte Trinité, l'incarnation du Fils et la rédemption pour son unique sacrifice sur la croix. En ce 7 octobre, jour de Notre-Dame du Rosaire, dans notre société où l'apostasie tranquille s'est installée au cœur même de tant de nos familles chrétiennes, il est important de reprendre la prière, et particulièrement la prière à Marie, afin de retrouver la signification de notre foi. On dit en latin cet adage « lex orandi, lex credendi ». Ainsi est ta prière, ainsi est ta foi. Réapprendre à nos enfants, à nos petits-enfants, à nos voisins et amis, à prier simplement le « Je vous salue Marie », c'est leur apprendre,

Frères et sœurs, au début de cette série de méditations, nous nous sommes arrêtés sur le nom contenu dans les premiers mots de la salutation de l'ange lors de l'Annonciation, pleine de grâce. Mais par deux fois dans notre prière de l'Ave Maria, nous employons ce prénom de Marie. Arrêtons-nous un instant et accueillons-le dans notre méditation. Dans son prologue à l'Annonciation, il semble que Luc, avec beaucoup de soin, nous prépare à l'événement si important de l'incarnation du Verbe en insistant sur les noms, lui qui avait informé son cher Théophile de son souci de s'informer exactement de tout depuis les origines, et qui rapportera cette phrase de saint Paul au roi Agrippa. Ô roi, ce n'est pas dans un coin perdu que cela s'est passé. La religion chrétienne n'est pas née dans des esprits désincarnés, mais sur une terre, dans un temps et avec des personnes bien précises. Reprenons ensemble les versets 26 à 28 du premier chapitre de l'Évangile de saint Luc. L'ange Gabriel fut envoyé dans une ville de Galilée, du nom de Nazareth, à une vierge fiancée à un homme du nom de Joseph, de la maison de David, et le nom de la Vierge était Marie. Galilée, Nazareth, Joseph, David, Marie. Cinq noms pour préciser le lieu et le temps qui vont former l'écrin de la naissance du Verbe de Dieu. Il y a une sorte de rythme lent et contemplatif dans l'écriture de ces versets, où nous entrons dans le mystère de Dieu. Et en cette fête de saint Bruno, combien il nous est bon, avec nos frères et sœurs chartreux, de reprendre sans cesse ces versets de l'Annonciation. La ville porte le nom de Nazareth, jamais citée dans l'Ancien Testament, et qui est une bourgade sans réputation, dont le nom même signifie « caché ». L'homme porte le nom de Joseph, comme ce lointain Joseph du livre de la Genèse, et qui donnera le pain à la tribu de ses frères. La dévotion populaire empruntera la phrase de Pharaon à son égard pour l'appliquer à Joseph, l'époux de Marie. « Allez à Joseph et faites tout ce qu'il vous dira. » Genèse, chapitre 41, verset 55. Joseph, homme choisi par Dieu, comme époux de la Vierge Marie et protecteur de l'enfant Jésus. Joseph, qui sera pour Marie le signe visible que sa prière au Très-Haut a été exaucée dans son vœu de virginité. Joseph, dont le visage sourira à l'enfant Jésus, qui le contemplera si souvent comme une véritable icône et qui unira dans le même mot plein de tendresse Abba, son Père de la terre et son Père des cieux. Et le nom de la Vierge était Marie. Les spécialistes nous donnent plein de significations de ce nom si répandu dans le peuple d'Israël, depuis Myriam, la sœur de Moïse, et si utilisé au temps de Jésus. Rappelons-nous Marie de Béthanie, Marie de Magdala, Marie femme de Clophas. Marie peut signifier « dame » et l'on retrouve ici le vocable si doux de « Notre-Dame » ou encore « celle qui fait voir » « Notre-Dame de lumière » ou encore « goutte de la mer » « Stella Maris » qui deviendra bientôt « Stella Maris » « étoile de la mer ». Quoi qu'il en soit, Marie, Myriam, demeure pour nous le nom utilisé au quotidien dans ce village de Nazareth, prononcé par tous les voisins et surtout avec amour par Joseph, son époux. Il est le nom qui nous rend si proches de la Mère de Dieu et qui porte en lui l'espérance de nos cœurs. Et comment ne pas mentionner ici que Marie est la seule femme à être nommée dans le Coran. Je vous salue, Marie, Sainte Marie. Nous connaissons son nom et elle connaît notre nom. Nous pouvons nous reconnaître
et ainsi tisser les liens de notre amitié spirituelle. Aux yeux de Dieu, nous ne sommes pas des inconnus, des sans-nom. Nous portons nous aussi notre prénom, et, ce qui doit être précieux au cœur de Marie, notre surnom, chrétien. Combien Marie doit nous chérir par ce surnom si précieux qui nous identifie avec son Fils, le Christ, notre Messie, celui qui a reçu l'onction.

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3: Radio Espérance, bonjour, nous sommes à la Sainte-Baume pour notre émission « Comment va ton âme ?» avec le frère Paul-Marie. J'espère que vous allez bien. C'est pour le monde, je pense que ces temps sont difficiles. Hein, pour les chrétiens aussi, hein, nous sommes solidaires de la difficulté, d'autant que il est toujours aussi compliqué de se réunir dans nos églises, même si des prêtres par-ci par-là trouvent des solutions. Voilà, c'est un moment, on ne peut pas dire autrement, un moment éprouvant pour bien des raisons. Elle nous oblige à nous ramener à l'obéissance au bien commun, à l'obéissance aux autorités civiles, à l'obéissance à notre évêque, à l'obéissance à notre curé. C'est difficile de savoir toujours ce qu'il faut penser. Chacun peut penser comme il le veut d'une certaine manière, c'est-à-dire que dans le sanctuaire de notre conscience, il y a quelque chose d'inviolable, hein, c'est notre liberté qui est en jeu. Et en même temps, il s'agit pour nous d'abord d'essayer d'écouter la voix de Dieu, hein, pour savoir ce qu'elle nous dit personnellement. Et vous voyez ici ce crispe, tout ce que nous disions sur l'obéissance, parce que je vous disais que l'obéissance à Dieu, c'est une obéissance que nous pouvons toujours pratiquer à tout instant. C'est une obéissance aussi qu'on peut tous pratiquer, hein, aussi bien les sujets que nous sommes que nos supérieurs que nous avons. Je parle des supérieurs, pas seulement religieux, hein, mais de nos chefs politiques, hein, auxquels on doit une certaine docilité, hein, une obéissance. On en avait déjà parlé. Voilà, donc c'est difficile, vous voyez, alors sans doute une des boussoles, c'est la paix du cœur, hein, et de bien discerner dans nos différentes réactions, ce qui appartient à l'orgueil, ce qui pourrait se revêtir d'hypocrisie, d'un panache rassurant, mais qui en fait n'est pas vraiment l'attitude que nous demande Jésus, peut-être qu'il nous demande de l'humilité. Ou au contraire, nos réactions sont habitées par la peur ou par un certain confort. Et ce que Dieu nous demande, c'est d'exprimer aussi certaines injustices. Donc c'est à chacun, selon les situations dans lesquelles il se trouve, avec ce qu'il porte aussi de tempérament et de génie, et puis aussi de responsabilité, hein, d'écouter la voix de Dieu et d'essayer de discerner dans ses intentions ce qui vient de la chair et ce qui vient de l'esprit. C'est ça, ce travail d'obéissance. Hein, il commence par ce travail de docilité qui essaye de se mettre à l'écoute de ce que la paix du cœur lui dit, hein, la paix profonde du cœur, qui n'est pas une paix de cimetière, qui ne cherche pas forcément à éviter le conflit, mais quand il va aborder le conflit, il va l'aborder avec beaucoup de détermination et aussi beaucoup d'amitié et beaucoup de paix intérieure. Hein. Ça peut s'accompagner de colère, hein, évidemment, émotionnellement. Évidemment, toutes ces règles énoncées ne suffisent pas à la personne pour savoir vraiment ce qu'elle doit faire. Il y a un moment où il faut avoir le courage d'être libre, hein, et se jeter à l'eau dans les décisions que nous avons à prendre. Pour commander son action, hein, il faut d'abord essayer d'obéir. Hein. Moi, je me souviens que quand j'étais petit, on nous disait, pour apprendre à commander, il faut commencer par apprendre à obéir. Alors, ça semble un principe de bon sens, mais pas seulement, il y a là quelque chose de plus profond. Et je voudrais rattacher cette phrase de bon sens, hein, pour apprendre à commander, il faut d'abord apprendre à obéir, avec cet épisode de l'Évangile qu'on lit dans le chapitre 7 de Saint Luc, hein, où le centurion dit à Jésus « Moi qui n'ai rang que de subalterne, j'ai sous moi des soldats. Et je dis à l'un « Va » et il va. Et à un autre « Viens » et il vient. Et à mon esclave « Fais ceci » et il le fait. » Alors je crois que, vous voyez, le sens de cette parole est le suivant. À partir du moment où on est soumis, c'est-à-dire obéissant à ses supérieurs, et en définitive à l'empereur, le centurion peut donner des ordres qui viennent de l'autorité même de l'empereur en personne, parce qu'il obéit à son chef. Hein, il est obéi de ses soldats parce qu'à son tour, il obéit et se soumet à son supérieur. Et donc, pour le centurion, il en est de même pour les relations de Jésus avec Dieu. Hein, du moment que Jésus est en communion avec Dieu, qu'il obéit à Dieu, eh bien, son autorité vient de Dieu lui-même. Et donc, du coup, il peut commander à son serviteur de guérir et il guérira. Il peut commander à la maladie de le quitter et elle le quittera. Et c'est la force et la simplicité de cet argument qui va susciter l'admiration de Jésus, et qui fait dire à notre Seigneur qu'il n'a jamais trouvé autant de foi en Israël. Parce que notre centurion, il a compris que l'autorité de Jésus, que ses miracles, parviennent non pas de sa propre puissance, évidemment il est Dieu, mais j'allais dire Jésus est Dieu parce qu'il est fils. C'est-à-dire qu'il est dans une relation de parfaite obéissance aimante au Père. Et le centurion ne fait pas dépendre son autorité sur ses soldats du fait d'avoir été nommé, vous voyez, centurion de l'empereur. Donc il ne fait pas dépendre de son autorité de son institution ou de son titre, mais du fait qu'il lui est actuellement et concrètement soumis. Donc c'est pas tellement le fait qu'il ait une charge que la manière et l'esprit avec lequel il exerce cette charge. Et c'est-à-dire qu'il pourrait être un centurion, un chef, mais en même temps en état intérieur de rébellion ou de mutinerie, et il peut plus à ce moment-là commander à ses sujets d'obéir. Et nous savons que Jésus, j'allais dire, n'est pas simplement le Messie par charge. Il l'est de par son obéissance parfaite au Père. Il est le nouvel Adam. Il est ce grand prêtre qu'il nous fallait, comme dit saint Paul. C'est-à-dire cet homme qui obéit parfaitement à Dieu. Et obéissant parfaitement à Dieu, eh bien, peut-être... du coup, revêtir l'autorité même de Dieu. Donc son autorité ne dépend pas tellement de lui-même, hein, que de sa dignité, ni de sa dignité ou son titre de fils de Dieu, hein, qu'il possédait, mais du fait qu'il faisait moment après moment la volonté du Père. « Celui qui m'a envoyé, dit-il, est avec moi, et il ne me laisse pas seul, parce que je fais toujours ce qui lui plaît. » Ça c'est dans le chapitre 8 de Saint Jean. Voyez. Il est toujours avec moi parce que je fais toujours ce qui lui plaît. Donc il n'est pas simplement avec le Père par substance, physiquement, comme étant un seul Dieu, comme la parole et le souffle font un seul être, bien qu'ils soient distincts en théorie. Mais il est avec le Père aussi dans son humanité, dans sa volonté d'homme, en tant qu'il fait toujours, comme il le dit, ce qui lui plaît. Et donc l'autorité de Jésus doit être conçue comme une obéissance, mais non pas une obéissance à une seule autorité extérieure, mais à une autorité intérieure qui ne vient en définitive que du Père. J'insiste, c'est pas simplement de Dieu, vous voyez, comme puissance créatrice ou dominatrice, c'est d'une toute puissance aimante, d'une toute puissance paternelle. Elle vient du Père, donc de quelqu'un qui cherche mon bien et qui cherche à me protéger. Et s'il me demande de me donner, c'est pour que je puisse porter du fruit, pour que je donne tout ce qu'il a déposé en moi de richesse pour les autres. Donc il n'y a pas là une autorité coercitive, bien entendu. Hein. C'est une autorité, comme son nom l'indique, étymologiquement, hein, à haute gérée, en latin, hein, une autorité qui fait grandir. En tout cas, c'est cette obéissance parfaite au Père de la part du Christ qui fait dire aux foules, mais qu'est-ce que cela ? Un enseignement nouveau, hein, donné avec autorité. Et quand le peuple de cette époque parle de l'autorité, il connaissait bien l'autorité, hein, parce que le judaïsme était plein d'autorité. Et ça, c'est clair, d'autorité extérieure. Et pourtant, face à Jésus, ils perçoivent une autorité nouvelle, en tout cas quelque chose de nouveau, encore jamais vu dans cette autorité. Hein, d'une autorité différente, d'un pouvoir réel, efficace. Donc, non pas simplement comme une parole officielle ou nominale, extrinsèque, mais que cette parole est vraiment efficace, hein, comme la parole sacramentelle, comme la parole créatrice. Hein, il dit et cela existe. Et c'est ça le mode de l'autorité de Dieu. Hein, et au fond, vous voyez, quand on dit qu'une personne a de l'autorité, c'est parfois ce qu'on veut dire, c'est-à-dire qu'on lui obéit comme ça quasi naturellement. Hein, et on a besoin d'avoir de ces personnes dont on sent que leurs ordres viennent profondément de la volonté de Dieu. Hein, parce qu'il a prié, parce qu'il n'a rien en propre à défendre, mais uniquement le bien de son fils ou le bien du sujet à qui il donne un ordre. Hein. Et s'il y a contestation, Dieu dit à Jérémie, hein, voici que moi j'étais établi comme ville fortifiée et rempart de bronze, ils lutteront contre toi mais ne pourront rien contre toi car je suis avec toi. Voyez. Au fond, s'il y a une crise de l'obéissance aujourd'hui, c'est peut-être parce qu'il y a une crise de l'autorité, et de cette autorité-là, hein, qui vient d'une autorité non seulement de service, mais une autorité aussi à l'écoute de l'obéissance à Dieu. Je crois, voilà ce que l'on peut dire sur l'obéissance. Il nous reste maintenant à regarder et à contempler l'obéissance de la Vierge Marie, et ça, ce sera après la pause. À tout de suite.

0: Radio Espérance, bonjour. Nous sommes à la Sainte-Baume en compagnie, en votre compagnie d'abord, pour notre émission Comment va ton âme? Vous connaissez cette histoire, c'est pour ça que je ris, d'un fiancé qui frappe à la porte de sa fiancée, de sa promise, et elle entend quelqu'un qui frappe à la porte, et elle dit: Qui est-ce? Alors il dit: C'est moi. Et elle n'ouvre pas la porte. Alors il repart tout penaud, et puis le lendemain il revient, puis il frappe à la porte, et elle dit: Qui est-ce? Et il répond: Mais c'est moi. Et elle n'ouvre pas la porte. Alors il est extrêmement déçu, non, pourquoi elle ne reconnaît pas sa voix, peut-être qu'elle ne l'aime plus. Mais il persévère, et puis troisième jour, jour de résurrection, il frappe à la porte. Et sa fiancée, sa promise, lui dit: Mais qui est-ce? Et il lui répond: C'est toi. Voilà, c'est toi qui es là. Donc je viens pour toi et je ne dis pas c'est moi, je viens pour toi. Ça, c'est assez joli. Donc pour présenter notre émission, disons que ce qui fait notre émission, ce sont surtout les auditeurs, parce que c'est pour les auditeurs que cette émission est donnée, et non pas d'abord pour celui qui parle. Hein, c'est presque évident, mais c'est bien de le redire. Alors, dans notre méditation sur l'obéissance, peut-être que nous pourrions finir sur une méditation, hein, sur la Vierge Marie. On a bien compris que c'était le Christ, hein, le modèle de notre obéissance, mais comme le dit Saint Irénée, parallèlement au Christ, hein, il se trouve que la Vierge Marie aussi est obéissante lorsqu'elle dit: Je suis la servante du Seigneur, hein, qu'il m'advienne selon ta parole. Et donc, de la même manière qu'Ève, en devenant désobéissante, hein, est devenue cause de mort pour elle et pour tout le genre humain, eh bien, Marie, en obéissant, ajoute Saint Irénée, devint cause de salut pour elle et pour tout le genre humain. Donc il y a, voyez, ici un pivot, hein, où habituellement, hein, on base le parallélisme Jésus-Marie et l'autre antithèse Ève-Marie. Hein. Et c'est sur terrain de l'obéissance que Marie s'approche de Jésus et s'oppose à Ève dans les textes où elle apparaît. Marie, voyez, est par son obéissance charnière entre le Christ et l'Église, parce que son obéissance est un modèle pour nous, hein, et elle sert de modèle à toute l'Église. Et c'est pour ça qu'elle est, pour Saint Irénée, la nouvelle Ève, et que l'Église aussi d'ailleurs, hein, pour lui, est la nouvelle Ève. C'est-à-dire que Marie l'est dans un sens personnel, et l'autre, l'Église, l'est dans un sens communautaire. Et finalement, d'ailleurs, quand on parle de l'Église, on parle de Marie. Quand on parle de Marie, on parle de l'Église. Et c'est difficile de faire des différences, en fait, entre les deux, parce que si évidemment Marie appartient à l'Église, elle appartient à l'Église à un titre éminent, ne serait-ce que parce que elle est modèle, hein, de tout chrétien. Elle est, en ce sens déjà, pas encore mère, mais du moins reine de l'Église, hein, parfaitement sainte. Voyez par exemple, quand on parle de l'Assomption, c'est très intéressant. Est-ce que la Vierge Marie a souffert dans son corps, ou est-ce qu'elle est morte, voyez, est-ce qu'elle a vécu la violence de la mort au moment de l'Assomption, hein? Vous savez que il y a deux thèses. De toute façon, on sait très bien que Marie a été relevée avec son corps jusqu'au ciel, hein? Mais soit on dira, c'est certain qu'elle s'est simplement endormie. Et d'autres diront au contraire: non, elle a connu la violence de la mort. Elle n'a pas connu la corruption, mais elle a, comme le psaume le demande, hein, ce juste qui était sans péché n'a pas connu la corruption. Mais voilà, est-ce qu'elle a connu la violence de la mort ou est-ce qu'elle a connu simplement la dormition? Alors, Soit vous identifiez Marie au Christ, et alors Marie, par imitation de son fils, connaît une mort violente, hein, comme il a connu. Soit vous identifiez Marie à l'Église, et l'Église en tant que communauté ne meurt pas. Une communauté d'hommes, ça ne meurt pas. Hein, il y a évidemment des hommes qui meurent dans cette communauté, mais cette communauté, elle perdure au fil des siècles, en particulier l'Église. Mais, et donc, du coup, si on identifie Marie à l'Église, alors on dira plutôt que dans son Assomption, Marie n'a pas dû connaître la violence de la mort pour réaliser de manière très personnelle, hein, ce que vit l'Église de manière communautaire. En tout cas, la première ébauche de la mariologie dans l'histoire de l'Église, c'est saint Irénée, et cette première ébauche voit Marie, hein, comme l'obéissante. C'est sa prérogative personnelle, c'est la part qui lui revient, c'est ce qui l'apparente le plus au Christ, hein. Et c'est en ce sens que Marie coopérera au salut des hommes, parce qu'elle est devenue obéissante par sa foi, hein, mère dans l'ordre de la grâce et modèle de l'Église. Un peu comme Abraham, qui, par son obéissance au Père, hein, par lui, hein, sera béni toutes les nations de la terre, hein, à cause de son obéissance. Donc, il est facile de connaître l'obéissance du chrétienne parce que l'obéissance du Christ est définie par l'Écriture, et l'obéissance de Marie est, elle, définie par la tradition. Marie se montre obéissante, hein, lorsqu'elle dit « Je suis la servante du Seigneur, qu'il m'advienne selon sa parole ». Alors, quand on dit que Marie est l'exact inverse d'Ève, hein, vous savez ce jeu de mots, hein, quand on dit Ave Maria, Ave, c'est exactement en latin l'ordre des lettres contraire à celui d'Eva. Hein. Eva, Ave, Eva, et le Seigneur a retourné Ève, hein, et en la retournant vers elle, hein, il lui dit Ave, hein, Ave, toi qui es pleine de grâce, toi qui est maintenant est justifiée. Donc Marie est l'antithèse de la désobéissance d'Ève, mais ce qui est intéressant, c'est de savoir à qui Ève a-t-elle désobéi, hein, pour être appelée la désobéissante. Elle n'a pas désobéi à ses parents, ni à son mari, ni à quelques lois écrites. Elle a désobéi à la parole de Dieu. Et l'obéissance de la nouvelle Ève, eh bien, fait pendant à l'obéissance du nouvel Adam, hein, au jardin des Oliviers, quand il dit « Non pas ma volonté, mais la tienne ». Alors, qu'est-ce que c'est que cette obéissance de Marie à la parole de Dieu? Voilà ce que dit Origène. Hein. « Par les paroles, voici la servante du Seigneur. » C'est comme si Marie disait « Je suis une tablette pour écrire. Que l'écrivain écrive ce qu'il veut. Hein, que le Seigneur de tout fasse de moi ce qu'il veut. » Donc il compare Marie à une tablette de cire, comme on compare parfois à un chèque en blanc, hein, que l'on utilisait à l'époque de son temps pour écrire, hein, pour montrer la docilité absolue de Marie. Ce qui est beau dans la tablette de cire, c'est qu'elle ne s'efface pas, c'est que, vous voyez, ça s'intègre de manière définitive. Et ça, c'est magnifique, elle est toujours vierge, hein, c'est-à-dire qu'elle a ce qui est très beau dans le symbole de la virginité, c'est que c'est une chasteté absolue, c'est une chasteté de toujours à toujours. C'est un cœur qui est complètement intègre, parce qu'il s'est toujours offert à Dieu. Il n'y a pas eu un moment où il ne s'est pas offert à Dieu. Et c'est ça qui est magnifique dans l'image de la tablette de cire, c'est que ces lettres s'inscrivent et elles s'y inscrivent pour toujours. Hein, comme on dit, les paroles s'envolent et les écrits restent. Hein, c'est exactement ça, le cœur de Marie. On pourrait dire que les affections d'Ève s'envolent, mais l'obéissance de Marie, elle, demeure. Elle est toujours vierge. Hein. Je veux dire par là que la parole de Marie, a écrit un exégète, hein, a toujours eu une importance fondamentale pour la réflexion pieuse. Elle l'a comprise comme le sommet de tout comportement religieux face à Dieu, puisqu'elle exprime de la manière la plus élevée la disponibilité passive unie à la promptitude active. Voyez, c'est-à-dire que il s'agit pas de voir cette obéissance comme passive. Elle est une action, et d'abord une action de grâce, hein, dans le Magnificat. Elle est une action, et elle est une action envers le prochain, dans la visitation elle-même. Elle est reçue, hein, mais elle l'a fait pleinement mère, hein, et elle reçoit pleinement sa maternité, qui la lie de manière quasi définitive au Fils de Dieu, par sa maternité. Hein. Ce lien est très fort. Donc l'obéissance de Marie ne finit pas avec l'Annonciation. L'Annonciation n'est que le commencement de cette obéissance. Hein. À la présentation au Temple, il est arrivé pour Marie quelque chose qui rappelle ce qui est arrivé pour Jésus dans son baptême au Jourdain. Vous savez qu'au moment du Jourdain, la parole du Père va confirmer la vocation de Jésus, de Messie. Hein. Celui-ci est mon Fils bien-aimé. Et donc Jésus va répondre à cette parole par son obéissance en renouvelant son « me voici » en étant conduit par l'Esprit au désert. Et à la présentation, de la même manière, quand Siméon lui dit « et toi-même un glaive transpercera ton âme », eh bien ici se précise, c'est exprimé pour elle, sa vocation à être la mère d'un Messie contredit, rejeté, hein. Donc une vocation ardue, une vocation douloureuse, auquel Marie a répondu par une obéissance silencieuse. Hein. Elle retenait toutes ces choses dans son cœur. Et donc elle va obéir pour toujours, et elle, petit à petit, si on veut, elle va élargir son oui jusqu'à tout embrasser de Jésus, hein, même la croix. Et puis sa mission, c'est-à-dire qu'il est venu pour enfanter les enfants de Dieu, hein, pour les engendrer de l'Esprit. Hein. Et Marie va dire oui à cette injonction quand elle va recevoir de Jésus le disciple bien-aimé. Hein. « Mère, voici, hein, ton fils. » Et elle dit oui. Vous voyez, là pour Jean et puis ensuite pour tout le genre humain. Elle devint une cause de salut, hein, pour elle et pour le genre humain, dit Saint Irénée. Donc il y a une unique obéissance au fond, hein, un unique oui du Fils du Père et un unique oui de la Mère. Et le fiat de Marie va s'unir à celui de son fils, hein, tel comme les gouttes d'eau, hein, qui sont versées dans le vin du calice et deviennent un seul sang et un unique breuvage du salut. Voilà, voilà, voilà l'obéissance de Marie. Donc voyons quand nous regarderons la messe, hein, qu'elle soit sur un écran ou en vrai, hein, regardons cette goutte et imaginons bien que cette goutte, évidemment, est petite, mais elle est essentielle au sacrifice eucharistique. Dieu a voulu, hein, il aurait pu s'en dispenser, mais il a voulu que l'obéissance de Marie joue un rôle primordial dans notre salut. C'est son choix, et c'est pour ça qu'il nous la donne, non seulement comme modèle, hein, mais aussi comme mère, parce que par son oui, la grâce qui nous a engendrés est passée, hein, par son fiat. Merci Marie, et puis merci à vous, et que la Vierge Marie vous protège toujours. À très bientôt.
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1: Au moment des apparitions, Arthur de Oliveira Santos était l'administrateur du canton dont dépendait Fatima et qui avait pour siège administratif Villa de Urem. Ferblantier de son état, il travaillait le fer blanc, le zinc et le laiton pour fabriquer des outils destinés à la vente. Très jeune, il s'était intéressé à la politique et avait créé un journal local où il rédigeait des articles contre la monarchie et contre la religion. Il avait été un membre de la loge maçonnique de l'Eria avant de fonder sa propre association. Lorsque la République fut proclamée au Portugal en 1910, il fut porté par ses amis influents à un haut poste administratif, en dépit de sa jeunesse et de son manque d'instruction. Il fut à 26 ans nommé administrateur du canton, président de la chambre municipale et substitut du juge cantonal. Il devenait ainsi l'homme le plus important et le plus redouté de toute la région. Lorsqu'il eut connaissance de ce qui se passait à Fatima, il décida de mettre fin à ce désordre. Le 13 juillet, une foule de 5000 personnes s'était réunie à la Cova da Iria. Si l'on ne faisait rien, le nombre de pèlerins deviendrait excessif. La presse anticléricale, à l'approche du 13 août, avait multiplié des articles sur les événements de Fatima. Elle avait déformé les faits, dans l'intention de démontrer que les apparitions avaient été inventées par un groupe de prêtres cupides qui cherchaient à prendre l'argent des pèlerins naïfs ou par des agents de la droite qui voulaient déstabiliser le gouvernement. De nombreux auteurs de ces infâmes articles étaient des francs-maçons et n'auraient pas compris que leur frère, l'administrateur du canton, resta inerte face à ces événements. Il commença à faire sa propre enquête. Il interrogea sans succès Lucie, qui resta muette, sur tout ce qui concernait le secret des apparitions. Les deux pères, Antonio de Santos et Manuel Marteau, n'avaient pas été d'un grand secours. L'un refusait la réalité des apparitions, et l'autre y croyait fermement et se révélait un opposant coriace. Cette entrevue ne fit qu'enfermer l'administrateur dans ses convictions. Son esprit ne pouvait admettre l'existence d'un monde surnaturel. Il était persuadé que la religion catholique vivait ses dernières années au Portugal et que le nouveau pouvoir allait mettre fin à toute superstition. Le peuple, une fois instruit, pourrait enfin se libérer du joug des prêtres. Il ne fallait donc pas que sa région fût un des derniers bastions

0: curé et s'emparer des enfants d'une manière discrète. En ce dimanche 12 août, au moment où des milliers de personnes avaient décidé de se rendre à la Cova da Iria, soit à pied, soit en bicyclette, soit en voiture, monsieur l'administrateur organisait son plan d'enlèvement. Ainsi, ce 12 août, l'opposition contre les apparitions qui n'étaient que locales devint régionale et par le réseau de la franc-maçonnerie, nationale. Tous les pouvoirs culturels, médiatiques, politiques se mettaient en place pour livrer bataille contre trois petits-enfants et une foule de pèlerins sans grande instruction que l'on pourrait facilement manipuler. Lutte complètement déséquilibrée dont le résultat raisonnablement ne pouvait être qu'en faveur des puissants. Mais c'était oublier la promesse que Notre-Dame avait faite aux trois petits bergers « Mon cœur immaculé triomphera » et au Portugal se conservera toujours le dogme de la foi. Le plan si bien préparé de l'administrateur finit par se retourner contre lui.
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1: Le 13 août, les trois petits bergers avaient mené paître leurs brebis dès l'aube, comme ils avaient l'habitude de le faire en été. Au milieu de la matinée, ils revinrent au village, divisèrent en deux le troupeau, suivant l'origine des bêtes. Et Lucie partit avec ses brebis vers la grange de ses parents. Elle dut frayer son chemin à travers une foule nombreuse venue voir les petits bergers. On l'interpellait de tous côtés. Chacun lui demandait d'intervenir en sa faveur quand elle verrait Notre-Dame. Dans son second mémoire, Sœur Lucie se comparait ce jour-là à une balle que des gamins se lançaient l'un à l'autre. Chacun la tirait de son côté, lui posait des questions sans lui laisser le temps d'y répondre. Au milieu de ce désordre, un agent municipal lui donna l'ordre de se rendre immédiatement à la maison de ses cousins. L'administrateur du canton l'attendait. Ce dernier, irrité par le flux de plus en plus important des pèlerins, voulait mettre fin à ces apparitions qui n'étaient pour lui qu'une mascarade.

0: Pour cela, il avait décidé d'enlever les trois enfants avant qu'ils se rendissent à la Cova d'Ailia. Il devait agir avec ruse pour ne pas se mettre contre lui la foule réunie autour des voyants. Il eut l'audace d'affirmer qu'il était venu assister à l'apparition et peut-être voir un miracle. Il était, disait-il, comme saint Thomas. Il avait besoin de voir pour croire. Comme il avait sa voiture à cheval tout près d'ici, il proposa de prendre avec lui les enfants pour leur permettre d'arriver plus rapidement au lieu des apparitions. Les voyants et leur entourage ne se laissèrent pas prendre par le discours de l'administrateur, car ils n'avaient aucune confiance en lui. Les trois petits bergers lui répondirent qu'ils avaient bien le temps d'aller à pied à la cova d'Ailia et refusèrent poliment son invitation. Le responsable du canton ne voulait pas abandonner son projet. Il dit alors que le curé de Fatima voulait voir immédiatement les enfants et qu'il devait les conduire à l'église paroissiale. Les voyants prirent place dans leur voiture et furent menés au presbytère. Il y eut un court interrogatoire. On menaça les petits bergers de la damnation éternelle s'ils continuaient à ne pas dire la vérité. Lucie eut cette belle réponse. « Si ceux qui mentent vont en enfer, alors je n'irai pas en enfer, parce que je ne mens pas et que je dis seulement ce que j'ai vu et ce que la dame m'a dit. Et quant au peuple qui est là, il y est parce qu'il le veut bien, nous n'appelons personne. » Pendant ce temps, l'administrateur avait fait approcher sa voiture contre les marches du presbytère, entre la maison du curé et la foule. Ainsi, à la fin de l'interrogatoire, les enfants furent poussés dans la voiture, qui fut rapidement tirée par le cheval. Comme le conducteur prenait la direction de la cova d'Ailia, le peuple le laissa passer. Quand il fut à une bonne distance de la foule, il quitta le chemin et se dirigea au galop vers Villanova de Urem, le chef-lieu du canton. Il n'y avait aucun doute, on venait d'enlever les trois petits-enfants. Manuel Marteau, le père de François et Jacinthe, jugea que le coup avait été bien monté, qu'il n'était qu'une fourberie, une bien vilaine affaire, et que malheureusement, il n'y avait pas de remède. Sa femme courut avertir sa belle-sœur restée dans sa maison. Maria Rosa reçut la mauvaise nouvelle calmement et affirma « S'ils mentent, il est bon qu'ils reçoivent une punition. S'ils disent vrai, Notre-Dame les défendra. » Quant au curé de Fatima, il se trouvait en mauvaise posture, car ses fidèles l'accusaient d'avoir pris part à l'enlèvement. Il se défendit en faisant publier un article dans un journal local et dans un autre de Lisbonne. Il affirmait qu'il désavouait cet acte odieux et sacrilège qui avait été commis par le brusque enlèvement des enfants qui, dans cette paroisse, disent avoir vu Notre-Dame. Formule qui conservait la neutralité du curé au sujet des apparitions. Les enfants étaient prisonniers et aucune autorité civile ou religieuse ne voulait prendre le risque de réclamer leur libération. Oliviera Santos, l'administrateur du canton, était très fier de son coup. Il ne pouvait comprendre que cette arrestation allait servir à la gloire des trois petits bergers.
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Que votre parole soit oui, si c'est oui, non, si c'est non. Ce qui est en plus vient du mauvais. Matthieu 5, 37.

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1: Aime tes ennemis qui te contrarient. Cette phrase de Saint Maximilien Kolb recèle une grande richesse. Comment est-il parvenu à dire et à vivre ce difficile principe ? Il l'a réussi en marchant et en progressant, jour après jour, à l'exemple et avec l'aide de Marie, l'Immaculée, qu'il aimait d'un cœur d'enfant. Elle lui a fait comprendre qu'il ne faut pas voir les contrariétés qui nous viennent des autres comme des flèches lancées contre nous pour nous blesser, mais comme de précieuses occasions de mieux nous connaître nous-mêmes. Par exemple, si quelques réflexions impolies suscitent en nous une réaction trop véhémente, il nous faut nous interroger. Pourquoi nous sommes-nous sentis touchés à ce point? Pourquoi avons-nous réagi de cette manière? Il est possible que cette douloureuse expérience nous permette d'ouvrir les yeux sur la nécessité de faire face à notre agressivité qui s'est manifestée à notre insu. Il faut remonter à la source et en comprendre les raisons. Marie se fait notre compagne pour nous aider à mieux nous connaître. Elle se montre une mère sage qui ne veut pas guérir uniquement notre esprit, mais aussi notre humanité. C'est tout notre être que Marie aide à mûrir et à humaniser si nous le lui confions.
0: À présent, nous nous unissons en prière avec le monde entier en renouvelant notre consécration à Marie.
2: Vierge Immaculée, Mère de Dieu et de l'humanité, je t'accueille comme don de Jésus sous la croix et je me confie entièrement à toi. Je t'offre toute ma vie, ce que je suis, ce que j'aime et ce que j'ai, afin que resplendisse en moi la beauté du Christ. Aide-moi à être docile à l'Esprit et à vivre avec joie ma vocation dans l'Église, afin de collaborer à ta mission maternelle et d'orienter vers Dieu le cœur de tout homme. Toi qui as guidé Saint Maximilien Kolb pour aimer sans mesure, enseigne-moi à être témoin de l'Évangile et à faire de ma vie un don. Je te confie les personnes que je rencontrerai et je t'offre le travail, les joies et les souffrances de cette journée. Ô Marie, conçue sans péché, prie pour nous qui avons recours à toi et pour ceux qui n'ont pas recours à toi.
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1: Sois maître et souverain de toi-même, ne sois soumis à personne, et pas même à toi, hormis Dieu seul. Par ces mots, Saint Maximilien Kolb montre le secret de la pleine réalisation de soi. Marie, à qui il s'était abandonné sans réserve, lui a enseigné la voie de la maîtrise de soi. Elle l'a aidé à se regarder, à reconnaître son incapacité à trouver le bonheur par ses propres forces. C'est pourquoi elle l'a amené à la confiance en Dieu, le seul qui puisse lui garantir la vraie joie. Marie se charge de nous faire avancer de la même façon si nous la prenons pour mère. Avec son aide, nous faisons la vérité sur nous-mêmes et nous découvrons que nous devons tout à Dieu, la vie, le salut, la joie. Quand cette vérité pénètre au plus profond de notre cœur, nous entrons dans une nouvelle dimension dans laquelle nous nous réjouissons de notre petitesse, de notre pauvreté, puisque l'amour de Dieu est premier, embrasse tout et nous conduit. L'humilité consiste à vivre joyeusement notre pauvreté, en ayant bien conscience qu'il y a un amour qui nous soutient et qui est toujours plus grand que nous. C'est ainsi que l'on est maître de soi, en choisissant la volonté de Dieu au lieu de suivre ses instincts. Non parce qu'il faut le faire, mais parce qu'on éprouve une joie unique et profonde, une joie que le monde ne saurait procurer.
0: À présent, nous nous unissons en prière avec le monde entier en renouvelant notre consécration à Marie.
2: Vierge Immaculée, Mère de Dieu et de l'humanité, je t'accueille comme don de Jésus sous la croix et je me confie entièrement à toi. Je t'offre toute ma vie, ce que je suis, ce que j'aime et ce que j'ai, afin que resplendisse en moi la beauté du Christ. Aide-moi à être docile à l'Esprit et à vivre avec joie ma vocation dans l'Église, afin de collaborer à ta mission maternelle et d'orienter vers Dieu le cœur de tout homme. Toi qui as guidé Saint Maximilien Kolb pour aimer sans mesure, enseigne-moi à être témoin de l'Évangile et à faire de ma vie un don. Je te confie les personnes que je rencontrerai et je t'offre le travail, les joies et les souffrances de cette journée. Ô Marie, conçue sans péché, prie pour nous qui avons recours à toi et pour ceux qui n'ont pas recours à toi.
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Le Seigneur m'arrachera encore à tout ce qu'on fait pour me nuire. Il me sauvera. 2 Timothée 4, 18.

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1: Toute notre perfection, pouvons-nous lire dans les écrits de Saint Louis-Marie Grignon de Montfort, consiste à nous conformer à Jésus-Christ. Or, puisque Marie de Nazareth est la créature qui lui est la plus conforme, il convient de la suivre, elle. C'est aussi ce que pense Jean-Paul II. Et, tout en précisant que le Christ est le maître par excellence, il ajoute qu'il ne s'agit pas seulement d'apprendre ce qu'il a enseigné, mais de l'apprendre lui. Or, pour cela, quelle maîtresse est plus experte que Marie? Aucun être humain ne connaît le Christ mieux qu'elle. Personne d'autre qu'elle ne peut nous introduire à une profonde connaissance de son mystère. Le premier des signes accomplis par Jésus, la transformation de l'eau en vin aux noces de Cana, nous montre précisément Marie jouant le rôle de maîtresse quand elle exhorte les serviteurs à faire ce que Jésus dira. On peut imaginer qu'elle a revêtu cette fonction pour les disciples après l'ascension de Jésus, lorsqu'elle restait avec eux à attendre l'Esprit Saint, et qu'elle les réconfortait dans leur première mission. C'est pourquoi il faut nous mettre à l'école de Marie pour lire le Christ, pour en pénétrer les secrets, pour en comprendre le message. Cela lui permet de nous éduquer et de nous modeler jusqu'à ce que le Christ soit pleinement formé en nous.
0: À présent, nous nous unissons en prière avec le monde entier en renouvelant notre consécration à Marie.
2: Vierge Immaculée, Mère de Dieu et de l'humanité, je t'accueille comme don de Jésus sous la croix et je me confie entièrement à toi. Je t'offre toute ma vie, ce que je suis, ce que j'aime et ce que j'ai, afin que resplendisse en moi la beauté du Christ. Aide-moi à être docile à l'Esprit et à vivre avec joie ma vocation dans l'Église, afin de collaborer à ta mission maternelle et d'orienter vers Dieu le cœur de tout homme. Toi qui as guidé Saint Maximilien Kolb pour aimer sans mesure, enseigne-moi à être témoin de l'Évangile et à faire de ma vie un don. Je te confie les personnes que je rencontrerai et je t'offre le travail, les joies et les souffrances de cette journée. Ô Marie, conçue sans péché, prie pour nous qui avons recours à toi et pour ceux qui n'ont pas recours à toi. Amen.
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1: N'accordez aucune attention aux mauvais exemples, mais imitez les meilleurs. Écrit Saint Maximilien Kolb pour encourager et instruire ses frères. Qui l'avait éclairé ainsi ? Sans nul doute la Vierge Marie, l'Immaculée, qu'il aimait de tout son être et à qui il se confiait sans limite. Marie nous dit à nous aussi, « Ne vous attardez pas sur ce qui ne va pas, sur ce qui manque autour de vous. N'en faites pas l'objet d'amertume. Tournez les yeux vers ce qui est beau, vers les bonnes choses en vous et autour de vous. Cela peut paraître facile, mais ce n'est pas le cas. Nous savons en effet combien il est difficile de se comporter de façon constructive et de ne pas se replier sur des pensées pessimistes et négatives.

0: positive, qui n'aide personne et qui nous plonge dans l'apathie et le désengagement. C'est pourquoi il ne suffit pas de vouloir être optimiste et confiant. Il nous faut vraiment faire un saut de qualité dans la vie et dans notre foi et nous confier à Marie, cette mère si bonne. Elle est puissante et elle veut et peut nous aider. Nous sommes faibles, faits de terre, nous avons tendance à nous décourager. Mais nous avons une âme spirituelle, capable de Dieu. Marie nous demande aujourd'hui de nous abandonner à elle sans crainte. Si elle est présente, c'est uniquement pour notre bien, pour nous aider à être heureux.
1: À présent, nous nous unissons en prière avec le monde entier en renouvelant notre consécration à Marie.
2: Vierge Immaculée, Mère de Dieu et de l'humanité, je t'accueille comme don de Jésus sous la croix et je me confie entièrement à toi. Je t'offre toute ma vie, ce que je suis, ce que j'aime et ce que j'ai, afin que resplendisse en moi la beauté du Christ. Aide-moi à être docile à l'Esprit et à vivre avec joie ma vocation dans l'Église, afin de collaborer à ta mission maternelle et d'orienter vers Dieu le cœur de tout homme. Toi qui as guidé Saint Maximilien Kolbe pour aimer sans mesure, enseigne-moi à être témoin de l'Évangile et à faire de ma vie un don. Je te confie les personnes que je rencontrerai et je t'offre le travail, les joies et les souffrances de cette journée. Ô Marie, conçue sans péché, prie pour nous qui avons recours à toi et pour ceux qui n'ont pas recours à toi.
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1: Le Père d'Ivo Barzotti est un mystique marial de notre époque. Il se dit, dans son testament spirituel, sûr que la Mère de Dieu l'accueillerait avec son fils à la fin de sa vie. Elle viendra au-devant de moi et elle aura déjà obtenu pour moi le pardon de tous mes péchés et de mes innombrables infidélités. D'Ivo Barzotti est sans nul doute connu pour avoir fondé la communauté des fils de Dieu, une famille religieuse composée de laïcs consacrés qui vivent dans le monde et de religieux en maison de vie communautaire. Fils de Dieu, qu'est-ce que cela signifie? Bien sûr, tous les chrétiens sont enfants de Dieu. Mais par ce nom, la communauté des fils de Dieu s'engage à redécouvrir le baptême et à vivre le mystère de l'adoption filiale dans la charité, ce qui est l'essence même du christianisme. La Vierge Marie doit être une boussole pour tous ses enfants. C'est en effet au pied de la croix que la prière des fils de Dieu allait devenir une puissante intercession pour le monde entier, pour ce monde assoiffé, même s'il ne s'en rend pas compte, de l'Évangile, l'unique guide qui permet à l'homme de se retrouver pleinement soi-même en Dieu.
0: À présent, nous nous unissons en prière avec le monde entier en renouvelant notre consécration à Marie.
2: Vierge Immaculée, Mère de Dieu et de l'humanité, je t'accueille comme don de Jésus sous la croix et je me confie entièrement à toi. Je t'offre toute ma vie, ce que je suis, ce que j'aime et ce que j'ai, afin que resplendisse en moi la beauté du Christ. Aide-moi à être docile à l'Esprit et à vivre avec joie ma vocation dans l'Église, afin de collaborer à ta mission maternelle et d'orienter vers Dieu le cœur de tout homme. Toi qui as guidé Saint Maximilien Kolb pour aimer sans mesure, enseigne-moi à être témoin de l'Évangile et à faire de ma vie un don. Je te confie les personnes que je rencontrerai et je t'offre le travail, les joies et les souffrances de cette journée. Ô Marie, conçue sans péché, prie pour nous qui avons recours à toi et pour ceux qui n'ont pas recours à toi.
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1: Le 13 août 1917, les trois petits bergers furent emmenés de force à Villanova de Hurren par l'administrateur du canton. Ils se trouvèrent dans l'impossibilité d'aller à la Cova d'Airia et leur cœur était brisé à la pensée qu'ils ne pourraient se rendre au rendez-vous fixé par la Sainte Vierge. Ils ne pensaient qu'à leur céleste visiteuse et ne se souciaient nullement des pèlerins venus les entourer. Pourtant, ils étaient nombreux. Leur nombre dépassait les 5000. Certains venaient de loin, ils avaient fait le trajet en bicyclette ou en voiture, ceux qui habitaient dans les environs s'étaient déplacés à pied ou à dos d'âne. Ils avaient eu le courage de venir à Fatima. Les bruits les plus alarmants auraient dû les décourager. On allait jusqu'à prétendre que les apparitions étaient démoniaques et que le 13 août, la terre à la Cova d'Airia allait s'ouvrir et engloutir toutes les personnes présentes. De telles menaces nous font aujourd'hui sourire, mais il ne faut pas oublier qu'elles pouvaient effrayer des gens simples qui vivaient dans la crainte du diable. Il est donc remarquable que de nombreuses personnes surent surmonter leur peur et être présentes sur les lieux des apparitions en ce matin du 13 août. On possède un précieux témoignage de cette journée, celui de Maria de Capellina. Il devait être 11 heures quand arriva Maria des Anges, la sœur aînée de Lucie, avec des chandeliers et des cierges pour les allumer au moment de l'apparition de Notre-Dame. Autour du chêne vert, on priait, on chantait des cantiques. Mais les petits tardaient à venir et tout le monde commençait à s'impatienter. Là-dessus, quelqu'un de Fatima arriva en disant que l'administrateur avait enlevé les enfants. Il s'éleva un brouhaha et je ne sais pas ce que cela aurait donné si soudain un coup de tonnerre ne s'était fait entendre. Puis vint un éclair et aussitôt nous commençâmes tous à remarquer un petit nuage très joli, de couleur blanche, très léger, qui plana quelques instants au-dessus du chêne vert puis s'éleva ensuite vers le ciel et disparut dans les airs. En regardant alors autour de nous, nous observâmes une chose étrange que nous avions déjà vue la fois précédente et que nous devions voir encore dans la suite. Les visages des gens avaient toutes les couleurs de l'arc-en-ciel, rose, rouge, bleu. Les arbres ne paraissaient pas avoir des rameaux et des feuilles, mais seulement des fleurs. Le sol était recouvert de carreaux de couleurs différentes. Les vêtements aussi étaient de toutes les couleurs de l'arc-en-ciel. Les deux lanternes attachées à l'arceau paraissaient être en or. Certainement, Notre-Dame était venue et elle n'avait pas rencontré les enfants. Quel dommage! Elle était venue et elle ne les avait pas trouvés. Ainsi, Notre-Dame était descendue à la Cova d'Airia, comme elle l'avait promis, sachant bien qu'elle ne trouverait pas les petits bergers. Elle avait été fidèle à sa parole. Elle eut la bonté de donner aux pèlerins présents un signe de sa venue, en transformant la Cova d'Airia en une immense mosaïque colorée. Ces phénomènes lumineux, déjà présents lors du 13 mai, ne feront que s'accroître au long des dernières apparitions. On sait bien que Notre-Dame apparut aux enfants 6 jours plus tard, et l'on pourrait penser qu'elle a pu délivrer le message qu'elle avait prévu de leur confier le 13 août. Mais on peut aussi penser qu'il fut en partie transformé, modifié par ce contretemps. Il serait faux de croire que la malice humaine est insignifiante. Tout au contraire, elle peut modifier les plans de Dieu. Notre-Dame aurait dit le 19 août que le miracle prévu pour la dernière apparition aurait été plus grandiose si les enfants n'avaient pas été arrêtés. Ce qui ne veut pas dire que le spectacle de l'annonce du soleil aurait été plus réussi. La Sainte Vierge désignait un autre phénomène merveilleux, l'arrivée de la paix. Les responsables politiques, en la personne de l'administrateur du canton, avaient montré leur opposition à tout don céleste. On peut donc penser que l'histoire de Fatima et du monde aurait été différente si les enfants avaient été présents au rendez-vous du 13 août. Dieu est fidèle, il fait toujours ce qu'il a annoncé par ses saints, et plus particulièrement par Marie. Il nous donne des rendez-vous, ne les manquons pas.
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1: Le 13 août, les trois petits bergers avaient été emmenés à Villa des Ourem. Ils étaient les prisonniers de l'administrateur du canton et logés dans sa demeure. Au début, leur détention fut douce. En effet, la femme de l'administrateur avait pris pitié d'eux et les traitait comme ses propres enfants. Il en fut bien différemment le lendemain. Ils eurent à subir un long interrogatoire. On leur demanda une nouvelle fois de dire l'ensemble des paroles qui leur avaient été révélées. Ils refusèrent de livrer leurs secrets. L'administrateur les menaça d'une mort violente et les jeta dans une prison, une grande salle commune où se trouvaient quelques détenus. L'épreuve fut terrible. Les enfants se sentirent abandonnés par leur famille. Ils ne comprenaient pas ce qui pouvait empêcher leurs parents de venir les délivrer. Jacinthe ne put retenir ses larmes. François, pour consoler sa sœur, lui dit « Ne pleure pas, nous allons offrir ce sacrifice. » Les trois enfants, les mains jointes, récitèrent de nouveau cette prière. « Ô mon Jésus, c'est pour votre amour et pour la conversion des pécheurs que nous vous offrons ce sacrifice. » Alors Jacinthe, ayant retrouvé son courage, ajouta « C'est aussi pour le Saint-Père et en réparation des offenses commises contre le cœur immaculé de Marie. » Les autres prisonniers, voyant prier ainsi les trois pastoureaux, furent profondément émus. Ces hommes, qui avaient commis des délits, qui ne connaissaient pas la pitié pour eux-mêmes ni pour les autres, ne purent s'empêcher d'éprouver une profonde compassion pour ces enfants. Ils s'informèrent sur la raison de leur emprisonnement et furent abasourdis en apprenant qu'ils étaient prisonniers parce qu'ils ne voulaient pas révéler une parole dite par une belle dame. L'un d'eux exprima sa surprise. « Dites à monsieur l'administrateur ce secret, qu'importe que cette dame ne le veuille pas. » Jacinthe s'écria « Non, pas cela, nous aimons mieux mourir. » Comprenant qu'ils ne pourraient convaincre les enfants de livrer leur secret, les prisonniers cherchèrent alors à les distraire. L'un d'eux, qui avait un accordéon, le prit et en joua. Jacinthe oublia pour un instant son chagrin et se mit à danser. Un détenu fut son cavalier. Mais la différence de taille était si grande qu'il dut prendre la petite fille dans ses bras. Quand il la reposa à terre, Jacinthe avait repris ses forces et désirait prier le chapelet, comme la Sainte Vierge l'avait de nombreuses fois demandé. Dans son premier mémoire, Sœur Lucie raconta cette scène extraordinaire. Nous décidâmes alors de dire notre chapelet. Jacinthe prit une médaille qu'elle avait au cou et demanda à un prisonnier de la suspendre à un clou. À genoux, devant cette médaille, nous commençâmes à prier. Les prisonniers prièrent avec nous. Pour autant qu'ils savaient le faire, au moins, ils étaient à genoux. Le révérend père Marquis rapporta ce témoignage. L'un des prisonniers avait la tête couverte. Françoise se leva, s'approcha de lui et dit « Quand on prie, on ne garde pas son chapeau sur la tête. » Avec un geste d'impatience, l'homme jeta son couvre-chef par terre. Le petit le ramassa délicatement et le mit sur un banc. Que cette prière est belle et ce sacrifice héroïque des petits bergers a dû porter des fruits abondants. Ils priaient pour la conversion des pécheurs. On peut penser que les détenus qui partageaient la captivité des trois enfants furent les premiers bénéficiaires des grâces obtenues. Le chapelet terminé, Jacinthe s'isola de nouveau pour pouvoir pleurer. Lucie la reprit. Ne venait-elle pas d'offrir dans la prière ce sacrifice ? Elle répondit qu'elle pensait à sa mère qui ne venait pas et qu'elle ne pouvait empêcher les larmes de couler. Après de longues heures d'attente, on vint enfin les chercher pour un dernier interrogatoire. Que cette scène de la récitation du chapelet en prison est belle. Elle montre la puissance de la douceur évangélique. Elle est aussi réaliste. La prière n'enlève pas la douleur. Jacinthe continua de pleurer après le chapelet, tout en ressentant en elle la paix, la joie profonde d'avoir pu offrir à Dieu un tel sacrifice. Puissions-nous suivre l'exemple de Jacinthe en présentant à Dieu toutes nos peines.
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1: Le 14 août 1917, après plusieurs heures d'emprisonnement, les trois petits bergers furent conduits dans un bureau pour un nouvel interrogatoire. L'administrateur du canton désirait connaître le secret si fermement gardé par les voyants. Son obstination peut surprendre. Ne croyant pas à la réalité des apparitions, il n'aurait pas dû tenir compte du message qu'un visiteur céleste aurait confié aux pastoureaux. Mais il faisait de ces événements une lecture politique. Il pensait que ce qui se passait à Fatima était un coup monté par un parti de droite et il voulait obtenir le plus de renseignements possible sur cette affaire. Pour lui, le secret devait être une consigne donnée au peuple pour qu'il se soulevât contre les autorités civiles et, pensait-il, il était de son devoir de le dévoiler à temps. Pour cela, il était prêt à utiliser tous les moyens. Il menaça donc les trois enfants de les jeter dans une marmite d'huile bouillante s'ils persévéraient dans leur refus de révéler le secret. L'énormité du supplice peut faire sourire, mais il ne faut pas oublier que l'administrateur s'adressait à des enfants qui ne mirent pas en doute la mort atroce qui leur était annoncée. On enferma Lucie et François dans une pièce voisine du bureau, et seule Jacinthe, la plus petite des trois, la plus vulnérable, resta en présence de son juge. L'administrateur lui dit « L'huile est en train de bouillir, dis-moi le secret, sinon… » La petite fille garda héroïquement le silence. Pendant ce temps, François confiait à Lucie « S'ils nous tuent, comme ils disent, en n'a rien de temps, nous serons au ciel. Oh, quel bonheur, qu'importe le reste !» Puis, se souvenant de sa petite sœur, qu'il ne pouvait ni voir ni entendre de la pièce où il était enfermé avec sa cousine et un gendarme, il ôta son bonnet et se mit à genoux. Le gardien, étonné de la conduite du petit garçon, lui demanda ce qu'il faisait. François lui répondit avec une grande simplicité « Je suis en train de dire un Ave Maria pour que Jacinthe n'ait pas peur. » Sa sœur tint bon et sortit du bureau pour être enfermée dans une autre pièce. Vint le tour de François. L'administrateur l'accueillit par ces terribles mots. « La première est déjà frite, à ton tour maintenant. Allons, lâche le secret. » Tout pâle, le petit regarda le juge en face et lui répondit « Je ne peux pas, monsieur l'administrateur, je ne peux le dire à personne. » Un gendarme saisit le petit garçon et l'enferma dans la pièce où se trouvait Jacinthe. On imagine le soulagement de ces deux enfants se retrouvant sains et saufs. Il restait encore une épreuve, celle de Lucie. Quand elle rentra dans le bureau, elle était convaincue que ses deux cousins avaient subi le terrible supplice de l'huile bouillante. Elle se sentit en partie responsable de leur mort, car c'était elle qui leur avait imposé de tenir cachées certaines révélations de Notre-Dame. Toutefois, elle n'eut aucun doute sur la nécessité de garder sous silence tout ce qui concernait les nombreux sacrifices qu'ils avaient offerts depuis plusieurs mois. Elle ne dit rien, montrant comme ses cousins un courage bien au-dessus de son âge. L'administrateur essaya de nouveau de les terroriser, en les interrogeant tous les trois ensemble, mais ses tentatives ne purent aboutir. Il comprit qu'il ne pourrait vaincre la résistance des enfants. Le lendemain, il reconduisit ses prisonniers à Fatima, les déposant sur les marches du presbytère, à l'endroit même où il les avait fait monter de force dans sa voiture, le 13 août. Cette scène est à la fois admirable et tragique. Les enfants, courageusement, acceptèrent une mort horrible plutôt que de révéler leur secret pour la simple raison qu'ils le partageaient avec Notre-Dame. Ils ne cédèrent pas à leur juge tout en restant très calmes et le plus souvent recueillis. Ils impressionnèrent les autres détenus par leur comportement, mais il ne semble pas qu'ils aient éveillé la moindre compassion chez l'administrateur. Ce dernier mourut en 1955 sans avoir donné de signe de repentir au moins manifeste. Seigneur, donne-nous de ne pas ressembler à l'administrateur et de reconnaître tes témoins.

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Vous n'êtes pas sous l'emprise de la chair, mais sous celle de l'Esprit, puisque l'Esprit de Dieu habite en vous. Romains 8, 9.

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1: Le dimanche 19 août, vers 16h, la grosse chaleur du milieu de l'après-midi s'amenuisant, Lucie sortit des brebis et des agneaux de la grange pour les mener paître. Elle avait choisi un lieu ombragé, à quelques mètres de sa maison, dénommé les Valignos. François la rejoignit avec non pas Jacinthe retenue à la maison, mais son frère Jean, qui était son aîné de 2 ans. Arrivés aux Valignos, les enfants remarquèrent les changements dans l'atmosphère qui annonçaient les apparitions de Notre-Dame. La température subitement baissa, le soleil devint moins lumineux et un éclair raya le ciel. La Sainte Vierge allait venir et Jacinthe n'était pas là. Lucie demanda à son cousin Jean de courir la chercher, mais celui-ci ne voulut pas bouger. Il désirait voir lui aussi l'apparition et ne voulait pas la manquer en allant quérir sa sœur. Lucie, pour le faire céder, lui donna une pièce de monnaie et lui en promit une seconde s'il arrivait à temps avec Jacinthe. Jean partit à toute vitesse et ne mit que quelques minutes pour atteindre sa maison. Il demanda à sa mère où se trouvait sa petite sœur sans obtenir une réponse immédiate. Madame Olympia était intriguée par l'excitation de son enfant et voulait savoir pourquoi on demandait Jacinthe avec une telle précipitation. Jean dut avouer qu'il avait vu les signes avant-coureurs des apparitions de Notre-Dame. Il apprit enfin que Jacinthe était chez sa marraine. Il y courut. Afin d'éviter une nouvelle discussion avec des adultes, il s'approcha de la petite

0: Que voulez-vous qu'on le fasse de l'argent que les gens laissent à la cova d'Airia ? Elle reçut la réponse suivante. Faites deux brancards. Tu porteras l'un avec Jacinthe et deux autres petites filles habillées de blanc. L'autre, que François le porte avec trois autres petits garçons. L'argent des brancards est pour la fête de Notre-Dame du Rosaire. Lucie nomma quelques malades qu'elle connaissait. La Sainte Vierge promit la guérison dans l'année pour certains d'entre eux. Puis, d'un air triste, elle dit « Priez, priez beaucoup, et faites des sacrifices pour les pécheurs, car beaucoup d'âmes vont en enfer parce qu'elles n'ont personne qui se sacrifie et prie pour elles. » Ayant prononcé ces mots, Notre-Dame s'éleva et disparut dans le ciel. Jean avait ouvert grand ses yeux, il ne vit rien, il entendit seulement comme le bruit d'une fusée d'artifice. Madame Olympia, après avoir échangé quelques mots avec la marraine de Jacinthe, revint chez elle. Cette courte visite de Notre-Dame le 19 août se fit dans un lieu calme, ombragé. Il n'y avait pas la foule des pèlerins, mais seulement quatre enfants. Elle a un caractère d'intimité. Elle est comme un cadeau que le ciel voulut accorder aux trois petits bergers qui s'étaient conduits si vaillamment quelques jours plus tôt devant l'administrateur du canton. Elle répondait aussi à une question très concrète qui tracassait Maria de Capellina, car celle-ci récoltait l'argent des pèlerins sans savoir comment l'utiliser. Enfin, elle révèle, plus fortement que lors des apparitions précédentes, la tristesse de la Sainte Vierge, la profonde peine qu'elle ressent pour les pécheurs qui mènent une vie condamnable au risque d'aller en enfer parce qu'ils n'ont personne pour les guider vers le bien. Recevons comme s'il nous était adressé ce message de Marie. Priez et faites des sacrifices pour les pécheurs, car beaucoup d'âmes vont en enfer parce qu'elles n'ont personne qui se sacrifie et prie pour elles.
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1: Le dimanche 19 août 1917, la Sainte Vierge apparut aux trois pastoureaux au Valignos, un terrain herbeux et ombragé tout proche de leur hameau. Il y avait avec eux Jean, frère de François et de Jacinthe, qui ne vit et n'entendit rien, si ce n'est un bruit semblable à celui d'une fusée de feu d'artifice quand la belle dame disparut. À la fin de l'apparition, il monta sur le chêne vert pour cueillir le rameau où la Sainte Vierge s'était tenue. Il confia cette précieuse relique à François et Jacinthe, qui revinrent tout joyeux à la maison, tandis que Jean et Lucie restaient sur place pour garder le troupeau. En rentrant dans le hameau, les deux enfants rencontrèrent Maria Rosa, la mère de Lucie, avec sa fille aînée Maria des Anges, qui témoigna plus tard de ce qu'elle vit et entendit à ce moment-là. Tout émue, Jacinthe dit aussitôt à ma mère « Oh, ma tante, nous avons vu encore une fois Notre-Dame au Valignos. » Et lui montrant le rameau qu'elle tenait en main, « Voyez, ma tante, Notre-Dame avait un pied sur cette petite branche. » Maria Rosa prit le rameau et le porta à son nez et s'exclama « Quelle est cette odeur ?» Elle continuait à le sentir et s'étonnait « Ce n'est pas du parfum ni de l'encens ni de la savonnette. Cela sent la rose. Non, ce n'est pas encore cela. » ni rien de ce que je connais, mais quelle bonne odeur. Tous, nous voulions sentir aussi le rameau, et tous, nous trouvions l'odeur très agréable. Enfin, ma mère le mit sur la table en disant « Je le laisse là, je trouverai bien quelqu'un qui saura me dire quelle est cette odeur. » Mais le soir, le rameau avait disparu, nous n'avons jamais su où il était passé. Il me semble que depuis ce moment, notre mère commença à être ébranlée, et que notre père lui aussi, commença à être moins opposé à Lucie. Quand nous, ses sœurs, nous nous moquions d'elle, il nous disait de la laisser en paix, parce que ce qu'elle disait pouvait être vrai. Après avoir respiré la bonne odeur de la branche de chêne vert, Maria Rosa s'est demandé si les apparitions de Notre-Dame qu'elle avait niées pouvaient être réelles. Elle eut quelques interrogations, sans pour autant céder. C'est le propre des signes. Ils interrogent sur le moment, mais s'ils ne sont pas relayés par une conviction chrétienne, ils sont vite rejetés une fois leur effet passé. Maria Rosa, ne sentant plus la bonne odeur du rameau, resta persuadée que les trois pastoureaux mentaient. En plus, elle fut le soir venu fortement déçue. En apprenant dans l'après-midi que la Vierge était apparue sur les terres incultes des Valignos, elle avait cru que la visiteuse céleste avait changé son lieu de rendez-vous et que les pèlerins abandonneraient la Cova d'Airia. Cette combe pourrait être de nouveau cultivée et apporter un supplément de légumes et d'huile à leurs maigres réserves. Quand elle apprit qu'il n'en était rien et que la belle dame allait apparaître de nouveau à la Cova d'Airia les 13 septembre et 13 octobre, on devine sans peine sa déception. Quant à la disparition du rameau, l'enquête sur les apparitions en donna une explication très simple. Dès que Maria Rosa reprit ses occupations domestiques, Jacinthe se glissa dans la maison, prit la petite branche qui avait été déposée sur la table et l'amena pour la montrer à ses parents. Monsieur Marteau, le soir, en revenant des champs, remarqua que sa maison était agréablement parfumée. Ce fut la dernière manifestation odorante provoquée par le rameau qui fut rapidement oublié. Odeurs et lumières surnaturelles sont des signes secondaires. Ils ont été nombreux à Fatima, bien avant le 13 octobre. Ils furent remarqués par un grand nombre de personnes, croyant ou non, à la réalité des apparitions. Ils ont conforté les premiers pèlerins, mais il ne semble pas qu'ils aient convaincu une seule personne. En effet, les opposants, s'ils furent sur le coup troublés par une lumière ou une odeur extraordinaire, oublièrent leur étonnement une fois l'événement passé, persuadés que ce qu'ils avaient pu ressentir était soit un effet de leur imagination, soit pouvaient trouver une explication scientifique qui les dépassait. Pour cette raison, ne cherchons pas exagérément ces signes.
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0: Chers auditeurs, bonsoir. Je suis ici pour vous parler de Notre-Dame qui défait les nœuds. Je suis français, j'habite le Brésil depuis 40 ans, à Campinas, dans le sud du Brésil. Campinas est une ville de 2 millions d'habitants à 80 km de São Paulo. Et je suis le fondateur du premier et du plus grand sanctuaire de Marie qui défait les nœuds dans le monde entier. Aujourd'hui, ce sanctuaire accueille des pèlerins de tout le Brésil depuis 20 ans. Il y a 10 jours, c'était un groupe de pèlerins français. Il y a 20 jours, c'était des Canadiens. Et nous n'arrêtons pas. Nous sommes devenus, dans ce pays de 220 millions d'habitants, un des cinq plus grands sanctuaires du Brésil. Au cours de toutes ces années, nous avons vu de très nombreux, entendu, vu de très nombreux témoignages, car qui, riche ou pauvre, jeune ou vieux, n'a pas de nœud à défaire dans sa vie?
1: Qui?
0: Et l'homme moderne aura de plus en plus de nœuds, et il aura recours à Marie qui défait les nœuds de plus en plus, car l'homme moderne a la folie de vouloir être heureux loin de son Dieu. C'est impossible. Impossible. Et nous ne cessons de voir Notre-Dame qui défait les nœuds réaliser des merveilles dans les personnes qui vont à sa rencontre. Nous avons des messes tous les soirs, à 7h30 au sanctuaire. À 7h, je prêche. À 7h30, la messe commence, c'est des messes de 2h30 tous les soirs, et en fin de semaine, c'est des messes de 3h. Nous accueillons le dimanche 10 000 personnes entre les trois messes. Et nos messes sont pleines, il y a des milliers de personnes. Qui sait, ceux qui vont à la retraite, à la rencontre de Marie qui défait les nœuds, ben, c'est ses enfants, le peuple de Dieu. Ceux qui viennent demander des grâces, et beaucoup viennent remercier. C'est des catholiques? Non. Moi, personnellement, les catholiques ne m'intéressent pas. Ce qui m'intéresse, ce sont ceux qui ont quitté l'Église catholique pour les ramener au sein de la bergerie. C'est ça. Le pape François a dit, l'Église devrait être un hôpital de campagne. Nous sommes un hôpital de campagne. Il nous vient tous les malades de la vie, tous les blessés, les meurtris, les drogués, tous ceux qui meurent loin du Christ, et il faut leur redonner, injecter dans leur âme le sang du Christ pour qu'ils renaissent. C'est notre mission. Et Marie ne cesse de réaliser des merveilles, parce que qui n'a pas des nœuds dans nos vies? Ben, quels sont ces nœuds? C'est des nœuds de toutes sortes. C'est le fruit du péché, mais c'est le fruit aussi de mes incohérences. C'est le fruit de mes infirmités, des problèmes familiaux, des rancunes, des vieilles haines, des maladies de l'âme de toutes sortes, des problèmes financiers, des problèmes avec mes enfants, l'adultère. Il y a tant de nœuds dans nos vies. Et les personnes qui sont à la recherche de solutions vont à l'encontre de Marie qui défait les nœuds. S'ils ne connaissent pas le Christ, ce n'est pas important. Ils vont à la rencontre de sa mère. Et sa mère se charge de les amener, pas à pas, à ce qu'elle a de plus précieux dans sa vie, le Christ. Voilà. Alors, les personnes cherchent des solutions à travers quoi ? Ben, la neuvaine de Marie qui défait les nœuds. La neuvaine de Marie qui défait les nœuds, c'est la neuvaine du sanctuaire. Elle est en bleu, elle est bien différente de tout ce qu'on trouve sur le marché religieux, qui est souvent sans couleur, sans saveur et sans force. Ensuite, vous avez quoi? Le chapelet de Marie qui défait les nœuds. Ce chapelet est bleu et azur.